0: amener à la production, n'est-ce pas, de l'hydrogène urée à moindre coût. Mm. Nous avons eu le cas, n'est-ce pas, du Nigeria l'année dernière lors du congrès mondial sur la dépendance aux choses, qui a pu, n'est-ce pas, mettre en place l'hydrogène urée à moindre coût. Le DEPAF, c'est dans le cas, n'est-ce pas, avec le groupe du Robin U, qui enregistre, n'est-ce pas, afin de financer la production locale, n'est-ce pas, de l'hydrogène urée. Donc le DEPAF, c'est l'hydrogène urée qui a été produit au plan national et qui est à très moindre coût et accessible, n'est-ce pas, pour l'ensemble des patients.
1: Et ça, c'est le genre d'initiative qu'on salue, qu'on soutient, parce que rendre ces médicaments accessibles au plus grand nombre, c'est absolument essentiel. On peut donc imaginer, professeur, ce sera ma dernière question, que vous êtes extrêmement impliqué dans ce plaidoyer. Vous voulez faire passer quoi comme message? On l'a entendu, que la DREPA soit vraiment une problématique numéro un de santé publique, améliorer l'accès aux soins, lutter contre les fausses croyances, soutenir les familles. Qu'est-ce que vous voulez faire passer comme message?
0: Non, le message que nous voulons faire passer, c'est de comprendre que vraiment la dépendance aux choses est un problème de santé publique et que les moyens nécessaires pour d'autres maladies telles que les maladies infectieuses sont forcément liés. Parce que sur les dépendances, il y a une fréquence élevée des infections. Donc, c'est important quand même que le Fonds mondial puisse s'intéresser à ça.
1: Oui.
0: Donc, je pense que le plaidoyer, c'est de faire en sorte que vraiment les maladies soient prises en charge et que ça rentre, n'est-ce pas, dans le cadre du paquet minimum d'activité. Parce qu'on constate que environ 80% des enfants meurent avant l'âge de 5 ans. Donc, si on met en place un dépistage néonatal et qu'on rend la gratuité ciblée des enfants qui sont fragiles, on pourrait quand même réduire la mortalité et la mobilité chez ces enfants-là.
1: Merci beaucoup, professeur Gustave Kofi, pour vos explications, pour votre éclairage. Professeur Narcisse Elenga, on arrive à la conclusion de notre émission. Vous soignez, on l'a dit, outre-mer. C'est vrai que l'accès aux soins, il est assez différent avec ce que vient de nous décrire le professeur Kofi, surtout quand on s'éloigne d'Abidjan, quand on est en milieu rural.
2: L'accès aux soins est tellement différent que, il y a quelques années, j'avais écrit un article où je fais un plaidoyer au niveau de la communauté médicale internationale, pour qu'il y ait la prescription d'oxyurée, notamment chez les personnes, les patients de phénotype SS ou S-bêta-0 thalassémie, précocement. Mm. Je disais même que c'est précocement avant l'apparition des premiers symptômes. Je considère que la dépendance est une maladie grave. Mm. Quand un enfant a un diabète, on n'attend pas qu'il ait des symptômes pour lui donner l'insuline.
1: Absolument.
2: Dans le dépendance, on attend qu'il soit grave pour donner un médicament. Mmh. Donc moi, j'ai fait un plaidoyer pour qu'on puisse le traiter efficacement par ce médicament. Et aujourd'hui, avant, c'était 2 ans. On est descendu maintenant. Ça 9 mois maintenant qu'on peut prescrire d'oxyurée, notamment en France.
1: Donc, parce qu'aussi, il y a des formes pédiatriques. C'est très important de le dire. On a une question, justement, de Mohamed Lamine qui vit en Guinée. Est-ce qu'il y a, en France, des méthodes curatives définitives? Bien sûr, c'est ça ce qu'attendent tous les parents, toutes les familles. On va dire que c'est encore assez limité, hein.
2: Oui, il y a des méthodes curatives, comme la greffe de moelle osseuse ou de sous-schéma poétique, à condition d'avoir un donneur compatible. Il faut savoir qu'on n'a pas toujours la chance d'avoir un donneur. Les meilleures greffes se font avec les donneurs de la fratrie, c'est-à-dire frères et sœurs de même père, même mère. Et puis la greffe, elle est indiquée dans certaines formes très compliquées d'adapanstose, donc elle n'est pas accessible à tout le monde.
1: Mmh.
2: Mais c'est le meilleur traitement aujourd'hui reconnu comme étant le traitement qui permet de guérir l'adapanstose. Et plus récemment, il y a également d'autres moyens thérapeutiques, la thérapie génique qui aujourd'hui, bon.
1: Qui a notamment été développée aux États-Unis, c'est des millions de dollars.
2: Oui, ça coûte à peu près pour un seul patient, à peu près 2 millions de dollars, et donc ça peut pas être accessible à tout le monde.
1: On vient de dire qu'en Afrique, les gens avaient pas de quoi se payer les médicaments qui coûtent même pas 30 euros par mois. Donc
2: Afrique, on a besoin aujourd'hui de rendre accessible l'hydroxyurée.
1: C'est ça la priorité.
2: Les indications doivent être le plus large possible pour permettre à ce que les enfants puissent, les patients puissent être pris en charge, éviter les crises, éviter les hospitalisations, avoir une meilleure qualité de vie, pour pouvoir aller à l'école normalement et pouvoir grandir normalement.
1: Et c'est vrai que c'est un médicament qui peut changer vraiment la vie des patients et des familles. Professeur, vous donnez aussi la parole à des patients dans votre livre, et c'est important de dire qu'il y en a qui font des projets, qui font des familles, qui ont des métiers, qui font des études, parce que c'est pas une malédiction, cette maladie.
2: Le témoignage des patients est merveilleux, non seulement pour la communauté médicale, hein, pour voir que ce travail que l'on fait quand même est porteur, parce qu'on voit bien que les patients, ils arrivent à avoir des projets, ils arrivent chacun à mener une vie la plus normale possible. Ils arrivent à se prendre en charge, notamment dans le cadre de l'appropriation de leur santé. C'est ce qu'on appelle, vous avez parlé tout à l'heure d'éducation thérapeutique, qui permet à la personne de pouvoir se prendre en charge, connaître son corps, connaître les symptômes.

0: qui vont amener à des crises, et tout cela permet de pouvoir améliorer sa santé, être acteur de sa santé, et donc c'est très important ces témoignages. Ces témoignages vont également édifier également les pouvoirs publics, hein,
1: ouais.
0: C'est vraiment pour savoir que c'est une maladie grave, mais il faut mettre plus de moyens pour permettre à ce que le plus grand nombre puisse être pris en charge.
1: Alors toutes celles et ceux qui ont encore des questions, je renvoie vers votre guide Drépanocytose Bien-être. Aux éditions, si je ne me trompe pas, du Panthéon. Comme le monument. On va se dire tout à fait au revoir dans quelques instants. On va juste écouter tout de suite Nectar Wood avec Naturali sur RFI. Merci encore d'être venu dans nos studios, professeur Narcisse Elenga.
0: Merci Madame Paré, merci beaucoup.

0: Priorité Santé, c'est fini. Merci à toute l'équipe qui chaque jour prépare, réalise votre émission. Ophélie Lassène, Louise Caledec, Inès Semprin. Il y avait Victor Hugues et Hugo Valère à la réalisation, Hugo Valière. Demain, on va parler des allergies respiratoires. Elles sont de plus en plus fréquentes. On va parler du diagnostic, des traitements et de la prévention, bien sûr, avec nos invités et avec toutes vos questions. On se donne rendez-vous à 9h10 temps universel. D'ici là, restez avec nous sur RFI et surtout, portez-vous bien.
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0: 4h à Paris, 2h, temps universel, lors d'un nouveau point sur l'actualité sur la Radio du Monde.
1: Hugo Dewar.
0: Une, à la une, l'administration du détroit d'Ormuz qui ne redeviendra jamais ce qu'elle était avant la guerre. Annonce faite par le négociateur en chef de l'Iran qui affirme que Téhéran continuera d'administrer le détroit d'Ormuz. Pendant ce temps, J.D. Vance, vice-président américain, dit que l'AIEA, l'Agence internationale de l'énergie atomique, va faire son retour en Iran. Information rapidement nuancée par Téhéran. Dans le reste de l'actualité, ce sont ces millions de Français qui se réveilleront sous un nouveau soleil de plomb. Dans quelques heures, de quoi perturber les épreuves orales pour les élèves de terminale et de première. Reportage dans quelques minutes. Et puis la Coupe du Monde de football. Le Sénégal vient de s'incliner face à la Norvège 3-2. La France, quant à elle, a décroché son ticket pour les 16e de finale. Le détroit d'Ormuz restera donc administré par l'Iran. C'est en tout cas ce que vient d'affirmer Mohammad Bagher Ghalibaf, le négociateur en chef de l'Iran. Tout le monde doit savoir que l'administration du détroit d'Ormuz ne redeviendra jamais ce qu'elle était auparavant. C'est ce qu'il a précisé. Et pendant ce temps, le vice-président américain J.D. Vance assure que les inspecteurs de l'AIEA vont pouvoir revenir sur les sites nucléaires iraniens. L'Iran, de son côté, dit simplement poursuivre son travail avec l'agence onusienne, mais dans un cadre limité, à savoir la loi adoptée l'an dernier qui suspend la coopération avec l'AIEA. Face à ces déclarations plus que contrastées, J.D. Vance a finalement fait preuve d'une certaine prudence au moment de quitter la Suisse il y a quelques heures.
2: Que ce soit de bonne ou de mauvaise foi, on ne peut se fier aux paroles de personne. Il faut se fier à ce que les gens font réellement. Autoriser l'entrée des inspecteurs est une décision importante. Mais là encore, nous verrons ce qu'ils laisseront réellement les inspecteurs faire une fois qu'ils seront dans le pays. Cela fera toujours partie de nos négociations. Ce que je veux dire, ce n'est pas que je fais confiance ou que je me méfie de qui que ce soit, mais que je fais confiance aux actes. Et ce que le président nous a demandé de faire, c'est de vérifier ce qu'ils font plutôt que de nous concentrer sur ce qu'ils disent.
0: Et le secrétaire d'État américain Marco Rubio va quant à lui démarrer dès ce mardi une tournée aux Émirats Arabes Unis, au Koweït et à Bahreïn, où il discutera avec ses homologues de la situation régionale. En Colombie, après une élection qui s'est jouée à moins d'un point d'écart et qui propulse le candidat de droite radicale Abelardo de la Espriella vers la présidence, le candidat de la gauche donné perdant, Ivan Cepeda, a tenu une conférence de presse ce lundi matin à Bogota. Entre appel au calme et refus d'admettre sa défaite, il attend la fin du dépouillement officiel. Camille Bouju était sur place.
3: La nuit a été agitée à Bogota, mais aussi à Cali. Des rassemblements de partisans de Cepeda ont viré à l'affrontement avec la police. Ce matin, le candidat a donc voulu éteindre l'incendie.
4: Je lance un appel très cordial à la sérénité et au calme.
3: Mais avec moins d'un point d'écart, Ivan Cepeda ne reconnaît pas encore sa défaite. Son équipe dit avoir recensé plus de 57 000 cas d'irrégularité qu'elle a demandé à faire vérifier.
4: Une fois vérifiées toutes les réclamations que nous avons formulées, une fois résolus tous les doutes que nous avons, nous procéderons, comme dans toutes les démocraties, à reconnaître les résultats quand tout sera en ordre.
3: En attendant, le candidat de gauche semble tendre la main aux données gagnants de la Espriella.
4: Nous avons formulé une offre claire. Trouver, quel que soit le résultat, un accord et un dialogue national. Car face à un pays aussi profondément divisé que le nôtre, il serait pour le moins maladroit de croire qu'on peut imposer ses idées à l'autre par la force.
3: Le résultat officiel est attendu à partir de mercredi. Camille Bouju, Bogota, RFI.
0: Donald Trump, lui, n'a pas attendu les résultats officiels. Le président américain se dit impatient de travailler avec Abelardo de la Espriella, cet avocat anti-système qui était soutenu par le président américain. Le président burundais Évariste Ndayishimiye est en République démocratique du Congo pour 2 jours. Lui qui exerce en plus la présidence de l'Union africaine est arrivé ce lundi matin pour une visite d'État à Kinshasa. Au menu de ce déplacement, les questions sécuritaires liées au conflit dans l'est du pays, mais aussi l'épidémie d'Ebola. La barre des 1000 cas a été dépassée dans la région de l'Ituri. Le chef d'État burundais a été accueilli à sa descente d'avion par son homologue Félix Tshisekedi. Détail depuis Kinshasa, Paulina Zidi.
1: Evariste Ndayishimiye, accompagné de son épouse, ont été accueillis par le couple présidentiel congolais. Visite d'État oblige. Le tapis rouge était lui aussi de la sortie, tout comme la fanfare pour les hymnes nationaux. Les deux présidents se sont ensuite retrouvés pour une première entrevue en tête-à-tête qui a duré un peu plus d'une heure avant une réunion plus élargie. Le président burundais est arrivé à Kinshasa avec deux casquettes, si l'on peut dire, puisqu'il est aussi le président en exercice de l'Union africaine pour cette année 2026. Côté bilatéral, au cœur de cette visite, on retrouve les questions sécuritaires. Gitega est un allié de Kinshasa sur le plan diplomatique, mais aussi et surtout sur le plan militaire. Des forces burundaises sont engagées dans les combats contre les groupes armés dans la province du Sud Kivu et notamment contre l'AFCM-23 et les Tirwaneo. Côté Union africaine, c'est la réponse à l'épidémie d'Ebola qui sévit en Ituri, au Nord Kivu et au Sud Kivu qui est au menu de ce déplacement. Enfin, Kinshasa compte sur l'appui du Burundi à la tête de l'UA concernant la candidature congolaise pour le poste de secrétaire général de la francophonie. Pauline Azidi, Kinshasa, RFI.
0: 2h06, temps universel, 22h06 à Washington, où Alan Greenspan s'est éteint ce lundi. Lui qui a été le patron de la Banque centrale des États-Unis pendant près de 20 ans. L'économiste est mort à l'âge de 100 ans. Celui qu'on surnommait le maestro, encore l'oracle, est entré dans la mythologie financière après une longévité quasi inégalée à la tête de la Réserve fédérale américaine. Mais il a aussi vu sa réputation se ternir, avec la crise financière des subprimes en 2008. Son portrait, signé Anne Verdaguer.
5: Que retiendra l'histoire d'Alan Greenspan, l'énigmatique génie de la finance qui a régné sans partage sur la politique monétaire américaine pendant 18 ans, a d'abord été celui qui, à peine nommé en 1987, a su gérer un terrible krach boursier. Mais il est aussi celui qui aura précipité la crise des subprimes en 2008, quand à la fin de son mandat, il décide de déréguler la finance et d'encourager l'argent facile qui a nourri les bulles spéculatives immobilières. Il est alors surnommé Mr. Bubble pour Monsieur Bull. Il confessera alors une lacune dans l'idéologie capitaliste à laquelle il avait toujours cru. Avec les années, son bilan semble moins critique. Nombre d'économistes estiment en effet que l'on a fait de lui un peu vite le bouc émissaire de la crise. Il aura en tout cas survécu à 4 présidents américains, républicains comme démocrates, de Ronald Reagan à Bill Clinton, et aura été témoin d'événements phares de l'histoire américaine, comme l'éclatement de la bulle Internet dans les années 2000 ou encore les conséquences économiques des attentats du 11 septembre 2001.
0: En France, certains font peut-être une nuit blanche pour préparer leur épreuve orale. Ils sont en tout cas 530 000 élèves de terminale et de première à devoir étudier cette semaine, alors que le pays souffoque sous la canicule. Certaines académies ont reporté les épreuves, d'autres les ont maintenues avec des horaires aménagés. C'est le cas à Paris, où Aram Beng a rencontré un candidat concerné.
6: C'est de réguler ton débit, pas trop rapide, pas trop lent, ça va te rassurer en plus.
7: Devant le lycée Claude Bernard du 16e arrondissement de Paris, un professeur donne quelques conseils à l'un de ses élèves de terminale.
8: C'est une épreuve qui n'est pas évidente, il faut savoir comment on est évalué et puis je lui donne quelques conseils pour que ça se passe bien le jour J.
7: Et des conseils pour la canicule ?
8: Bah, s'hydrater, hein. Il n'y a pas de secret. J'espère que tu passes le matin. De toute façon, ouais. Je crois que visiblement peut-être que ça dépend le centre d'examination mais ils vont peut-être fermer l'après-midi.
7: Clément, 18 ans, passe le grand oral dans 3 jours. Les horaires ont été légèrement aménagés.
9: Ouais, jeudi matin, ça fera un peu moins chaud, même si ça restera quand même un peu trop chaud, moi je trouve. Faudrait reporter le grand oral. Ouais, avec la chaleur, en plus on transpire. Donc non, c'est pas facile. Ça rajoute de la difficulté.
7: Professeur de physique chimie, Nicolas était membre du jury l'année dernière. Il sait ce que c'est que de surveiller des épreuves en période de forte chaleur.
8: Ça dépend des centres d'examen. On nous avait donné quelques ventilateurs. Il y a certaines salles qui sont climatisées, mais pas toutes. Et évidemment, il y a des centres où il n'y a pas assez de ventilateurs, il n'y a pas de climatisation. Donc c'est une journée qui est compliquée, même une semaine qui est compliquée. Pour les examinateurs, c'est non-stop. Quoi. Enfin, il y a très peu de pauses. Il faut garder son sang-froid. Donc c'est pas évident.
7: Cette année, 5 académies ont décidé de reporter le grand oral à la semaine prochaine.
0: Et demain matin, mardi, le Premier ministre Sébastien Lecornu présidera une nouvelle cellule interministérielle de crise pour tenter de mettre sur pied des solutions face à cette canicule. Et terminons ce journal par un mot de football. Les Lions de la Teranga viennent de s'incliner face à la Norvège. Le Sénégal a perdu 3-2, doublé d'Erling Haaland. Le gardien sénégalais Edouard Mendy est sorti blessé en première mi-temps. Plus tôt dans la soirée, la France s'est imposée 3-0 face à l'Irak et empoche son ticket pour les 16e de finale de la Coupe du Monde, tout comme l'Argentine. Victoire 2-0 face à l'Autriche. 4h10 à Paris, 2h10 TU, fin de ce journal sur RFI. Tout de suite, vous retrouvez 8 milliards de voisins.
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14: Bonjour, bienvenue, 8 milliards de voisins. Nous parlons donc éducation, comme chaque semaine. Et aujourd'hui, que se passe-t-il dans la tête des adolescents? Ils ne sont plus tout à fait des enfants, pas encore des adultes. Leur corps se transforme, les contacts avec les parents changent, évoluent. Et surtout, les conflits ou les problèmes de communication deviennent parfois très présents dans la vie de tous les jours. Même si, bien sûr, chaque adolescence est différente. Alors, comment aider ces filles et ces garçons dans leur vie scolaire, amicale, émotionnelle, voire amoureuse aussi? Comment répondre à leurs besoins d'autonomie tout en établissant des règles, un cadre de vie nécessaire bien sûr à leur bien-être? Vous pouvez poser toutes vos questions, surtout dès maintenant, n'attendez pas la fin de l'émission. 33 6 11 80 41 89. 33 6 11 80 41 89. Nathalie Anton, bonjour.
15: Bonjour Emmanuel.
14: Vous êtes psychologue, professeur de lettres. Vous avez publié plusieurs ouvrages consacrés à l'adolescence. Le dernier, Adologie, devenez les experts d'une science inexacte, très inexacte, hein, c'est vrai. Un guide pour les parents qui est illustré par Takmela et publié chez Attier. Donc beaucoup de réponses aux questions que se posent les parents, mais pas seulement les parents, hein, les enseignants, tous ceux qui sont éducateurs confrontés à cette période de la vie qui n'est pas toujours facile. En fin d'émission, un nouvel épisode de notre série Le Monde des Enfants, que vous connaissez bien, réalisée par Charlie Dupiot. Dans cette série, elle donne la parole à des enfants, là plutôt, on est plutôt 10-11 ans, hein, pas encore adolescents. Et aujourd'hui, eh bien justement, ils se confient sur leurs secrets, à l'abri des oreilles des parents et même parfois de leurs amis. Vous nous appelez pour parler de l'adolescence, de vos adolescents qui posent problème. 33 6 11 80 41 89.
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14: Mais tout de suite, comme chaque semaine, l'école autour du monde. Direction aujourd'hui la Russie, où l'école est devenue une fabrique de la docilité. Bonjour Marie Strotters.
17: Bonjour.
14: Vous êtes directrice régionale Europe de l'Est chez Amnesty International. Votre ONG publie un rapport sur l'endoctrinement dans le système éducatif russe. Un endoctrinement, en fait, au service d'une idéologie qui justifie la guerre en Ukraine.
17: Oui, exactement, Emmanuel. On vient de publier un rapport sur le fait que les autorités russes privent les enfants du droit à une éducation de qualité. Et justement, comme vous venez de mentionner, dans le but de justifier la guerre d'agression contre l'Ukraine, et non seulement la guerre d'agression contre l'Ukraine, mais toute violence et hostilité à l'égard des nations voisines aussi.
14: Quels sont exactement les ressorts de cette emprise de l'État sur les enfants, sur le système éducatif russe?
17: Alors, je vous donne un exemple concret, l'exemple de Maria, dont le père est Alexei Maskalyov. La petite Maria de 12 ans a produit un petit dessin pro-ukrainien, si vous voulez, dans sa salle de cours, il y a 2 ans. Pour ce fait-là, en réponse, son père a été arrêté, a passé 2 ans en prison. Elle a été séparée de sa famille et est placée dans un orphelinat. Après, non, elle a pu retrouver sa mère. Mais voilà, un exemple concret.
14: Donc il y a une coercition qui est permanente avec une forme de surveillance des enfants par l'État, c'est ça?
17: Tout à fait. Les enseignantes et enseignants sont instruits à surveiller les enfants dans la salle de cours, mais aussi en ligne et en dehors de l'école. Et effectivement, c'est le cas de cette petite Maria.
14: Surveillance en ligne, comment?
17: Parce que les professeurs surveillent comment les enfants agissent en ligne.
14: Font leurs devoirs et sur les réseaux sociaux également.
17: Leurs devoirs, activités sociales aussi.
14: Ouais. Les enseignants sont, enfin, se voient attribuer des missions officielles de surveillance de leurs élèves, des déviances entre guillemets présupposées.
17: Oui, alors écoutez, ça sera peut-être surprenant à entendre, mais ceux qui suivent le cours de la politique aujourd'hui en Russie, peut-être, ouais, ça sera pas surprenant. Toute voix critique paisible qui proteste contre la politique d'agression de Russie est vue comme, disons, une voix destructive. Ou d'opposition, les enfants inclus, et l'on peut trouver en ligne sur les sites d'éducation en Russie des instructions pour les enseignantes et les enseignants en ce sens-là.
14: Ça veut dire très concrètement que les enseignants doivent remplir des fiches donnant des informations sur les opinions, la façon dont se comportent leurs élèves, y compris s'ils sont très jeunes, s'ils sont collégiens.
17: Tout à fait. Et je pense que ça sera un bon moment pour soulever pour les auditeurs et auditrices un film documentaire qui a gagné le prix Oscar cette année. Ça s'appelle Mr. Nobody contre Poutine, où l'on démontre concrètement les enseignants et les enseignantes en train de remplir ce devoir de surveillance.
14: Et cette surveillance, elle peut toucher même des propos d'enfants, d'élèves qui s'expriment sur la crise économique, sur la baisse du niveau de vie en Russie, contre-coup de l'agression et des énormes dépenses militaires de la Russie.
17: Mais tout à fait, parce que la guerre en Ukraine et l'hostilité envers les nations voisines est représentée comme une question de survie et de fait historique pour la Russie. Donc toute voix qui proteste paisiblement contre cela est considérée comme une voix destructrice.
14: Alors ça, c'est pour la coercition, la surveillance, le profilage des élèves via les enseignants. En termes d'endoctrinement, les manuels scolaires ont été entièrement réécrits depuis le début de la guerre en Ukraine.
17: Ah oui, on voit ça même depuis Emmanuel 2014, vous savez quand la Russie a occupé et annexé illégalement la Crimée. À ce moment-là, les textes d'histoire et éducatifs ont été révisés justement pour justifier cette agression et l'appartenance soi-disant de l'Ukraine à la Russie.
14: Vous estimez à Amnesty International que la qualité de l'éducation, de l'accès au savoir est clairement compromis en Russie, parce que là vous citez des cours d'histoire, mais est-ce que la qualité est compromise également dans des matières plus neutres comme des matières scientifiques?
17: Je pourrais pas commenter, mais j'imagine que oui. Hein. Ce qu'il faut comprendre, Emmanuel, c'est que toute voix qui critique la politique officielle de la Russie, que ce soit en matière d'économie, là, on a documenté des centaines de cas de personnes qui ont soit manifesté paisiblement, soit ont critiqué les politiques du gouvernement, qui ont été emprisonnées pour ces vues soi-disant anti-gouvernementales. Donc, je dirais, bref, grosso modo, oui, mais ce qu'on a documenté, nous, c'est effectivement tous ces documents qui règlent ce système d'indoctrination en.
14: Vous avez pu recueillir des témoignages d'enseignants?
17: Oui, mais je vais pas vous dire comment.
14: Bien sûr, pour leur sécurité.
17: Les ONG qui travaillent sur la Russie, c'est une grande question de sécurité. Mais oui, il y a toujours des moyens, puis on laisse déployer des moyens très sécurs, quoi. J'aimerais bien vous dire, excusez-moi,
14: oui,
17: Emmanuel,
14: bien sûr.
17: Je viens de rencontrer il y a à peu près 3 jours des défenseurs des droits de l'homme qui travaillent actuellement en Russie. Et puis vraiment, ils ont mis l'accent sur le fait que le monde extérieur, la communauté internationale devrait faire tout effort pour maintenir le contact avec ceux qui travaillent toujours en Russie.
14: Justement, quel écho votre rapport peut-il avoir sur la communauté internationale? Et sur les résistances.
17: On aimerait bien que la communauté internationale veille à ce que l'aide au développement ne soutient pas toutes ces violations et ne soutient pas la déprivation à l'accès à une qualité d'éducation pour les enfants, que l'on soutient les demandes de visa en cas de répression ou de répression, et aussi des programmes d'échange, des visites internationales, par exemple. pour les enfants.
14: Merci beaucoup Marie Streuters. Vous êtes directrice régionale Europe de l'Est chez Amnesty International qui publie donc un rapport sur l'endoctrinement dans le système éducatif russe concernant les élèves et les enseignants. Merci beaucoup d'avoir été en direct chez 8 milliards de voisins. Très bonne journée à vous. À suivre vos questions de parents sur l'adolescence maintenant. Ce sera juste après la chanson Soleil par Assis L chez 8 milliards de voisins.

0: Voilà une chanson qui évoque l'insouciance de l'adolescence. C'est pour ça que Maëlle Guyot l'a programmée chez 8 milliards de voisins. Nathalie Anton, vous êtes psychologue, professeur de l'aide. Vous avez publié plusieurs livres sur l'adolescence. Le dernier, c'est Adologie. Devenez les experts d'une science inexacte. Vraiment un guide illustré, d'ailleurs, par Takmala pour les parents. Alors, évidemment, vous rappelez tout ce qui se passe à l'adolescence, les évolutions visibles du corps, la puberté, etc. Mais pas seulement. Il y a aussi toutes les évolutions non visibles, tout ce qui se passe, le psychisme, le cerveau. Et d'ailleurs, de quel âge on parle ?
1: Oh bah alors là, c'est un peu compliqué parce que si on se centre seulement sur la puberté, je dirais que c'est le temps qui permet au corps de l'enfant de devenir pubère, de pouvoir se reproduire. Donc ça, en général, on va dire que ça peut durer en moyenne 4 ans. Mais l'adolescence, c'est aussi, comme vous dites, hein, un temps de maturation plus invisible. Par exemple, le cerveau va arriver à maturation jusqu'à 25 ans. Et puis, c'est aussi une construction sociale, c'est-à-dire que dans certains pays, à certaines époques, pour peu que l'espérance de vie ne permette pas qu'existe ce temps intermédiaire, pour peu qu'il n'y ait pas des droits qui soient accordés justement aux jeunes de cet âge, qu'ils doivent se marier tôt, qu'ils doivent travailler tôt, ils peuvent pas en fait, il peut pas véritablement y avoir d'adolescence. Donc c'est un groupe social qui existe aussi parce que des conditions socio-économiques permettent qu'il soit là.
0: Et ont accepté que effectivement pendant quelques années il y a des choses qui se passent. On est parfois un peu en pause sur certains côtés. Les adolescents, on commence beaucoup à le dire maintenant, mais c'est pas du tout une évidence pour tous les parents. Et d'ailleurs encore faut-il pouvoir appliquer quand on sait. Ont des besoins très spécifiques en sommeil, en activité physique, en alimentation.
1: Oui, parce qu'en fait, c'est pas parce qu'on a l'impression qu'ils sont presque des mini-adultes que leur corps n'est pas, et leur cerveau hein, d'ailleurs, n'est pas encore en train de se développer. Donc ils ont besoin, si vous voulez, de protéines pour que leurs muscles, par exemple, puissent se construire, besoin de certaines vitamines, comme la vitamine D pour leurs os, ils ont besoin de glucides pour aider le cerveau à réfléchir. Et donc, s'engager en fait simplement dans une recherche pure de calories ne va pas forcément répondre à leurs besoins liés justement à leur croissance.
0: Et pour le sommeil ?
1: Alors le sommeil, c'est un vaste sujet parce que à cet âge-là, ils ont besoin de dormir environ 9 heures par nuit.
0: 9 heures par nuit pour un adolescent.
1: Oui, d'autant plus que l'hormone du sommeil qui s'appelle la mélatonine se déclenche 2 heures plus tard que pendant l'enfance et par conséquent, ils ont beaucoup de mal à s'endormir aussi tôt que lorsqu'ils étaient enfants. Or, le début de l'école, malheureusement, ne prend pas en compte cette spécificité. Et les adolescents sont souvent en manque de sommeil chronique, ce qui a des effets très négatifs sur leur santé physique.
0: C'est pour ça qu'on les dit tout le temps fatigués.
1: Ah,
0: et qu'ils le disent eux-mêmes.
1: Évidemment, bien sûr.
0: En fait, ils n'ont pas leurs besoins, leur quota de sommeil. Et même s'ils dorment plus le week-end, ça ne suffit pas à rattraper ce manque de sommeil chronique.
1: D'autant plus que si ils dorment trop le week-end, ça entraîne aussi un effet négatif qui est une sorte de décalage horaire où ils vont avoir du mal, du coup, à se lever le lundi matin et ils vont commencer la semaine en étant fatigués.
0: Voilà, donc, ce que nous disait Loïc, qui est stagiaire aujourd'hui chez nous en observation et qui est en classe de seconde, et nous disait justement, il est dans côté régie là, eh ben je suis fatiguée. Bah oui, mais c'est normal en fait. Hein.
1: Tout à fait.
0: Et même si un adolescent d'ailleurs se couche à une heure, raisonnable, il ne peut pas s'endormir. Vous le disiez tôt à 19h ou à 20h, ça n'est pas possible. Et donc le système scolaire n'est pas adapté aux besoins de sommeil. Vous nous appelez bien sûr au 33 6 11 80 41 89. On va revenir sur cet aspect alimentation avec une auditrice qui nous appelle de Kinshasa. Bonjour Bethel.
2: Bonjour Emmanuel.
0: Bethel, vous avez eu, je crois, la charge d'adolescent dans une famille où vous vous occupiez des enfants adolescents et il y a eu un conflit sur l'alimentation. De quoi s'agissait-il?
2: Oui, au fait, je travaillais comme nounou et femme de ménage dans une famille, dans plusieurs familles. Et dans une famille, j'ai rencontré une difficulté par rapport à la gestion des adolescents. Il n'y avait pas que des adolescents dans cette famille. Il y avait des adolescents et des enfants à bas âge.
0: Oui.
2: La gestion des enfants à bas âge est différente de celle des adolescents parce que leur maman a établi un programme sur la nourriture de la semaine.
0: Oui.
2: Le petit déjeuner, le déjeuner, la dînette et le souper.
0: Oui.
2: et ce programme pour les enfants à bas âge, il n'y a aucun souci. Mais pour les adolescents, ils ne le respectent pas. Ils le respectent seulement en présence de leur mère ou de leur père.
0: C'est-à-dire,
2: quand leur maman est partie,
0: ils voulaient manger quoi au lieu de quoi alors?
2: Ils mangent autre chose. Ça dépend des jours.
0: C'est-à-dire...
2: Je prends un exemple. On dit lundi, au petit déjeuner, on prend du pain, la charcuterie et du thé au lait. C'est ce que leur maman a prévu.
0: Oui.
2: Et quand leur maman est partie au travail, ils veulent du chocolat chaud, ils veulent autre chose, et ils te disent non, nous on veut pas ça. C'était un garçon et deux filles, donc c'est difficile à gérer à ce moment-là. Donc leur maman n'étant pas là, ils savent où se trouve la nourriture, ils se servent, ils font ce qu'ils veulent. Ils disent non, ne dis pas à maman, ça va, c'est bon, nous on va se servir. C'est là qu'il y a eu des problèmes avec. La gestion des adolescents.
0: Ouais. Nathalie Anton, en fait, les adolescents, leur fringale les porte vers des aliments qui ne sont pas forcément bons pour leur santé, davantage que les adultes, vous pensez?
1: Bah, déjà, le fait qu'ils soient fatigués fait qu'ils aient envie de produits qui sont gras et sucrés. L'organisme demande ça pour avoir plus d'énergie rapidement. Et puis, il y a tous les packaging, etc., qui font que ce sont des cibles. Hein,
0: des petits gâteaux, du chocolat.
1: Ça fait plaisir.
0: Et donc, ça
1: bon,
0: donne un
1: etc.
0: coup de fouet, forcément.
1: Exactement.
0: Ça donne un peu d'énergie sur le moment.
1: Et sur le moment, mais après, vous avez un bon coup de barre derrière qui n'est pas... Bon, je crois qu'à cet âge-là aussi, c'est des luttes un petit peu de territoire. Les parents, jusqu'ici, régentaient totalement, finalement, tout le quotidien de l'enfant, devenu ado. Il a envie de prendre des décisions. Il faut discuter avec les parents, évidemment, déjà pour expliquer que les règles ne sont pas appliquées. Peut-être donner aussi des clés aux ados pour comprendre pourquoi bien s'alimenter, ça va avoir des répercussions positives.
0: Et manger de la viande, des légumes, des féculents, des céréales.
1: Bien sûr, parce que ça va leur permettre de bien se développer physiquement, mais aussi en termes de développement cérébral, c'est très important. Ça va augmenter leur performance intellectuelle. Et puis, avoir aussi un peu de souplesse, c'est-à-dire que bon, d'accord, ils veulent pas prendre, je sais pas, le chocolat au lait, mais peut-être qu'ils peuvent prendre un yaourt, peut-être qu'ils n'ont pas envie de s'attabler le matin au petit déjeuner, mais on peut peut-être leur mettre dans leur sac une banane et puis de l'eau qu'ils vont pouvoir boire plus tard, vous voyez.
0: Bon, si j'ai bien compris, Bethel, c'était beaucoup plus difficile d'alimenter des adolescents que des enfants en bas âge, hein, si j'ai bien compris.
2: Exactement,
0: votre témoignage.
2: Exactement. Avec le témoignage de la dame qui est en train de parler, c'est ça. Ils mangeaient plus gras, plus sucré. Ils préféraient manger plus gras, plus sucré que ce qui était prévu habituellement.
0: Merci beaucoup de nous avoir appelés. Très bonne journée à Kinshasa,
2: Bethel.
0: Un message de Will qui est auditeur au Cameroun. Mon ado est comme moi à l'époque. Il est plus silencieux que d'habitude. Il porte un amour inconditionnel aux couleurs sombres et un regard de plus en plus appuyé sur les jeunes filles qui passent. Pourtant, beaucoup de parents disent « Mais moi, j'étais pas comme ça, adolescent. »
1: Bon, alors là, je sais pas quoi vous répondre, parce qu'en fait, le travail, un des travaux de l'adolescent, c'est justement réussir à s'autonomiser et à s'individualiser. Donc, un ado qui ressemblerait trop à ses parents, c'est aussi, c'est assez étonnant. Dans quelle mesure le parent ne reprojette pas sur son enfant, ce qu'il a un petit peu idéalisé de sa propre enfance, je ne sais pas.
0: D'une génération à l'autre, vous avez le sentiment qu'il y a tout de même, chaque génération a son adolescence propre. En tant que psychologue, qu'est-ce qui vous frappe, vous, chez les adolescents d'aujourd'hui?
1: D'abord, ils grandissent dans un monde, on l'a bien vu avec votre intervenante, le sujet que vous avez traité au début de l'émission, c'est-à-dire qu'ils vont grandir dans un monde qui n'est plus celui de leurs parents, un monde qui est menaçant en termes de conflits, mais aussi de réchauffement climatique. Je crois que là, on est vraiment au cœur de la problématique. Les épidémies, ils ont traversé le Covid. Et puis les écrans, bien sûr, hein, qui sont différents. Donc c'est tout à fait normal que les adolescents, pour grandir, se détachent de leurs parents. Donc on va observer des modes, par exemple vestimentaires, une culture musicale, par exemple, qui leur est propre, des goûts en termes de lecture, de films, de séries qui vont leur appartenir, et puis un langage aussi, souvent, qui font qu'on a du mal à saisir ce dont ils parlent, des mots qui nous échappent.
0: Vous nous appelez pour poster aussi des notes vocales ou des messages, 33 6 11 80 41 89. On donne la parole dans quelques instants à Abdel Fattah qui est au Tchad.
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0: Le message tout de suite d'Abdel Fattah qui est enseignant à Abéché au Tchad.
9: Bonjour à toute l'équipe de 8 milliards de voisins. Je suis directeur d'un établissement privé à N'Djamena au Tchad. J'exerce également la profession d'enseignant. Dans le cadre de mon activité, j'ai fait vraiment un constat le plus marquant, surtout concernant les adolescents d'aujourd'hui. Ces adolescents-là ont vraiment des difficultés croissantes à maintenir leur attention sur une période prolongée. C'est-à-dire, ils sont continuellement exposés aux sollicitations des téléphones mobiles, des réseaux sociaux et aux flux permanents d'informations qui sont diffusés quotidiennement dans les réseaux. Ces jeunes-là font face à une pression importante liée à leur avenir, à leur image personnelle ainsi qu'à leur performance scolaire. Donc derrière certaines attitudes de défiance, de retrait ou d'apparence indifférence, se manifeste souvent un véritable besoin d'écoute, de compréhension et d'accompagnement. Alors notre responsabilité en tant qu'éducateurs et parents consiste à prévenir un dialogue constructif avec eux, tout en leur transmettant des repères solides afin de les aider à bâtir leur avenir avec confiance. Alors, pour approfondir cette réflexion, je voudrais souhaiter soumettre trois questions. Quels sont, selon vous, les principaux défis auxquels les adolescents sont confrontés d'aujourd'hui? Ma deuxième question consiste alors, comment les parents et les enseignants peuvent-ils accompagner plus efficacement les jeunes face aux pressions sociales et scolaires? Et enfin, je termine, quel impact les réseaux sociaux exercent-ils sur le développement, l'équilibre et le bien-être des adolescents?
0: Merci Abdel Fattah pour toutes ces questions extrêmement importantes. Alors peut-être d'abord, première question, Nathalie Anton, globalement, les principaux défis pour les adolescents aujourd'hui, à vos yeux?
1: Je dirais qu'ils grandissent dans une société où on leur offre de plus en plus de choix, ce qui est une très bonne chose. Ils ont beaucoup de liberté, mais en même temps, cette liberté s'accompagne de beaucoup d'angoisse. Est-ce qu'ils vont être à la hauteur? Est-ce qu'ils vont pouvoir relever les défis qui les attendent? Est-ce qu'ils vont être déçus, mais aussi est-ce qu'ils vont décevoir, notamment ceux qui, ont misé beaucoup sur eux, je pense aux parents, malgré tout.
0: Et ça, ils le ressentent. Alors justement, deuxième question, les parents et les enseignants, est-ce que... comment on peut mieux accompagner les ados face aux pressions alors sociales dans tous les pays, mais peut-être davantage encore dans certaines sociétés où il y a des pressions de la société très importantes, mais surtout des pressions scolaires en fait aujourd'hui. C'est la pression à la réussite.
1: Moi, ce qui me tient vraiment à cœur, c'est de donner à l'école une place pour que les élèves soient considérés comme des adolescents, justement. Les élèves, ils entrent en cours le matin à 8h, ils en ressortent parfois à 17h, 18h, quand ils sont au lycée, et on ne les a considérés pratiquement que comme des élèves. Or, il me semble vraiment fondamental qu'on ait des temps qui soient consacrés à l'apprentissage de ce qu'on appelle les compétences psychosociales ou compétences socio-émotionnelles, où on va leur apprendre à gérer un conflit, à... résoudre par exemple les causes de leur stress, réagir justement quand ils ont une émotion trop forte qui les traverse à un moment précis, à résoudre par exemple des problèmes, c'est-à-dire j'ai plusieurs choix qui s'offrent à moi, comment est-ce que j'ai pas une méthode de résolution de problèmes qui va me permettre de pouvoir aborder ça sereinement. Et voilà, je pense qu'il faut qu'on les accompagne face justement à cette pression qui est de plus en plus
0: Et ils sont forte. Demandeurs, ils sont demandeurs de cette école de la vie.
1: Extrêmement. En tant qu'enseignante, par exemple, j'ai parfois des élèves qui reviennent me voir en me disant merci. Et c'est pas du tout merci pour les cours que j'ai dispensés, c'est merci à un moment donné d'avoir pris le temps de discuter avec eux. Ils sont vraiment très sensibles à ça.
0: Quel impact les réseaux sociaux exercent aujourd'hui sur le développement, sur l'équilibre, sur le bien-être des adolescents? Ça, c'est un vrai sujet en tant que tel qu'on traite aussi uniquement sur cet angle-là.
1: Bon, c'est les réseaux sociaux. Je vais passer évidemment sur tous les aspects bénéfiques, puisque là vous m'interrogez sur les risques. Je dirais que c'est déjà un risque de pression permanente en termes de comparaison sociale. Voir comme ça des gens qui semblent réussir tout ce qu'ils entreprennent, alors qu'on sait très bien que il s'agit en fait d'une mise en scène souvent. Ça met beaucoup la pression sur soi. Ça peut avoir aussi des effets négatifs en termes de communication, parce que en s'exposant soi-même, on peut faire l'objet évidemment de ce qu'on appelle le cyberharcèlement. Ça peut avoir un impact très négatif, on en parlait tout à l'heure, par rapport au sommeil. Il y a beaucoup trop d'enfants, d'adolescents qui ont encore leur portable dans leur chambre.
0: Vous dites quoi en tant que psychologue là-dessus? C'est pas de portable dans la chambre quand on part se coucher le soir? Vous êtes aussi net
1: oui,
0: que ça?
1: Bah, c'est-à-dire que oui, parce que bah, vous connaissez la règle des quatre pas, hein, pas d'écran à table, pas d'écran le matin, pas d'écran avant d'aller à l'école si vous voulez, pas d'écran le soir pour favoriser l'endormissement et pas d'écran dans la chambre parce que la tentation est grande évidemment de le regarder dans la nuit, mais aussi on peut se faire réveiller par des notifications constantes.
0: Un message d'Edwige qui est à Yaoundé au Cameroun qui nous dit « Ma fille a 16 ans, j'ai l'impression qu'on ne communique pas. Malgré toutes les questions que je lui pose, les blagues que je fais, j'ai toujours l'impression qu'elle me cache des choses. Si seulement je pouvais savoir ce qui se passe dans sa tête, mais en même temps, je ne veux pas devenir gênante. » On voit bien aussi l'ambivalence hein, des parents qui peuvent s'inquiéter aussi de ces difficultés de communication. Est-ce que ces difficultés de communication sont normales? Quand on demande à son ado « Comment s'est passée ta journée ?» Rien à dire, normal. En général, c'est ça qu'on a hein, comme retour.
1: Alors, c'est pas forcément des difficultés de communication, c'est que l'adolescent, en fait, il est programmé, si vous voulez, pour trouver d'autres interlocuteurs que ses parents. C'est véritablement ce que lui permet à un moment de quitter le nid, si vous voulez. Donc, il va devoir construire une identité qui lui est propre et qui le différencie de ses parents. Donc, ce que j'entends dans ce que vous me dites, c'est quand même que... il a un besoin grandissant d'intimité. Ses parents ne peuvent plus totalement le contrôler et c'est normal qu'il soit pas au courant nécessairement de tout ce qui se passe dans sa vie. En revanche, l'adolescent a besoin d'autres modèles que ses parents pour se construire. Il les désidéalise, mais ces autres modèles, ils peuvent être dans sa propre famille. Je pense à des oncles et tantes, je pense à des grands-parents. Ils peuvent être à l'école. Donc, il y a d'autres interlocuteurs, effectivement, qui peuvent être privilégié à ce moment de la vie, l'école également, c'est-à-dire que quand les parents ont des soucis, ils peuvent en parler aux personnes qui sont en charge de la scolarité de l'enfant, de manière à ce que s'il y a une relation de confiance qui s'instaure, l'ado puisse se tourner vers eux.
0: En tant que psychologue, vous constatez souvent, j'imagine, quand les adolescents, enfin quand les familles viennent vous voir hein, avec les parents, des relations qui sont bloquées ou il y a eu des mots qui ont dépassé le cadre qu'ils auraient dû conserver lors d'altercation. Des adolescents qui sont aussi très susceptibles, des parents qui deviennent explosifs. Comment on fait pour retrouver un cadre de négociation finalement, hein, se remettre à la table des négociations?
1: C'est une vaste question. Ce qui me vient à l'esprit là pour vous répondre, c'est que d'abord, dans ma consultation, souvent les parents disent que le problème, c'est le problème de l'ado. Or, les parents, en fait, traversent souvent au moment de l'adolescence même une crise. On parle de la crise de la quarantaine, crise de la cinquantaine. Les adolescents, en grandissant, les renvoient finalement à leur propre âge, à ce qu'ils sont en train de perdre.
0: Vieillissement.
1: Exactement. Parfois, c'est le moment où les grands-parents sont de plus en plus fragiles, parfois décèdent. Donc, il n'y a pas que les adolescents qui sont, comment dirais-je, responsables peut-être hein, de ces troubles qu'il peut y avoir dans la famille. Ensuite... je crois que l'adulte doit tenir, doit résister, ne doit pas être entraîné vers l'adolescent, vers justement une communication violente. Les adultes doivent pouvoir prendre du recul et continuer à rester des modèles. C'est très difficile, bien sûr, mais par exemple, différer la discussion, ne jamais réagir à la violence verbale, voilà, par la violence verbale.
0: Donc c'est plutôt le soir, j'ai pas aimé la façon dont tu m'as parlé ce matin avant d'aller
1: en
0: classe.
1: Exactement, ce qui n'empêche pas de maintenir un cadre, mais en tout cas de revenir à froid sur... Et puis ne jamais présupposer que l'adolescent n'est que... une personne négative, provocante, et toujours miser sur le fait qu'il y a évidemment des aspects très positifs chez cet ado, il faut venir les chercher.
0: Vous le disiez, l'adolescent, il est programmé pour finalement chercher d'autres relations adultes que celles avec ses parents. Est-ce qu'il faut trouver malgré tout, continuer à chercher des activités en famille pour maintenir une cohésion familiale et dans lesquelles le décalage générationnel que vous renvoie en permanence l'adolescent en pleine figure hein, est moins présent?
1: Mais c'est essentiel. En fait, les ados, ils ont énormément besoin de leurs parents. C'est-à-dire que même s'ils donnent l'impression... c'est même pas qu'une impression, ils doivent nécessairement s'en détourner, mais leurs parents restent quand même évidemment les personnes qui sont les plus importantes pour eux. Et la qualité évidemment de la vie de famille, les activités qu'ils vont pouvoir faire ensemble, les souvenirs qui vont se créer, sont vraiment fondamentaux. Pour que les adolescents eux-mêmes puissent tisser ensuite des très bonnes relations amicales, mais aussi amoureuses.
0: Ouais. Vous le disiez, le regard des autres, hein, à travers les réseaux sociaux, et puis aujourd'hui, il y a aussi tous les problèmes de cyberharcèlement. Pourquoi ce regard des autres compte démesurément à l'adolescence? Pourquoi ils sont si fragiles par rapport au regard des autres?
1: Mais parce que c'est le moment un petit peu où ils rentrent sur scène, la scène sociale. Ils sortent un petit peu donc de leur foyer où il y avait que leurs parents qui les regardaient, leurs frères et sœurs. Et puis là, ça y est, ils entrent un petit peu dans le monde, on va dire. Leur identité est fragilisée. Et ils sont en train de. C'est une période de reconstruction. Françoise Zolto évoque la mue du homard, hein, qui est sans carapace. Et donc. Eh bien, le regard des autres est justement ce qui va leur permettre de valider ce qu'ils sont, ou au contraire, justement, de les fragiliser. Et c'est pour ça qu'il y a une vraie question sur l'être et le paraître. Leur être étant en construction, eh bien, le paraître va commencer. C'est comme une carapace, pour reprendre le homard, où vous savez, quand vous avez un bras cassé, on va dire que le bras qui est fragile, c'est l'être. Et puis le plâtre qui va être autour, ça va être le paraître, et ça va protéger justement cette identité qui est en train de se forger.
0: Et toujours ce paradoxe qui est difficile à saisir pour les parents finalement, hein, parce qu'il y a ce désir d'émancipation, d'éloignement, et en même temps cette peur chez les adolescents de décevoir aussi ceux qui leur ont donné la vie.
1: Oui, tout à fait. Donc c'est pour ça que les parents doivent toujours éviter, notamment de ne centrer leur intérêt que sur, par exemple, la question du scolaire. Si toute la discussion tourne sur qu'est-ce que t'as fait à l'école, t'as eu combien, mais pourquoi t'as pas mieux réussi, etc. La valeur de l'adolescent aux yeux de ses parents semble ne dépendre que de sa réussite scolaire, et ça va évidemment beaucoup fragiliser l'estime qu'il peut avoir de lui-même.
0: Alors vous proposez quand même plusieurs clés très concrètes, hein, pour aider les adolescents à grandir, déjà bien s'organiser dans la scolarité. Il y a toute une comme ça une méthode à avoir avec ces adolescents de checklist, alors qui peut sembler parfois pesante pour eux, mais comment ça peut débloquer les situations, les aider finalement à avoir une vie plus fluide?
1: Parfois, les parents pensent qu'ils n'ont plus leur mot véritablement à dire à l'adolescent. Je me souviens d'une éditrice qui m'avait dit, tu sais, l'adolescence, c'est un sujet niche, parce que les parents, ils sont d'accord pour lire des livres tant que ça concerne les enfants. Ils pensent qu'ils peuvent encore faire changer le jeune. Mais dès qu'il s'agit des ados, ils pensent que voilà, c'est trop tard. Mais pas du tout. Donc, ce que vous dites, c'est qu'il faut en fait les accompagner. Parfois, je rencontre des parents dans ma pratique de prof qui me disent, c'est bon, il est en sixième, il peut se débrouiller seul. Pas du tout. On a besoin de l'aider à s'organiser, on a besoin de l'aider. Quitte à ce que ce soit pas soi, d'ailleurs, on peut faire appel à des tiers, hein, comme je disais. Mais il faut rester vigilant, accompagner l'ado, être sûr que ils se mettent pas en danger, ils mettent pas autrui en danger, ils s'engagent pas dans des pratiques à risque qui peuvent être délétères pour sa santé physique, psychologique, et qu'ils soient pas non plus dans des stratégies d'évitement qui peuvent là aussi lui porter préjudice.
0: Alors les conseils essentiels pour les parents ou pour les enseignants qui nous écoutent avant qu'on se quitte, Nathalie Anton.
1: Eh bien, garder une ouverture sur l'adolescence, c'est difficile de grandir. Il y a beaucoup de challenges en fait qui arrivent à cet âge. Il faut quitter l'enfance, préparer son avenir, accepter son nouveau corps, rencontrer des jeunes de son âge, s'engager dans les relations amoureuses.
0: Ah oui, dit comme ça, ça fait beaucoup.
1: Ça fait énormément, et donc il faut être bienveillant. Il faut accepter de se dire que un adolescent qui
0: refuse les tâches ménagères, par
1: c'est
0: exemple,
1: c'est un adolescent qui est sain. Quand il s'oppose à nous, ça fait partie en fait d'un développement sain, et accepter aussi de se remettre un petit peu en question.
0: Merci beaucoup à vous, Nathalie Anton, psychologue. Tous vos conseils sont à retrouver dans Adologie. Devenez les experts d'une science inexacte, et c'est publié chez Attier. Vous restez avec nous jusqu'à la fin de l'émission. Dans quelques instants, ce sera le tour du monde des enfants. Alors là, ils sont pas adolescents, ils sont à l'école élémentaire. Mais avant cela, un petit peu de High Life à la nigériane à retrouver dans la playlist RFI, le duo BNXN et SARS chez 8 milliards de voisins.

Et maintenant, chez 8 milliards de voisins, nous donnons la parole aux enfants, ceux que l'on entend si peu dans les médias, qui racontent leur vie ordinaire. Et aujourd'hui, Charlie Dupiot pour la série Le Monde des Enfants. Les

0: tient toute cette semaine sur Radio France Internationale. C'est une industrie à mi-chemin entre l'agroalimentaire et la pharmacie à Madagascar. Les 89 employés de l'usine Tanzaka Food fabriquent chaque année 3000 tonnes de produits nutritionnels. Objectif, combattre la malnutrition infantile. Parmi ces produits, l'aliment thérapeutique prêt à l'emploi. Il est destiné aux enfants qui souffrent d'émaciation sévère. C'est la forme la plus mortelle de malnutrition. Cet aliment conditionné en sachet est utilisable sans hospitalisation et sa production locale a permis aux acheteurs, principalement l'UNICEF, de réduire les coûts et d'augmenter le nombre d'enfants qui sont traités. Afrique Éco, reportage Guillaume Fabry.
1: Des arachides d'Inde et d'Argentine, du lait en poudre importé d'Europe, des huiles, du sucre et surtout une formule de 30 vitamines et micronutriments. Tous ces ingrédients sont assemblés en Tananarive pour aboutir à l'aliment thérapeutique prêt à l'emploi. Une pâte épaisse respectant les meilleurs standards sanitaires.
2: On va passer sur une première phase qui est le pré-mélange. Donc on va intégrer les trois premières matières principales. Ensuite, on va passer par la thermisation. La thermisation sert en fait à éliminer tous les risques microbiologiques.
1: Randy Raswam Yaramanan est directrice de division de la marque Tanzaka Food.
2: L'ensemble de nos matières premières sont importées parce que nous sommes tenus de respecter un cahier des charges déjà très précis. Malheureusement, actuellement à Madagascar, nous n'avons pas encore de fournisseurs qui arrivent à fournir donc les matières premières à la hauteur des exigences qui sont imposées par ce produit-là.
1: Filiale du groupe malgache Bazan, Tanzaka Food est capable de produire jusqu'à 6000 tonnes d'aliments nutritionnels par an, contre 1000 tonnes à sa création en 2009.
2: Sur les deux dernières années, on a beaucoup exporté au Zimbabwe, au Mozambique, un peu au Soudan du Sud, en sachant que c'est notre partenaire, l'UNICEF, en fait, qui redirige les besoins en fonction de la situation nutritionnelle dans les différents pays alentours.
1: Mais la majorité de la production est réservée à Madagascar. Mathieu Joyeux est chef de la nutrition pour l'UNICEF dans le pays.
3: On a à peu près, en moyenne chaque année, entre 100 et 120 000 enfants qui sont malnutris aigus sévères. La majorité se trouve essentiellement dans le Grand Sud, le Sud-Est, mais on a aussi des taux de malnutrition aigus sévères très élevés en zone urbaine, à Tana.
1: Le traitement dure 4 à 8 semaines, à raison de 3 sachets par jour.
3: Avant ce produit thérapeutique, donc il y a une trentaine d'années, il fallait renutrir l'enfant 8 fois par jour, sous supervision médicale continue. Donc la révolution pour nous de ce produit, c'est qu'on a pu faire sortir les enfants des hôpitaux et ils prennent leur traitement à la maison. Et on a fait réduire les coûts globaux en appuyant la création de nouvelles usines de production, y compris une production locale ici à Madagascar, qui nous permettent donc de couper sur les coûts logistiques pour rendre encore une fois ce produit beaucoup plus disponible.
1: La quasi-totalité des enfants souffrant d'émaciation à Madagascar reçoivent l'aliment thérapeutique. Ceux atteints de malnutrition modérée, dont le nombre a augmenté de 46% depuis 2024 dans le Grand Sud, n'ont en revanche pas tous accès à des suppléments nutritionnels adaptés. La faute à des financements internationaux en forte baisse. L'usine de Tanzaka Food ne tourne aujourd'hui qu'à 50% de sa capacité. Guillaume Fabrion, Tananarive, RFI.
0: Antananarive, où il est 7h55 à l'heure actuelle, 4h55 en temps universel. Tenez un petit point sur la Coupe du Monde de football. Je vous rappelle que l'Algérie affronte en ce moment même la Jordanie et les Algériens mènent 2-1. Pourquoi je vous reparle de cette Coupe du Monde de football? Eh bien parce que Maman se penche aussi sur ce mondial ce matin. Mondial qui est un grand marché où les joueurs sont les produits.
4: Oui, dans l'entourage des hippos ailés, l'équipe nationale de football du Gondwana, la Coupe du Monde, c'est pas seulement du foot, c'est surtout de l'immobilier, de la finance et un peu de sport entre deux transactions financières. Ah, ah bah oui, les dirigeants de la Fédération Gondwanaise de foot, eh ben ils ne regardent pas les matchs, hein. Non, ils regardent les cours et les valeurs marchandes des joueurs. Parce qu'au Gondwana, un sélectionneur ne convoque pas des joueurs, non, il convoque des opportunités d'investissement. Ah, ah bah oui, parfois, tu te demandes pourquoi certains joueurs se retrouvent soudain titulaires en Coupe du Monde alors que personne ne les connaît. Et parfois, ils jouent dans des clubs tellement discrets que même Google Maps hésite à les localiser. Et là, mon ami, ne te demande pas, mais il sort d'où celui-là? La réponse est simple, celui-là, là, il a un très bon réseau. Ah oui, parce que dans notre football moderne, le 4-4-2 a été remplacé par un nouveau système tactique, le 2-3-5. Deux agents, trois intermédiaires, cinq comptes offshore pour virer les commissions sur les transferts des joueurs. Eh oui, la Coupe du Monde de football est devenue une grande foire commerciale, un salon international du joueur exportable. Avant, on disait, oh,

0: Ce joueur, il joue pour le drapeau national. Hein. Aujourd'hui, on dit qu'il joue pour le catalogue de son agent. Et dans les tribunes VIP, on n'entend plus « Allez, les y posez-les !» Mais plutôt « Combien tu en veux pour ce joueur-là » Parce que chaque match est une bourse en direct, mon ami. Un joueur fait une bonne passe, plus 2 millions sur sa valeur. Un but, plus 10 millions. Et pendant ce temps-là, le sélectionneur gondouanais devient un trader. Oui, il ne remplace pas un joueur pour des raisons tactiques. Non, c'est pour faire monter les enchères. Lui-là, je vais le faire entrer à la 60e minute, histoire de créer de la rareté sur le marché. Même les blessures des joueurs deviennent stratégiques. Un joueur ne sort pas parce qu'il est blessé, mais parce qu'on protège sa valeur. Comme une œuvre d'art qu'on ne sort pas trop souvent de peur qu'elle perde de sa cote. Aujourd'hui, dans le football, l'agent n'est pas un intermédiaire. Il est à la fois conseiller, négociateur, visionnaire et parfois sélectionneur officieux. Parce que dans ce supermarché de la Coupe du Monde de football, il y a des promotions exceptionnelles. Hein. Un latéral à acheter, mon ami, tu as son cousin inclus. 3 sélections, une équipe nationale pour un joueur et hop, un bon transfert pour lui en Europe. Mais attention, il y a aussi des invendus. C'est les vrais talents, ceux qui jouent très bien, mais qui n'ont pas d'agent bien placé. Ceux-là, ils regardent la Coupe du Monde à la télévision, là-bas au pays. À demain.
1: À demain, Maman, que vous pouvez retrouver également sur RFI.fr et sur l'application RFI Pure Radio. Et puisqu'on parle mondial, les Algériens mènent toujours 2-1 face à la Jordanie. Un grand merci à Xavier Besson à la rédaction en chef ce matin, Pauline Berthélémy à la réalisation. Merci à vous pour votre fidélité. Dans un instant, RFI Matin, présenté par Andréane Mellard.
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10: Bonjour tout le monde, ravi de vous retrouver. Ce mardi 23 juin 2026, 10 ans, très exactement après le vote des Britanniques en faveur du Brexit, le Royaume-Uni en pleine crise politique et des regrets à peine voilés. On va en parler, lui était l'un des négociateurs du Brexit pour l'Union Européenne, Michel Barnier, député, ancien Premier ministre français. Et notre invité ce matin, rendez-vous 8h20. Bonjour Martin Guez.
12: Bonjour Andréane Mellard, bonjour à toutes et à tous.
10: À la une de votre journal, Martin. L'Iran et les États-Unis se quittent. En Suisse, le Liban et Israël se retrouvent à Washington.
12: Les discussions techniques sont terminées à Lucerne, en Suisse. Selon Téhéran, d'autres reprennent aujourd'hui dans la capitale américaine. 5e round de pourparlers entre les autorités libanaises et l'État hébreu. Alors que le cessez-le-feu semble être respecté ces derniers jours, nous appellerons Paul Ralifé à Beyrouth dès le début de ce journal. C'était donc il y a 10 ans, jour pour jour, le Royaume-Uni quittait l'Union Européenne. Le fameux Brexit que beaucoup de jeunes Britanniques regrettent aujourd'hui. 23e jour de manifestation consécutive en Albanie, des protestataires qui réclament le départ du Premier ministre Edi Rama. Et puis enfin le Sénégal au bord du gouffre, c'est la panique dans la tanière après la deuxième défaite en 2 matchs des Lions à la Coupe du Monde de football.
10: 5e round de négociations ce mardi entre le Liban et Israël. Encore une fois, ça se passe à Washington.
12: Mais cette fois-ci, Andréane, les données de l'équation ont un petit peu changé. Alors qu'à quelques milliers de kilomètres en Suisse, les États-Unis et l'Iran se sont mis d'accord pour la création d'une cellule préventive visant à mettre fin à la guerre entre Israël et le Hezbollah. Guerre qui a fait plus de 4000 morts depuis le 2 mars au Liban, où aucune violation de cessez-le-feu n'a cependant été signalée ces 3 derniers jours. Le Liban le retrouve, notre correspondant, Paul Ralifé. Paul, Israël et le Hezbollah campent sur leur position. discussion. L'État hébreu ne compte pas quitter le sud Liban et le Hezbollah rejette toujours ces discussions à Washington.
5: Oui, Martin, mais au-delà des déclarations des Israéliens et du Hezbollah, il est clair que les négociations reprennent à Washington dans un contexte différent des précédents rounds. Même s'ils ne sont pas présents physiquement autour de la table, l'ombre de l'Iran et du Hezbollah plane au-dessus des négociateurs libanais et israéliens avec la bénédiction des États-Unis. Les arrangements convenus entre Washington et Téhéran en Suisse consacre en quelque sorte l'échec de l'un des principaux objectifs de la guerre qui était de séparer les volets libanais et iraniens. Le dossier libanais a occupé une grande partie des discussions entre les Iraniens et les Américains et les deux parties ont convenu, vous l'avez dit, de la création d'une cellule de déconfliction chargée de consolider le cessez-le-feu à travers des mesures qui seront proposées ultérieurement. Ce mécanisme comprend les États-Unis, l'Iran, le Liban, le Qatar et le Pakistan. Le fait que Washington et Téhéran siègent ensemble dans une structure chargée du dossier libanais constitue une reconnaissance explicite du rôle iranien. Cela signifie aussi que les négociations directes menées à Washington entre des délégations libanaises et israéliennes apparaissent désormais comme une sorte d'extension ou de prolongement du dialogue irano-américain. L'idée d'un retrait partiel simultané entre le Hezbollah et l'armée israélienne fait son chemin. La zone pilote que le Liban proposerait serait celle de la forteresse de Beaufort et de ses environs.
12: Merci Paul Ralifé, en direct de Beyrouth sur RFI.
10: Le Royaume-Uni dit bye-bye à Keir Starmer.
12: 10 ans, jour pour jour, après avoir dit bye-bye à l'Union européenne, hasard du calendrier, le Premier ministre travailliste a démissionné hier, un peu moins de 2 ans après son arrivée au pouvoir. Lui qui était partisan d'un réchauffement avec l'Union européenne, une politique de rapprochement raccord avec le sentiment actuel des Britanniques qui sont de plus en plus nombreux à regretter d'avoir quitté l'UE le 23 juin 2016. Un Brexit approuvé à l'époque par 52% des votants. Un vote porté surtout par les électeurs les plus âgés aux lourdes conséquences pour les plus jeunes, bien plus pro-européens que leurs aînés. Fin du programme Erasmus qui reprendra l'an prochain. Difficulté pour s'installer et travailler au sein de l'Union européenne. 10 ans après, ce sont eux qui payent les pots cassés, même si beaucoup étaient trop jeunes à l'époque pour voter. Reportage à Londres, Emeline Vin.
6: De la campagne de 2016, Adam se souvient des politiques qui venaient à la sortie de son lycée pour influencer via les jeunes le vote des parents. Aujourd'hui, ce consultant regrette surtout la liberté de mouvement.
7: Ce vote a eu un impact sur ma génération. Erasmus, travailler dans l'Union européenne. Nos parents ont pu faire tout ça, mais pas nous. La décision ne nous a pas appartenu, mais c'est nous qui en avons fait les frais.
6: Allongé dans l'herbe, le téléphone sur une playlist de pop américaine, Sophie avait 7 ans au moment du référendum. Alors, le Brexit...
8: Je ne sais pas ce que ça a changé. J'étais trop petite pour me préoccuper des voyages, tout ça. Mais maintenant que je suis plus âgée, c'est ce que j'ai toujours connu.
6: Elle espère avoir l'opportunité d'étudier en Europe après le lycée. Le gouvernement a relancé cette année le programme Erasmus, une expérience qu'aura manqué Mike, 21 ans. Et pourtant...
13: Le pays a décidé, il faut respecter cela, c'est la démocratie. Cela ne me plaît pas, mais c'est comme ça. Ils ont choisi. Peut-être que dans 15-20 ans, on reverra le problème.
6: Il y a 10 ans, les jeunes Britanniques de moins de 25 ans avaient voté à 75% pour rester dans l'UE. Emeline Vin, Londres, RFI.
12: Et un sommet bilatéral était prévu à Bruxelles le 22 juillet entre le Royaume-Uni et l'Union européenne, censé contribuer au rapprochement entre les deux parties. Un sommet qui devrait finalement être reporté après l'annonce de la démission de Keir Starmer.
10: Appel au calme en Colombie.
12: Un appel au sang-froid d'Ivan Cepeda, candidat de gauche et finaliste malheureux de la présidentielle dans le pays. Au lendemain des violences survenues notamment à Bogota ou à Cali qui ont émaillé les rassemblements de ses partisans pour protester contre la victoire d'Abelardo de la Esprilla, nouveau président d'extrême droite du pays, même si l'officialisation des résultats devrait se faire ce mercredi.
10: Une nouvelle alerte internationale au Soudan, inquiétude générale autour de la ville d'El Obeid.
12: Après les Nations Unies hier, les États-Unis ainsi que le Canada et l'Union africaine ont à leur tour exprimé leur profonde inquiétude face à une attaque imminente sur la capitale du Nord Kordofan. Washington a appelé les FSR à cesser toute action susceptible de mettre en danger les civils. L'actualité africaine marquée aussi ce matin par ces nouvelles opérations de rapatriement en Afrique du Sud, alors que le 30 juin approche, date fixée comme ultimatum par les militants contre l'immigration illégale qui ont annoncé de nouvelles actions, les violences xénophobes qui ont déjà causé la mort d'au moins 3 personnes en Afrique du Sud, selon les autorités qui craignent que le mouvement anti-immigration ne prenne de l'ampleur. Les principaux syndicats du pays ont appelé les travailleurs à ne pas prendre part à ce mouvement et à ne pas déserter leur poste. Différents groupes contestataires promettent des manifestations dans le calme, mais les pouvoirs publics se méfient de possibles débordements. Claire Bargelès.
14: Les autorités sont sur le qui-vive, ayant en mémoire les émeutes de 2021 qui avaient fait plus de 350 morts suite à l'incarcération de l'ancien président Jacob Zuma. Cette fois-ci, elles ne veulent pas être prises par surprise et l'armée pourra si besoin être mobilisée pour compléter la présence policière. C'est une opération onéreuse, comme le détaille le ministre de la Police, Firoz Khachalia.
15: Ça va coûter près de 600 millions de rands à nos services. Voilà ce que représentent financièrement les tentatives de déstabilisation du pays. C'est la responsabilité de la police sud-africaine de protéger les infrastructures et d'assurer la sécurité de la population.
14: Le gouvernement devrait rencontrer différents élus locaux dans la semaine et multiplie les appels au calme et à la conduite de manifestations pacifiques. Plus surprenant, le roi des Zoulous a lui aussi pris la parole pour condamner tout recours à la violence. Et ce, alors que Missi Zoulou Zoulou lui-même, ainsi que son père, ont eu par le passé une position très ambivalente sur la question.
16: Les gens sont toujours en quête d'une vie meilleure, cherchant à voir si l'herbe est plus verte ailleurs pour eux et pour leur famille. Je vous le demande, peuple Zoulou, descendant de Chaka, ne faites pas verser du sang, ne maltraitez pas ces personnes. Elles sont pauvres, tout comme nous, c'est pourquoi elles sont ici.
14: Les violences anti-immigration illégales dans le pays ont déjà fait 3 morts cette année, selon les pouvoirs publics sud-africains, 2 ressortissants mozambicains et 1 malawite. Claire Bargelès, Johannesburg, RFI.
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10: Tirana, où il est 7h08.
12: À la capitale de l'Albanie, où des milliers de personnes ont défilé dans les rues hier pour le 23e soir de suite. Contestation à la base contre le projet immobilier de la famille Trump sur la côte adriatique. Les revendications de ce qu'on appelle la révolution des flamants roses s'étendent désormais au plan national et vise surtout le Premier ministre Edi Rama au pouvoir depuis 2013. Reportage, Louis Seyé.
17: Chaque soir, depuis 3 semaines, Sarah et ses amis viennent crier leur colère sur les boulevards de Tirana. Enroulée dans un drapeau albanais, cette étudiante de 19 ans n'en peut plus d'une classe politique jugée corrompue et soumise aux intérêts mafieux.
18: Il est temps que toute la jeunesse, mais aussi les autres générations et tous ceux qui le peuvent sortent pour protester pour notre pays. Car l'Albanie n'est pas à vendre. Elle appartient aux Albanais et pas à quelques bandits.
17: Toujours un mégaphone à la main, Arben Kola est l'un des animateurs de cette mobilisation. Elle dépasse aujourd'hui la seule question du projet de complexe touristique associé à la famille Trump.
19: C'est une lutte pour renverser le système. Ce n'est pas une lutte contre l'Amérique et la famille Trump. Ils ont été piégés par notre Premier ministre. Il n'a qu'une solution, démission, démission, démission.
17: D'Italie, de Suisse ou de France, depuis quelques jours, des centaines d'Albanais reviennent au pays pour participer à cette révolution des flamants roses. Olsi, 44 ans, arrive tout juste d'Allemagne.
20: Aujourd'hui, cette jeunesse est en train de changer les choses et je pourrai bientôt rentrer vivre ici avec mes enfants.
17: Alors que les manifestants réclament son départ sans condition, le Premier ministre Edi Rama continue de minimiser l'ampleur de la contestation et refuse toute concession. Louis Seyé, Tirana, RFI.
10: En France, un rapport accablant après la mort de la jeune Liana.
12: Dont le corps a été retrouvé il y a 3 semaines dans le sud-ouest du pays. Le rapport pointe une série de dysfonctionnements du parquet et de la gendarmerie en charge du dossier. Le principal suspect était un multirécidiviste. L'État français a annoncé le réexamen en urgence de 70 000 dossiers de plaintes, ce qui a abouti au placement en détention provisoire de 134 personnes. Des sanctions ont aussi été annoncées par le Premier ministre Sébastien Lecornu et par le ministre de la Justice, Gérald Darmanin, invité de TF1 hier soir. Il exclut en revanche toujours de démissionner, Charlotte Urien-Tomaca.
21: Dans la foulée de la remise du rapport ce lundi matin, Gérald Darmanin a annoncé quant à lui l'ouverture d'une enquête administrative visant la substitute de la procureure d'Auch.
22: J'engage ce soir une procédure disciplinaire, une enquête administrative pour engager des sanctions qui seront là à la hauteur des défaillances graves constatées pour le substitut du parquet d'Auch.
21: Le ministre de la Justice a par ailleurs retiré à la substitute son habilitation à mener des enquêtes et traiter des dossiers s'agissant des mineurs. Sous pression depuis les révélations sur les manquements de la justice après la mort de la jeune Liana, Gérald Darmanin a reconnu des défaillances importantes dans le traitement des signalements à la justice dans ce dossier, mais continue de balayer l'argument des moyens insuffisants, rejetant ainsi la justification des syndicats de magistrats.
22: On voit qu'il y a des défaillances très importantes qui ne sont pas dues dans le cas très précis à des manques de moyens ou à des problèmes quelconques. Ils sont dus, me semble-t-il, à des défaillances personnelles.
21: Quant à sa place au gouvernement, le ministre a une nouvelle fois fermé la porte à tout départ au motif que cette défaillance ne tenait pas aux instructions que le ministère a données.
22: Évidemment que chacun a une part de responsabilité. La mienne, c'est de mettre une pression saine en respectant l'état de droit sur les procureurs généraux. Est-ce que nous avons tous bien fait ? La réponse est non. Évidemment que nous avons tous à nous remettre en cause.
21: Des appels à sa démission continuent pourtant de se multiplier, de LFI au RN, en passant par le Parti Socialiste.
12: Et deux gendarmes vont eux être mutés. Une enquête interne a été demandée par le ministre de l'Intérieur, Laurent Nunez.
0: Enfin, Martin, c'était la nuit du chasseur au Mondial de foot.
12: Les chasseurs de buts qui ont visé juste Lionel Messi, d'abord auteur d'un nouveau doublé, et désormais meilleur buteur de l'histoire de la Coupe du Monde avec 18 réalisations. La Pulga qui a permis à l'Argentine de l'emporter 2-0 contre l'Autriche. Doublé aussi pour Kylian Mbappé qui permet à la France de battre l'Irak 3-0. Et puis un autre doublé pour Erling Haaland, le cyborg norvégien qui envoie les siens en 16e de finale après leur victoire 3-2 face au Sénégal. Le Sénégal désormais au bord du gouffre, Antoine Grenier.
1: Du dépit et de l'incompréhension au sortir du match, les supporters sénégalais étaient unanimes.
3: Mais bon, c'est fini, deux défaites. On a encaissé 6 buts. Donc, même si on gagne 10 buts à 0 contre l'Irak, on avait maintenant moyen.
23: No, no way.
3: Notre goal est vrai, c'est moyen. 6 buts encaissés, 3 buts à marquer. Bon.
24: C'est une relation qui est finie. On a gagné la CAN avec l'équipe, c'est bien, mais quand même le sport ça évolue et la Coupe du Monde c'est du haut niveau, donc faut mettre les jeunes. Les jeunes doivent jouer.
1: Les Lions auraient dû faire mieux face aux Norvégiens avec une autre équipe alignée d'entrée que celle qui avait perdu face à la France. Le capitaine Kalidou Koulibaly était au centre des regards. Impliqué sur les 3 buts norvégiens, le défenseur a paru dépassé, mais son sélectionneur, Pape Thiaw, assume ses choix.
25: Ouais, c'est sûr qu'après une défaite, il y a toutes ces genres de questions qui vont se poser, mais je pense que voilà, après il y a des choix qui ont été faits pour encore remettre la même équipe. Voilà, mais maintenant c'est ça, nous c'est le collectif, il nous reste un match.
1: Le Sénégal qui devra s'imposer face à l'Irak vendredi à Toronto en clôture du groupe I et idéalement avec le plus grand écart possible. Il comptera pour cela sur Ismaïl Assar, auteur d'un doublé face aux Norvégiens. Antoine Grenier, New York, RFI.
12: Et puis enfin ça vient de se terminer, l'Algérie qui a renversé la Jordanie, les Fennecs qui ont fini par s'imposer 2-1.
0: Merci Martin Guez. Toutes les dernières infos sur cette Coupe du Monde, on y revient dans nos journaux dédiés ce matin. Rendez-vous dans une demi-heure. L'info tout autour du monde, c'est RFI Matin et on est ensemble comme chaque jour jusqu'à 8h temps universel avant de retrouver Juan Gomez pour une émission d'appel sur l'actualité en direct de Dakar aujourd'hui. Au programme du débat, ce tandem au sommet de l'État sénégalais, le président Bassirou Diomaye Faye et le président de l'Assemblée nationale Ousmane Sonko vers une cohabitation sous tension. La question est posée, votre avis nous intéresse, vous nous appelez. Dès maintenant, le standard est ouvert. Ce matin, on parle aussi de ces craintes autour d'un risque imminent d'atrocité de masse à El Obeid, cette grande ville du Soudan, crainte sur lesquelles on interroge ce matin notre grand invité Afrique, le chercheur Roland Marshall. Rendez-vous dans une demi-heure. On revient aussi sur les discussions entre Téhéran et Washington, quelles avancées sur le nucléaire, sur le détroit d'Hormuz et la place du Liban dans tout ça. On verra ça ce matin. On commence aussi à retracer ce matin l'histoire de Marc Bloch, l'historien médiéviste résistant entre ce soir au Panthéon à Paris avec son épouse Simone Vidal. Et puis ce 23 juin, nous sommes 10 ans jour pour jour après le vote des Britanniques en faveur du Brexit. On en parle très largement.
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0: Un vote que les Britanniques sont aujourd'hui nombreux à regretter. En 10 ans, l'instabilité politique s'est installée. 7 premiers ministres se sont succédés à Downing Street et l'actuel Keir Starmer a démissionné hier, sans oublier les nombreux effets palpables sur l'économie du pays. On fera la liste dans une heure avec Agnieszka Kumor et à 9h15, on sera à Durham, la capitale minière anglaise qui avait voté à 57% en faveur du leave, du départ de l'UE. Aujourd'hui, les regrets sont là.
26: On avait de l'argent pour les infrastructures, pour le réseau de transport, la sécurité routière. Ça nous permettait de rendre nos villages plus attractifs.
27: Mais non seulement nous n'avons plus cet argent, mais en plus nous n'avons plus de lien avec l'Europe. J'ai l'impression qu'on est très isolés.
0: Autre conséquence sur l'agriculture, en quittant l'Union européenne, le Royaume-Uni s'est séparé de la PAC, la politique agricole commune promettant à l'époque de la remplacer par des subventions plus ciblées, plus efficaces. 10 ans plus tard, notre correspondante au Royaume-Uni, Emeline Vin, a rencontré 2 agriculteurs qui regrettent leur appartenance à l'UE.
28: Il y a 10 ans,
2: Cube Room était contre la sortie du Royaume-Uni de l'Union européenne. Aujourd'hui, cet éleveur bovin du sud de l'Angleterre regrette les subventions de la politique agricole commune.
4: Certes, la PAC a toujours été lente. Ça prend 7, 8 ans à chaque fois, mais au moins, c'est prévisible. Ici, depuis le Brexit, les aides changent toutes les 30 secondes.
2: SFI, BPS, RDP. Les aides fragmentées du gouvernement sont conditionnées à des stratégies environnementales. Du travail en plus pour Lawrence Matthews, 40 ans d'élevage et de culture céréalière au compteur.
4: Il faut surveiller les annonces gouvernementales tout le temps. J'ai réussi à décrocher une subvention d'efficacité agricole. J'ai pu renouveler mon équipement, avoir des outils électroniques plus éco-responsables. Mais ça n'a pas été disponible longtemps et beaucoup d'autres exploitations n'ont pas été assez rapides et ont loupé le coche.
2: En plus, Hugh Broome dénonce un gros manque de visibilité.
4: Les subventions que je reçois représentent la moitié de ce que je touchais avec la PAC. Je touche actuellement une aide qui doit terminer l'année prochaine et je ne sais pas ce qui arrivera après.
2: Le Brexit a confirmé vos craintes.
4: Oui, c'est ce à quoi je m'attendais. Ça nous a coûté des centaines de milliards.
2: Depuis 5 ans, les éleveurs dénoncent aussi difficultés d'approvisionnement et baisse des exportations. Emeline Vint, de retour de Dorking, RFI.
0: Emeline Vint, que l'on retrouvera à 9h pour notre dossier. Le vote sur le Brexit il y a 10 ans, suivi à l'époque par de longs, très longs pourparlers. Lui faisait partie des négociateurs pour l'Union Européenne. Arnaud Pontus, Michel Barnier est votre invité ce matin.
5: Oui, c'était le négociateur en chef, celui qui, 4 années durant, a mené ces négociations entre 2016 et 2020 pour le compte de l'Union Européenne. Une fois la décision prise par référendum, par les Britanniques, il fallait bien inventer, discuter les conditions du divorce. Jamais aucun pays de l'Union Européenne n'avait décidé de la quitter et aucun autre n'a fait ce choix depuis. 10 ans après le référendum, Michel Barnier pointe les mensonges des promoteurs du Brexit. Il constate qu'aucune des promesses n'a été tenue, ni sur la prospérité, ni sur le contrôle des frontières, ni sur la souveraineté du pays. Aujourd'hui, comme on l'entendait dans le reportage, 56% des Britanniques souhaitent retourner au sein de l'Union. On demandera à Michel Barnier ce qu'il en pense. Est-ce qu'il est favorable à ce retour? Les Européens y ont-ils intérêt? Les leçons du Brexit ont-elles été tirées par l'Union Européenne? Michel Barnier avec nous en direct de Londres dans une heure.
0: À tout à l'heure, Arnaud, 6h20, ton universel pour cet entretien. C'est la 6e panthéonisation depuis le début de la présidence d'Emmanuel Macron. Place à Marc Bloch ce soir. L'historien résistant entre avec sa femme Simone Vidal dans ce temple des personnalités en France. Une cérémonie est prévue. Avant cela, le public peut rendre hommage à l'historien. Depuis hier soir, il y avait une veillée républicaine à l'école normale supérieure dont Marc Bloch fut élève de 1904 à 1908. Il s'agit d'un rite solennel qui permet à la nation de se recueillir une dernière fois avant la cérémonie de panthéonisation proprement dite. Son but, marquer la transition entre le statut de citoyen illustre et celui de grand homme ou grande femme de la patrie. Laurence Théo, reportage.
7: Vous avez bien sûr déjà contemplé les cénotaphes de Simone et de Marc Bloch, qui en repartiront demain après-midi vers le Panthéon.
18: C'est dans la bibliothèque de l'école normale supérieure que sont exposés les cercueils de Marc Bloch et de son épouse Simone Vidal. Le drapeau français les recouvre. Pour Frédéric Worms, le directeur de l'ENS, c'est un honneur à plus d'un titre.
7: Ça n'est pas seulement parce que Marc Bloch était un des anciens élèves les plus prestigieux de notre école, très prestigieuse. Ça n'est pas seulement pour ça. C'est parce que il incarne les principes qui sont représentés aussi par cette école, qui sont, je dirais même pas la science, c'est vraiment la vérité. C'est la science comme travail de la vérité, mais c'est la valeur de la vérité. Le fait que la vérité, pour un historien, c'est fondamental, ça s'établit, ça se démontre contre des fabrications, contre des mensonges. Il a défendu la vérité.
18: Veste de costume malgré la chaleur, Mathis tenait à rendre hommage à son arrière-grand-père. Il évoque les bulletins scolaires du tout jeune Marc Bloch.
8: Alors c'était un élève absolument brillant. J'ai gardé ses bulletins scolaires qu'on a récupérés d'un fonds de Moscou en 95. Il est premier absolument partout Marc Bloch, sauf dans une matière, les mathématiques. À part ça, premier prix partout et des appréciations absolument extraordinaires, notamment une qui me marque profondément de son professeur d'histoire. Élève zélé et intelligent, sait et comprend l'histoire.
18: Et l'arrière-petit-fils aurait de qui tenir en ne manquant pas d'humour.
8: Marc Bloch est fils de professeur d'histoire, le professeur Gustave Bloch, qui était aussi professeur à l'école normale supérieure, puis à la Sorbonne. Il y a aussi, Marc Bloch, c'est aussi un fils d'eux, mais c'est pas grave.
18: Marc Bloch a révolutionné l'histoire en la faisant dialoguer avec les sciences sociales. Mais ce qui intéresse Jean, étudiant à l'école normale supérieure, c'est le résistant, celui qui s'est engagé pendant la guerre.
6: J'ai un certain engagement, un sens de l'engagement en tant qu'intellectuel, ce qui est très inspirant, pas simplement pour l'historien en devenir, mais plus généralement pour tout étudiant de l'école normale supérieure, peu importe sa discipline. Cet idéal de l'engagement est encore très inspirant, très enthousiasmant.
18: Mathématicien, Martin Handler est président de l'Association des anciens élèves de l'ENS. Il salue l'esprit critique de Marc Bloch.
9: Il prend ses distances par rapport à la manière française d'enseigner, il critique le bachotage. Or, pour rentrer à l'école normale, il faut faire beaucoup de bachotage. Il critique le système des grandes écoles. C'est quelqu'un qui est à la fois complètement produit du système et en même temps qui a une distance par rapport au système, et c'est ça qui me séduit.
18: Étudiante en histoire, Agathe assiste à la veillée. Pour elle, Marc Bloch éclaire le présent.
13: Si on prend son livre « Réflexions sur les fausses nouvelles de la guerre », de quoi parle-t-il? Il parle très exactement des fake news, ce qui aujourd'hui est absolument omniprésent. Et est-ce que les intelligences artificielles génératives, finalement, ne sont pas des propagatrices de fake news? Et est-ce que Marc Bloch ne serait pas exactement la personne qu'il nous faut lire pour mieux savoir le danger que représentent les fake news et mieux savoir comment s'en prémunir?
18: Ce sont des officiers de réserve qui dormiront dans la bibliothèque pour veiller toute la nuit sur les cénotaphes de Marc Bloch et de Simone Vidal.
0: Un reportage signé Laurence Théo, et notez que ce soir RFI vous propose une page spéciale à l'occasion de la panthéonisation de Marc Bloch et de son épouse Simone Vidal. Rendez-vous entre 17h10 et 18h temps universel. Dans 5 minutes, l'info africaine. D'abord, c'est la question d'environnement.
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0: Alors que EDF célèbre cette année ses 80 ans, Électricité de France voit le jour en avril 1946. On s'interroge avec vous, Florent Guignard. Comment cette entreprise a accompagné la politique énergétique française pendant près d'un siècle?
14: Eh bien, tout commence le 8 avril 1946 sous l'impulsion des communistes avec la loi qui crée Électricité de France, une entreprise nationale nationalisée qui remplace les centaines de petites sociétés privées locales qui assuraient jusqu'ici la production et la distribution d'électricité. EDF est au service de la reconstruction d'un pays dévasté par la guerre et l'occupation nazie. On va écouter Alain Beltran, il est directeur de recherche émérite au CNRS, historien de l'électricité.
15: L'essentiel, c'est vraiment de produire. Pour ça, il faut construire de grands barrages, il faut construire des centrales thermiques, et ça sera aidé par l'argent du plan Marshall, du plan américain. C'est pas le consommateur de base qui est visé, c'est vraiment que le pays puisse se reconstruire. Pour se reconstruire, il a besoin de lignes de chemin de fer, il a besoin de ciment, il a besoin d'électricité.
0: Et vient ensuite, Florent, la période des Trente Glorieuses.
14: Oui, c'est cet âge d'or où la France se modernise et l'électricité est au service du progrès. Écoutez cette publicité, cette réclame de 1953 pour le chauffe-eau électrique.
16: Sur l'évier et dans la baignoire, pour la douche et dans le lavabo, c'est une merveille d'avoir toujours de l'eau chaude à gogo. Et si l'on est ainsi gâté, c'est grâce à l'électricité, papa, maman, la baignoire.
14: Les Français s'équipent de frigos, de machines à laver, bientôt de télé, et EDF est là pour les faire marcher. Alain Beltran.
15: L'électricité, donc au début, c'était plutôt pour l'industrie, etc. Et après, on a essayé d'aider les Français à consommer davantage d'électricité. Pour leur confort, on a lancé un compteur qui était d'une couleur bleue, bien entendu. Mais en fait, il y avait une augmentation de puissance. Il faut dire aux Français, maintenant, vous pouvez consommer davantage d'électricité sans faire sauter les plombs.
0: Troisième moment important, Florent, dans l'histoire d'EDF, le nucléaire.
14: Et EDF se met alors au service de l'indépendance énergétique de la France avec la première centrale nucléaire en 1963, Alain Beltran.
15: L'idée pour EDF, c'est que on passera au tout nucléaire dans les années 80-90. Mais c'était sans prévoir les conséquences du premier choc pétrolier. L'indépendance énergétique était tombée à 25%. À partir de là, l'entreprise se mobilise un peu comme elle s'était mobilisée après-guerre, mais sur la fabrication de centrales nucléaires.
19: Alors il a fini l'autre crétin avec sa perceuse électrique?
3: bien.
10: Nucléaire, pas électrique.
17: Aujourd'hui, 75% de l'électricité est nucléaire.
14: Et à cette période, dans les années 70, on incitera les Français à se chauffer à l'électricité avec des radiateurs à l'efficacité discutable. On les a surnommés les grippes.
0: On en arrive à aujourd'hui.
14: Eh oui, ça va vite. Alors EDF, qui fut au service de la reconstruction, ensuite de la consommation et puis de la souveraineté énergétique, EDF, désormais, est au service de la transition énergétique. On retrouve Alain Beltran.
15: C'est la mobilité. L'automobile et la mobilité douce, ça va être la climatisation, la domotique. Il y a toute une série de nouveaux produits. C'est une espèce de redécouverte de façon à chasser de plus en plus le pétrole et le gaz. Ça va pas se faire du jour au lendemain.
14: EDF a 80 ans et c'est sûrement pas l'âge de la retraite.
0: Florent Guignard pour la question d'environnement. Les places à la musique et on écoute ensemble ce matin une voix de la nouvelle scène égyptienne, Nour, sur RFI et son titre, Allô.

0: et son titre Allo à retrouver sur la playlist RFI. 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Restez avec nous sur RFI, le journal dans une minute.
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0: Bonjour Arthur Ponchelet.
5: Bonjour Andréane et bonjour à vous qui nous écoutez.
0: Des pêcheurs qui doivent composer avec les insurgés, des centaines d'habitants déplacés, des taxes imposées à la population. La commune camerounaise de Darak à la une de ce journal.
5: Où depuis des mois, ISWAP, l'État islamique en Afrique de l'Ouest, intensifie ses opérations. Les djihadistes veulent annexer cette commune du nord du pays. Des officiers des FARDC soupçonnés de collaborer avec la milice Mobondo en RDC. Depuis le mois de janvier, Kinshasa dit avoir enregistré des centaines de redditions de miliciens. La une, c'est aussi le discours de politique générale du Premier ministre au Congo-Brazzaville. La Guinée qui interdit l'exportation d'or brut. Et puis malgré un doublé d'Ismaïla Sarr, ça ne passe pas pour le Sénégal. Les Lions de la Teranga surclassés par la Norvège 3-2 voient les 16e de finale du mondial de foot s'éloigner. L'Algérie vient de s'imposer 2-1 face à la Jordanie. Le journal du mondial dans 10 minutes. C'est l'une des communes les plus au nord du Cameroun, Darak. Aux confins du Cameroun, du Nigeria et du Tchad, constellation d'îlots sur le lac Tchad. On est là dans la partie la plus septentrionale de la région de l'extrême nord. Une zone difficile d'accès dans laquelle prolifère ISWAP, le groupe État islamique en Afrique de l'Ouest. Voilà des mois que des combattants mettent la pression sur la population. ISWAP ne cache pas son projet, Amélie Tullet, chasser les autorités administratives et militaires pour annexer ce territoire.
6: Sur les marchés et auprès des pêcheurs qu'ils rançonnent, les hommes de l'ISWAP diffusent une propagande hostile à l'État camerounais. Le 5 février dernier, ils ont pris pour cible la mairie de Darak et la délégation de l'élevage. Aucune victime civile dans cette attaque, mais le déplacement d'environ 2000 habitants. Et depuis des mois, Célestin Delanga, chargé de recherche à l'Institut d'études de sécurité, constate une hausse des taxes imposées aux populations.
7: La raison en est que le groupe voudrait s'étendre du côté du Nigeria, au-delà du nord-est originel, il leur faut de l'argent. Et le Nigeria a entrepris un certain nombre de mesures pour combattre le financement des groupes armés, notamment ISWAP. Et donc, le Cameroun est une très belle alternative dans la mesure où la zone de Darak est une zone hautement stratégique en matière du commerce transfrontalier, en matière de la pêche, de l'élevage, et l'État y est faible dans la mesure où c'est une zone enclavée.
6: La zone accessible uniquement en pirogue a été peu fréquentée au début de Boko Haram, ce qui a permis aux poissons de proliférer. Elle attire donc les pêcheurs qui, pour survivre, doivent composer avec l'ISWAP. Yaoundé a lancé l'opération Bassin du lac Tchad, confiée à un bataillon du Bir, et devrait, selon Célestin Delanga, davantage collaborer avec le Nigeria voisin.
5: Amélie Tullet, des hommes, des femmes, des enfants qui doivent composer avec les djihadistes, c'est aussi le cas dans plusieurs régions du Mali. Après avoir fui le Jnim, les habitants d'une dizaine de villages du cercle de Bankass dans la région de Mopti sont rentrés chez eux. Les autorités locales et coutumières ont décidé de se plier aux règles imposées par le groupe de soutien à l'islam et aux musulmans liés à Al-Qaïda. On y revient longuement dans le prochain journal dans une trentaine de minutes. Elle sème la terreur dans le Kwilu, le Kwango, le Maïndombé et même jusqu'aux abords de Kinshasa. On s'arrête à présent sur la milice Mobondo et ses violences violences commises en République démocratique du Congo sur fond de conflits fonciers entre communautés Teke et Yaka. Depuis le mois de janvier, le gouvernement congolais dit avoir enregistré plusieurs centaines de redditions de miliciens. Patient Ligodi, où en est-on de la lutte contre la milice Mobondo?
8: Samedi 20 juin à Kinshasa, une cérémonie officielle a permis la remise d'armes et des munitions au FRDC, fusils d'assaut, lance-roquettes, mitrailleuses. Ces armes ont été remises par Eliezer Ntamboué, ministre délégué près du ministre de la Défense nationale chargé d'anciens combattants. Elles ont été récupérées auprès des combattants du groupe Mobondo. Certaines de ces armes sont marquées, d'autres non. Un travail de traçabilité doit désormais permettre de déterminer leur origine. S'agit-il d'armes prises au FRDC lors des combats, d'une implication extérieure ou d'armes vendues ou données aux miliciens? Difficile de les dire à ce stade. Cette question de traçabilité touche aussi certains officiers, parmi eux le lieutenant-colonel Théodore Panzou, commandant de bataillon des FRDC à Mbankana, a bien été interpellé et est actuellement auditionné selon les informations recueillies par RFI. Il fait partie d'au moins 3 responsables militaires en poste notamment en Mbankana et à Doumi, à une centaine de kilomètres de Kinshasa, visés par des soupçons de collaboration avec des miliciens Mobondo. Contacté par RFI, une source gouvernementale nuance, on ne peut pas à ce stade parler d'arrestation. Ces officiers sont entendus par les services de sécurité et un procès public n'est pas exclu, explique un responsable militaire.
5: Patient Ligodi, la RDC, ce sont aussi ces derniers chiffres de l'épidémie d'Ebola. 1047 cas, dont 267 décès en légère hausse par rapport à hier. Les autorités comptent par ailleurs 112 guérisons. Au Congo-Brazzaville voisin, le gouvernement dévoile sa feuille de route pour les 5 prochaines années. Le Premier ministre Anatole Coliné Makosso a prononcé hier son discours de politique générale, 3 mois après la réélection de Denis Sassou Nguesso pour un 5e mandat consécutif. Le chef de l'exécutif a donc déroulé ses priorités, Loïcia Martial.
9: Devant les députés et les ministres, pendant plus d'une heure, le Premier ministre Anatole Coliné Makosso a développé les 20 missions que le gouvernement compte mettre en œuvre d'ici à 2031.
10: La première mission est la mobilisation des ressources financières publiques additionnelles. 4 leviers structurent l'action gouvernementale. Le premier est la réforme de la fiscalité, fondée sur la simplification du système, la digitalisation du recouvrement et une plus grande équité contributive, avec pour objectif d'atteindre à moyen terme 5 000 milliards de francs CFA de recettes annuelles.
9: Jérémy Lissouba, président du groupe parlementaire de l'UPADS, première formation d'opposition, fait déjà part de ses doutes.
11: Aujourd'hui, le challenge pour ce gouvernement sera la mise en œuvre justement de toutes ces missions. Nous aussi, nous allons prendre le temps de bien aller en profondeur par rapport à tout cela.
9: Le chef du gouvernement a également mis en avant d'autres projets. La conclusion d'un nouveau programme d'aide du FMI, la lutte contre la corruption et la construction d'un système de santé plus efficace. Loïcia Martial, Brazzaville.
5: La politique au Soudan du Sud, on connaît désormais la date des élections. Les Sud-Soudanais doivent voter le 22 décembre prochain pour la toute première fois et élire entre autres un chef de l'État. La commission électorale prévient tout de même qu'il reste de nombreux défis. Elle appelle le gouvernement à débloquer les fonds nécessaires pour organiser le scrutin. Lui revendique toujours sa victoire à la présidentielle de 2024 au Mozambique. L'opposant Venancio Mondlane a été élu à la tête d'Anamola, l'Alliance nationale pour un Mozambique libre et autonome, tout nouveau parti d'opposition qui tenait ces derniers jours son premier congrès. Correspondance régionale, Gaëlle Alex.
6: C'est sans surprise que Venancio Mondlane, fondateur, inspirateur et leader d'Anamola, a été élu à l'unanimité des voix président du parti. Anamola, c'est Venancio Mondlane, confie Tonino, coordinateur du parti à Matola dans la banlieue de Maputo. Pendant 3 jours, près de 400 délégués ont débattu des orientations politiques du parti. Un programme qui pourrait se résumer en quelques mots, Venancio Mondlane, président. Gagner des élections, c'est trop petit pour ce qui nous attend, a néanmoins déclaré l'opposant à sa base politique, tout en se targuant de pouvoir recruter plus de 6 millions de membres d'ici 2029, date des prochaines élections générales. Ce congrès s'est tenu dans un contexte de violence qui ont frappé les militants d'Anamola. 2 cadres du parti ont été retrouvés assassinés chez eux dans le centre du pays le mois passé. Selon l'organisation de la société civile Décide, 4 personnes ont été blessées par la police jeudi à Nampula lors du rassemblement qui a accueilli Venancio Mondlane à l'aéroport. L'opposant quant à lui fait toujours l'objet de poursuites judiciaires, accusé par les autorités d'avoir incité à la violence durant la crise post-électorale fin 2024.
0: rappelle Alex Nairobi, RFI.
5: Après l'ONU ce week-end, c'est au tour des États-Unis, du Canada et de l'Union africaine de s'inquiéter d'un risque imminent d'atrocité de masse à El Obeid, au Soudan, la plus grande ville du Kordofan où des frappes de drones, des forces de soutien rapide se multiplient. Washington appelle les belligérants à cesser toute action susceptible de mettre en danger les civils, d'entraver l'aide humanitaire ou de contribuer à de nouvelles atrocités. Suite du procès de François Bozizé devant la Cour pénale spéciale en Centrafrique, les débats contradictoires démarrent aujourd'hui. Un témoin doit aussi être auditionné. L'ancien président est jugé par contumace ainsi que trois anciens responsables militaires qui eux sont présents pour crimes contre l'humanité commis entre 2009 et 2013. À l'écoute des RFI, 5h39 en temps universel. C'est une décision qui devrait rassurer les investisseurs internationaux. L'Algérie n'est plus sur la liste grise du GAFI, le groupe d'action financière, organisme mondial de surveillance du blanchiment de capitaux et de financement du terrorisme. Sofiane Amazian, réunie en session plénière la semaine dernière, le GAFI a salué les efforts du gouvernement algérien.
12: 2 ans à peine après son entrée dans la liste grise, l'Algérie a présenté certaines garanties au GAFI pour mettre fin à la surveillance de l'organisation. Elisa Deanda Madrazo, présidente du GAFI, explique les raisons de ce changement.
13: L'Algérie a affiné ses opérations de réaménagement, notamment dans le secteur de la banque, l'immobilier, les assurances. Nous avons constaté également le bon travail qui a été fait sur l'identification des propriétaires et des dirigeants d'entreprises. Nous avons aussi noté que l'Algérie a renforcé son système de suivi des transactions frauduleuses. Enfin, les autorités ont mis en place un système pour mieux cibler les financements du terrorisme et les sanctionner.
12: Pour Ali Megharbi, en criminalité financière, l'Algérie est repartie d'une feuille blanche en 2024 pour se mettre à niveau. L'impact de ce retrait de la liste grise sur l'économie algérienne devrait se faire ressentir dans les prochaines années.
14: Les conséquences, c'est de pouvoir attirer plus facilement des opérateurs internationaux. C'est également d'envoyer un message que il y a des dispositifs qui sont robustes, avec une réelle compréhension des enjeux à risque, et par conséquent, aujourd'hui, pouvoir avoir des échanges économiques avec l'Algérie de manière plus saine et sereine.
12: La Namibie a également quitté cette liste grise. 6 pays du continent africain y figurent encore, même si la présidente du GAFI note des efforts importants ces dernières années.
5: Et ces 6 pays sont l'Angola, la RDC, le Cameroun, la Côte d'Ivoire, le Kenya et le Soudan du Sud. 8 nouveaux migrants expulsés des États-Unis sont arrivés en Guinée équatoriale la semaine dernière. On l'a appris qu'hier, ces personnes en situation irrégulière aux États-Unis sont originaires de Jamaïque, d'Ouganda, d'Érythrée, du Sénégal et de République démocratique du Congo. C'est l'un des principaux producteurs du continent. La Guinée interdit l'exportation d'or brut. Décision du président Mamadi Doumbouya pour accélérer la transformation locale. Il estime, je cite, que le peuple de Guinée mérite de voir sa richesse participer à son développement, Clotilde Hazard.
6: L'or guinéen ne devra bientôt plus quitter le pays à l'état brut. Une décision qui s'inscrit dans la politique de reprise en main du secteur minier engagée par les autorités. L'État mise sur la transformation locale pour mieux valoriser sa production et accroître ses revenus. Pour cela, le président guinéen Mamadi Doumbouya a annoncé la prochaine mise en service de la première raffinerie d'or du pays, la Nimba Gold Refinery. Mais la mesure représente un défi. Une grande partie de l'or guinéen est extraite de manière artisanale, notamment dans la région de Siguiri, près des frontières avec le Mali et la Côte d'Ivoire. Des milliers d'orpailleurs plus difficiles à encadrer. Selon le ministère des Mines, près de 50 tonnes d'or issues de la filière artisanale ont été exportées en 2025, contre 22 tonnes pour le secteur industriel. Pour Omar Totiabari, directeur de l'Observatoire guinéen des mines et métaux, l'objectif est de canaliser la production artisanale vers les circuits officiels de transformation. Selon lui, le succès de la réforme dépendra de la capacité de l'État à contrôler les exportations aux frontières et à faire évoluer les conventions qui encadrent l'activité des compagnies minières étrangères.
5: Clotilde Hazard du service économie des RFI, 5h43 à Conakry. C'est à vous, Andréane Mellard.
0: Et tout de suite, on parle football.
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0: Le journal de la Coupe du Monde avec vous ce matin, Esteban Mirales, bonjour.
15: Bonjour Andréane, bonjour à tous.
0: Vous revenez avec nous sur cette nuit riche en buts et en émotions aux États-Unis. On commence par la déception côté sénégalais. Deuxième match, deuxième défaite pour l'équipe de Sadio Mané.
15: Eh oui, les Lions de la Teranga ont buté sur la Norvège. Erling Haaland, auteur d'un doublé, score final 3-2 pour les Norvégiens qui se qualifient pour les 16e de finale. Le doublé d'Ismaïla Sarr n'aura pas suffi pour le Sénégal qui n'a plus son destin entre les mains pour la suite de la compétition. Reportage de Babacar Fall à Dakar.
16: La déception dans cette fan zone de la banlieue dakaroise et de la colère aussi. Colère contre le capitaine des Lions Kalidou Koulibaly et contre Pape Thiaw, le sélectionneur.
17: Franchement, Pape Thiaw qui nous a déçu.
18: Koulibaly qui nous a tué aujourd'hui.
17: On sait tout ce que Koulibaly veut d'une blessure. Tu viens de nous le mettre sur le terrain. Pourquoi?
18: Une équipe sénégalaise qui est finaliste de la CAN, qui joue deux matchs, il encaisse 6 buts.
17: Je vais te remettre, franchement.
16: Pape Thiaw, qui a reconnu le même 11 de départ qui avait fait naufrage face à la France, cet autre supporter lui aussi tâche mal son amertume.
19: L'entraîneur devait prendre ses responsabilités pour des gens que tu sais qu'ils ne sont pas du tout en forme. Et bon, c'est désolant.
16: Une qualification du Sénégal au second tour du mondial est-elle encore possible?
18: Pour prendre le meilleur troisième, il faudra gagner un score contre Irak 4-0. Et moi, j'en doute énormément. Même Irak, est beaucoup, ce qu'il montre est beaucoup plus dangereux que ce que le Sénégal montre.
16: Les fans des Lions ont eu le sommeil difficile cette nuit. Babacar Fall, Dakar. RFI.
15: Donc Sénégal-Irak, un match capital pour la survie des Lions de la Teranga dans cette Coupe du Monde, ce sera vendredi.
0: Et puis autre résultat de la nuit qui s'est fait connaître au terme d'une attente interminable, d'une interruption de match à cause de la météo. L'équipe de France valide bien son billet pour le prochain tour.
15: Oui Andréane, une soirée que les joueurs de Didier Deschamps ne sont pas prêts d'oublier à Philadelphie pour leur deuxième match du Mondial. Les Bleus ont battu l'Irak 3-0, deux buts de Kylian Mbappé et un d'Ousmane Dembélé. Mais au-delà du score, c'est le scénario de la soirée qui fera date. Le match a été arrêté pendant plus de 2 heures à la fin de la première période à cause des orages et des éclairs au-dessus de Philadelphie. Le protocole orage a donc été appliqué. Les spectateurs ont donc dû quitter les tribunes. Une soirée pas comme les autres, mais le devoir du travail bien fait, nous dit le défenseur Jules Koundé.
20: On s'est adapté. C'est des choses qui sont indépendantes de notre volonté. Donc, il fallait juste rester concentré parce qu'on savait que l'équipe d'Irak allait revenir aussi avec beaucoup d'envie. C'était presque un nouveau match. Donc, je pense qu'on a été très bien sur ce plan-là. On est rentré dans la deuxième mi-temps avec les mêmes intentions, de l'intensité, la volonté de faire mal, de créer des occasions et d'aller marquer des buts. Je pense qu'on va monter en puissance petit à petit, mais c'était un bon match.
15: Les Bleus en tête du groupe avec la Norvège et ça tombe bien, les Nations se retrouvent vendredi avec comme enjeu la première place du groupe.
0: Et comment ne pas parler, Esteban, de Lionel Messi, 39 ans demain, qui est tout seul, tout en haut du classement des buteurs de l'histoire de la Coupe du Monde.
15: Seul sur sa planète, l'Argentin qui a permis à l'Albiceleste de s'imposer 2-0 face à l'Autriche, doublé pour la Pulga qui a inscrit ses 17e et 18e buts en Coupe du Monde, nouveau record débloqué pour l'homme aux 917 buts en carrière. L'Argentine qualifiée est première de son groupe et puis ça vient de se terminer il y a quelques minutes. L'Algérie a renversé la Jordanie. Victoire 2-1 des Fennecs qui se relancent dans la course à la qualification.
0: Esteban Mirales, vous revenez dans une demi-heure. 7h47 à Paris, c'est l'info des matières premières sur RFI. On parle de l'Arménie, le pays très dépendant de ses exportations et confronté à des restrictions commerciales importantes de la part de la Russie face aux velléités de rapprochement de Yerevan avec l'Union européenne. Alexis Bédu, l'Arménie cherche de nouveaux débouchés pour ses fruits, ses légumes et ses fleurs.
21: Oui, fruits à pépins, pommes de terre, aubergines et fruits secs d'Arménie ne peuvent plus entrer sur le territoire russe depuis le 3 juin. Dernière salve de restrictions décidée par Moscou juste avant les élections législatives, une pression économique qui n'a toutefois pas empêché la victoire quelques jours plus tard du parti du Premier ministre Nicole Pachinian, partisan d'un rapprochement avec l'Union européenne. Sauf qu'il faut trouver de nouveaux débouchés pour ces fruits et légumes privés de leur marché principal. Le gouvernement arménien annonce alors accorder près de 4,5 millions d'euros de compensation aux exportateurs et il y a une dizaine de jours, l'Union européenne renchérit avec un soutien immédiat de 34 4 millions d'euros et la mise en place de mesures douanières durables pour compenser les restrictions à l'importation imposées par la Russie.
0: Et alors, quels produits sont concernés ?
21: Environ 20 catégories de produits, des tomates, poivrons, fraises ou pêches. Ces mesures commerciales représentent environ 420 millions d'euros par an. Mais la principale difficulté d'Erevan, ce sont surtout les coûts logistiques. Il n'est pas simple d'acheminer des marchandises périssables depuis ce pays enclavé. Le transit se fait par la Géorgie voisine et puis par porte-conteneurs via la mer Noire. Cela prend du temps, beaucoup plus de temps qu'un transport par camion directement vers la Russie, d'où ces aides gouvernementales et européennes pour faire baisser le coût logistique.
0: Mais est-ce que, Alexis, il y a un risque de concurrence pour les producteurs de fruits et légumes de l'Union européenne ?
21: A priori non, ce ne sera pas un tsunami au niveau des volumes. La production arménienne reste faible par rapport aux mastodontes que sont l'Italie, l'Espagne ou encore la Pologne. Au total, l'Union européenne produit environ 60 millions de tonnes de fruits et légumes par an, contre environ 2 millions de tonnes pour l'Arménie. Mais le plus important pour Erevan, c'est de diversifier ses marchés. Depuis début juin, plusieurs centaines de tonnes de légumes de serre, de fraises et près de 2 millions de fleurs ont été exportées, principalement vers la Géorgie, les Émirats arabes unis, mais aussi l'Ukraine et la France.
0: Alexis Bédu, du service économie d'RFI.
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0: Après l'alerte lancée par l'ONU hier, États-Unis, Canada et Union africaine ont à leur tour exprimé une vive inquiétude concernant l'avenir proche à El Obeid, la grande ville du Kordofan du Nord dans le sud du Soudan, assiégée par les paramilitaires des FSR, les forces de soutien rapide. Or, la crainte est forte de se reproduire sur place les atrocités commises à El Fasher en octobre dernier, crainte sur lesquelles Christophe Boisbouvier interroge Roland Marchal, chercheur à Sciences Po Paris.
2: Roland Marchal, bonjour.
3: Bonjour.
2: L'ONU affirme qu'une concentration récente de troupes de la rébellion Force de soutien rapide laisse craindre une offensive imminente sur El Obeid. Est-ce que vous avez les mêmes informations ?
3: Oui, on sait effectivement, les observateurs soudanais depuis pratiquement une semaine mentionnent l'arrivée au nord d'El Obeid de troupes qui viennent soit de la frontière libyenne, soit du Darfour, et qui constituent aujourd'hui une masse, disons, combattante pour attaquer la capitale du Kordofan du Nord.
2: Et pourquoi vise-t-il cette ville de quelques 1 million d'habitants de El Obeid ?
3: Parce qu'El Obeid est la capitale historique du Kordofan avant de devenir celle du Kordofan du Nord et surtout le dernier grand verrou stratégique qui ouvrirait la route vers Khartoum mais aussi vers la province du Nil Blanc, donc plus au sud de la capitale soudanaise, qui permettrait aux forces de soutien rapide, si elles réussissaient, de reprendre pied dans les régions agricoles les plus riches du pays et peut-être à terme de faire la jonction avec les troupes qui se battent dans la province du Nil Bleu, ce qui évidemment constituerait une défaite stratégique importante pour les forces armées régulières et le gouvernement qui est aujourd'hui à Khartoum.
2: Le secrétaire général de l'ONU, Antonio Guterres, déclare « Nous ne devons pas permettre que les horreurs d'El Fasher se répètent à El Obeid ».
3: Oui, alors, compte tenu de l'histoire de cette guerre, on peut évidemment craindre beaucoup. Cependant, un analyste doit quand même rappeler que la perception d'El Obeid par les forces de soutien rapide est quand même très différente de celle d'El Fasher. El Fasher était la capitale du groupe Zagawa qui a fourni l'essentiel des combattants aux forces conjointes alliées des forces régulières qui se sont battues avec détermination dans tout le Darfour contre les forces de soutien rapide, qui se battent aujourd'hui également au Kordofan et qui constituent sans doute l'un des alliés militaires les plus importants des forces armées régulières. Donc l'identification d'El Fasher comme la capitale de nos ennemis les plus jurés ne fonctionne pas pour El Obeid. On peut imaginer, mais en étant optimiste ou très optimiste même, que du coup les violences contre les populations civiles ne seront pas de la même intensité. Ceci dit, depuis ces dernières semaines, on voit les forces de soutien rapide multiplier les frappes sur des infrastructures d'El Obeid, des infrastructures civiles qui visiblement visent à terroriser la population irrégulière. Donc l'identification d'El Fasher comme la capitale de nos ennemis les plus jurés ne fonctionne pas pour El Obeid. On peut imaginer, mais en étant optimiste ou très optimiste même, que du coup les violences contre les populations civiles ne seront pas de la même intensité. Ceci dit, depuis ces dernières semaines, on voit les forces de soutien rapide multiplier les des frappes sur des infrastructures d'El Obeid, des infrastructures civiles qui visiblement visent à terroriser la population et à l'inciter à fuir la capitale du Kordofan du Nord pour rejoindre

0: Radiohead, j'écoute de Rosalia, j'écoute de la musique classique indienne. Je me nourris de tout ça.
1: Son tout premier album était composé de ballades folk en acoustique où l'on retrouvait tous les instruments traditionnels du Maloya comme le kayam, le rouleur. Puis son deuxième album a quitté l'organique pour prendre une direction plutôt électronique que Maya Kamati définissait alors comme de l'électropop Maloya, on y arrive. Son troisième album a ensuite bifurqué vers les musiques urbaines qu'elle explore à nouveau dans ce tout nouveau projet.

0: 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L'EP Dans le tournant est en collaboration avec le beatmaker Skyron. Il met en musique, Lisa, les textes de Maya Kamati qui prend de plus en plus de liberté au niveau des paroles.
1: Oui, le premier morceau qu'on entendait en début de chronique évoquait la pression de prendre la relève quand les personnes autour de soi ont beaucoup d'attentes. Maya Kamati critique ce voyeurisme malsain et préfère aller justement là où on ne l'attend pas. Le morceau Curvy qu'on entend dénonce les propos grossophobes, les injonctions sur le corps des femmes. Il prône l'acceptation de nos corps tels qu'ils sont. Et voici le morceau Tournée Virée.
2: Tournée Virée va parler de néocolonialisme, de choses un peu qui dérangent finalement, des gens qui arrivent à La Réunion sans trop regarder où ils arrivent, sans trop s'intéresser aux gens autour, à la culture, et qui piétinent un peu tout ça. Quand tu viens à La Réunion et que tu dis « Oui, moi, je suis là pour aller dans le Zion », ben en fait, La Réunion, c'est pas que le Zion, en fait. Il y a des vrais gens, il y a une vraie culture. Voilà, faut mettre des patins sans trop salir. On est fiers de notre culture et on est fiers de la partager, mais faut pas venir l'écraser, quoi. Oh là là.

0: Avec sa musique, Maya Kamati espère faire du créole un langage universel. Aujourd'hui, elle lutte contre l'effacement de toutes les langues régionales, comme le créole, mais aussi l'occitan, le breton. Elle chante quasiment toujours en créole réunionnais, et peu importe si une partie du public ne comprend pas toutes ses paroles.
1: On m'a toujours dit qu'il fallait que je chante en anglais pour que ce soit plus international. Moi, j'aime bien chanter en anglais. J'aime bien chanter en français, mais j'adore chanter en créole. Parce que les mots viennent facilement, les sonorités, les rythmes. Mais au-delà de ça, tu vois, c'est le regard des autres, en fait. C'est les autres qui se posent cette question-là de la compréhension. Est-ce que quand on écoute de la K-pop, on se pose la question de est-ce que, tu vois, on entre dans cette ère-là multiculturelle, qu'on veuille ou non. C'est là. Cette pluralité, c'est une force incroyable.
2: Dans Tournant, le nouvel EP de la chanteuse réunionnaise Maya Kamati, à retrouver sur les scènes des festivals en France hexagonale jusqu'à la mi-juillet. C'était le choix musical d'RFI ce matin. Merci Lisa Giroldini.
0: Avec plaisir, merci Andréane.
2: Allez, on a encore quelques secondes pour écouter un tout dernier morceau, Cache-Cache.

0: Aya Kamati et son nouvel EP dans notre choix musical ce matin. C'est ainsi que se termine RFI Matin. J'étais ravie d'avoir passé ces 3 heures à vos côtés et avec Jean-Pierre Pellon à la réalisation. On se retrouve demain, même heure, même endroit. Et on rejoint tout de suite Juan Gomez. Bonjour Juan.
1: Bonjour Andréane Mellard, bonjour à toutes et à tous.
0: En ligne de Dakar, où vous vous trouvez Juan pour une émission d'appel sur l'actualité en direct au programme. Cette cohabitation au sommet de l'État sénégalais, vous en parlez avec les auditeurs et avec vos invités. Abdoulaye Tine, ministre conseiller porte-parole de la présidence de la République. Amadou Ba, ancien ministre de la Culture, député, secrétaire national chargé de la communication du PASTEF. Et puis, troisième invité, Babacar Ndiaye, analyste politique, directeur de recherche au think tank Wati.
1: Oui, que du beau monde finalement autour de la table ce matin pour débattre avec les auditeurs en direct de nos studios de Dakar. On va évidemment revenir sur la rupture consommée entre le président Bassirou Diomaye Faye et son désormais ancien premier ministre Ousmane Sonko qui depuis

0: a été élu président de l'Assemblée nationale. Nous évoquerons forcément l'avenir des relations entre l'exécutif et le législatif avec cette question que tout le monde se pose ici au Sénégal. S'achemine-t-on vers une cohabitation difficile? Et nous verrons finalement si toutes ces tensions politiques ne risquent pas de reléguer au dernier rang les priorités des Sénégalais. Je pense évidemment à la cherté de la vie ou à l'emploi. Voilà donc pour le programme. Andréane, très bonne journée.
1: Bonne journée, bonne émission.
0: Dans 30 secondes, le journal sur RFI.
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0: Il est 10h à Paris, 8h en temps universel. Merci d'être avec nous. RFI en direct de Dakar. Dans 10 minutes, vos réactions sur la situation politique au Sénégal, les relations entre Bassirou Diomaye Faye et Ousmane Sonko, les interrogations autour de leur cohabitation. Mais d'abord, le journal international. Bonjour Marion Cazeneuve.
1: Bonjour Juan Gomez, bonjour à tous. Après la fin d'une première session de pourparlers, l'Iran et les États-Unis s'affichent plutôt satisfaits et espèrent trouver un accord dans les temps pour mettre fin au conflit. La situation au Liban reste un point sensible dans ces négociations. Il y a 10 ans, jour pour jour, le Royaume-Uni votait pour le Brexit, sa sortie de l'Union européenne. 10 ans plus tard, une majorité des Britanniques considèrent que c'était une erreur. L'Europe suffoque toujours sous une vague de chaleur, alerte rouge dégainée en Italie, en France, et les urgences dans les hôpitaux sont en première ligne. Et puis en football, il a fallu veiller tard pour voir la victoire de la France, 3-0 contre l'Irak et surtout une qualification pour les 16e de finale de la Coupe du Monde. Un match marqué par une longue interruption en raison des orages. L'Iran gardera le contrôle du détroit d'Ormuz. C'est ce qu'a dit ce matin le négociateur iranien. Pour Mohamed Kalibaf, Téhéran a obtenu de belles réussites en Suisse lors de la première séance de pourparlers. Sur le Liban, les deux pays se sont entendus pour la mise en place d'une cellule de gestion des conflits. Depuis quelques jours, les affrontements ont baissé en intensité dans le sud du pays entre le Hezbollah et l'armée israélienne. Toutefois, le premier ministre israélien Benjamin Netanyahou a répété que son armée resterait dans le sud du Liban et le Hezbollah a réaffirmé son refus du format des négociations actuelles. À Beyrouth, Paul Khalife.
5: Les négociations directes entre Israël et le Liban reprennent ce mardi à Washington dans un contexte différent des précédents rounds. Même s'ils ne sont pas présents physiquement autour de la table, l'ombre de l'Iran et du Hezbollah plane au-dessus des négociateurs libanais et israéliens avec la bénédiction des États-Unis. Les arrangements convenus entre Washington et Téhéran en Suisse consacrent l'échec de l'un des principaux objectifs de la guerre qui était de séparer les volets libanais et iraniens. Le dossier libanais a occupé une grande partie des discussions entre les Iraniens et les Américains et les deux parties ont convenu de la création d'une cellule de déconfliction chargée de consolider le cessez-le-feu à travers des mesures qui seront proposées ultérieurement. Ce mécanisme comprend les États-Unis, l'Iran, le Liban, le Qatar et le Pakistan. Le fait que Washington et Téhéran siègent ensemble dans une structure chargée du dossier libanais constitue une reconnaissance explicite du rôle iranien. Cela signifie aussi que les négociations directes menées à Washington entre des délégations libanaises et israéliennes apparaissent désormais comme un prolongement du dialogue irano-américain. L'idée d'un retrait partiel simultané entre le Hezbollah et l'armée israélienne fait son chemin. La zone pilote que le Liban proposerait serait celle de la forteresse de Beaufort et de ses environs. Paul Khalife, Beyrouth, RFI.
1: Le Royaume-Uni se cherche un nouveau Premier ministre. Hier, Keir Starmer a donné sa démission, fragilisée ces dernières semaines jusque dans son propre parti. Le Labour lui cherche un successeur, un favori se dessine déjà, Andy Burnham, le maire de Manchester. S'il s'affiche pro-européen, il ne veut pas pour autant revenir sur le Brexit. Il y a 10 ans, jour pour jour, les Britanniques votaient pour. Et c'est le cas de Jeffrey Fletcher. Aujourd'hui, il se dit très insatisfait du résultat de ce Brexit.
6: Depuis le Brexit, l'immigration est devenue hors de contrôle. Les allocations aussi. Notre défense est devenue pathétique. Je suis très mécontent de cette idée ridicule de frontière entre l'Angleterre et l'Europe. Maintenant que nous allons en France, on doit donner nos empreintes digitales. C'est ridicule. Ça n'a aucun sens. Est-ce que je voudrais retourner dans l'Union européenne? Non, parce que l'Union européenne nous imposerait des conditions inacceptables.
1: Un témoignage de ce Britannique Geoffrey Fletcher, recueilli par Emeline. 57% des Britanniques aujourd'hui estiment que le Brexit, voté le 23 juin 2016, a été une erreur. RFI 9h04 à Alger. L'Algérie sort de la liste grise du GAFI, le groupe d'action financière. Il s'agit d'un organisme international de surveillance, de blanchiment de capitaux et de financement du terrorisme. Le GAFI donc se réunissait la semaine dernière et a salué les efforts du gouvernement algérien pour combattre ces délits. Une décision saluée par les plus hautes instances algériennes qui devrait rassurer pour de bon les futurs investisseurs. Sofiane Amazian.
7: 2 ans à peine après son entrée dans la liste grise, l'Algérie a présenté certaines garanties au GAFI pour mettre fin à la surveillance de l'organisation. Elisa Deanda Madrazo, présidente du GAFI, explique les raisons de ce changement.
8: L'Algérie a affiné ses opérations de réaménagement, notamment dans le secteur de la banque, l'immobilier, les assurances. Nous avons constaté également le bon travail qui a été fait sur l'identification des propriétaires et des dirigeants d'entreprises. Nous avons aussi noté que l'Algérie a renforcé son système de suivi des transactions frauduleuses. Enfin, les autorités ont mis en place un système pour mieux cibler les financements du terrorisme et les sanctionner.
7: Pour Ali Megharbi, expert en criminalité financière, l'Algérie est repartie d'une feuille blanche en 2024 pour se mettre à niveau. L'impact de ce retrait de la liste grise sur l'économie algérienne devrait se faire ressentir dans les prochaines années.
9: Les conséquences, c'est de pouvoir attirer plus facilement des opérateurs internationaux. C'est également d'envoyer un message que il y a des dispositifs qui sont robustes, avec une réelle compréhension des enjeux à risque, et par conséquent, aujourd'hui, pouvoir avoir des échanges économiques avec l'Algérie de manière plus saine et sereine.
7: La Namibie a également quitté cette liste grise. 6 pays du continent africain y figurent encore, même si la présidente du GAFI note des efforts importants ces dernières années.
1: Sofiane Amazian. L'Europe n'en a pas fini avec la canicule. La température continue de monter aujourd'hui. L'Italie vient de déclencher une alerte rouge à la chaleur dans 15 villes. En France, ce sont 54 départements qui sont concernés aussi par une alerte rouge aujourd'hui. Et les services d'urgence sont en première ligne. Les hôpitaux observent un afflux de patients ces derniers jours. Reportage d'Alice Froussard à Paris.
10: Salut, garde infernale.
11: À chaque épisode de canicule, c'est le même rituel. Une hausse des appels au SAMU, une augmentation de la fréquentation des urgences, avec des patients tous très différents. Le professeur Philippe Juvin est le chef du service des urgences de l'hôpital européen Georges Pompidou à Paris.
12: On a eu le jeune qui travaille dans un milieu fermé où il fait très chaud et il arrive parce qu'il fait un coup de chaleur et on récupère, il a 40 ou 41 degrés de température, donc des hyperthermies très sévères. Et puis vous avez les patients âgés, ça c'est malheureusement très fréquent, et qui vivent isolés. Ça fait 2-3 jours qu'ils ne boivent pas, boivent mal et ils arrivent à la fois déshydratés et insuffisants cardiaques.
11: Ici, la salle d'attente des urgences est climatisée, tout comme les chambres des patients, elles sont fraîches.
12: Ce n'est pas le cas de tous les hôpitaux en France. Il y a des hôpitaux en France où même les certaines réanimations ne sont pas climatisées, là où on n'a pas progressé sur la climatisation des bâtiments. Et donc, on voit bien qu'on est très en retard.
11: Surtout, il y a la canicule à proprement parler, mais aussi tout ce qui en découle, poursuit le chef de service. Quand il fait chaud, les gens veulent se baigner.
12: Les jeunes savent moins nager qu'il y a 20 ans, et donc on a des noyades.
11: Quant aux décompensations des maladies chroniques, elles risquent de s'accélérer dès les prochains jours. Les effets de la canicule arrivent généralement 5 à 10 jours après.
1: Reportage d'Alice Froussard à Paris. Ce matin, le Premier ministre français Sébastien Lecornu préside une cellule de crise pour parler de cet épisode de canicule. La ministre des Sports, elle, déplore une 20aine de décès par noyade depuis le début du week-end. En football, la France se qualifie pour les 16e de finale de la Coupe du Monde sous le tonnerre et sous la pluie. Victoire 3-0 contre l'Irak. Un match peu ordinaire, interrompu 2 heures à cause des orages dans le ciel de Philadelphie. Les joueurs ont dû rester concentrés malgré cette interruption, donc dans des conditions peu habituelles. C'est ce que raconte le sélectionneur français Didier Deschamps.
13: On a joué aux cartes. Non, mais on attendait puisque on avait des créneaux et puis sans arrêt ils étaient repoussés. Donc le plus important après avec mon collègue Graham en face, c'est d'avoir les 20 minutes pour pouvoir s'échauffer, pour pas prendre de risque. Bon, avec l'eau qui est tombée, il y a dû falloir évacuer un petit peu, quoi. Donc c'est la première fois que ça m'arrive. J'espère que c'est la dernière pour les joueurs aussi. Mais bon, on sait que Ce risque-là ici est présent, donc c'était long, entre le début et la fin du match, forcément. D'autant plus qu'on enchaîne dans 4 jours, mais l'essentiel est fait avec ces 6 points et la qualification pour la suite.
1: Le sélectionneur français Didier Deschamps avec Frédéric Suteau. L'essentiel est donc fait. La qualification après cette victoire 3-0 contre l'Irak avec un but d'Ousmane Dembélé et un doublé de Kylian Mbappé. Ça fait 16 en Coupe du Monde pour ce dernier. Il se rapproche du record du nombre de buts inscrits. Un record battu hier d'ailleurs par Lionel Messi. 18 buts dans la compétition. Plus tard dans la nuit, c'est la Norvège dans le même groupe qui s'est qualifiée pour les 16e de finale en battant le Sénégal 3-2. Les Lions obligés d'obtenir une large victoire contre l'Irak vendredi, s'ils veulent eux aussi se qualifier. Je ne vais pas insister plus sur ce match du Sénégal pour ne pas froisser vos invités. Juan Gomez, appel sur l'actualité, est en direct de Dakar.
0: La nuit fut courte et douloureuse pour les supporters sénégalais. Merci Marion Cazaneuve. 8h10. 8h10 à Paris. On revient dans 30 secondes.
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0: Bienvenue à Dakar pour une émission consacrée à la situation politique au Sénégal dans un contexte marqué par la rupture consommée entre Bassirou Diomaye Faye et Ousmane Sonko. Ils sont arrivés ensemble au pouvoir et le duo à la tête de l'exécutif n'aura finalement tenu que 2 ans. Les divergences sur la gouvernance, les désaccords économiques et les ambitions politiques auront fini par avoir raison de ce tandem que beaucoup présentaient comme indissociable, un tandem résumé par un slogan devenu célèbre pendant la campagne présidentielle. Rappelez-vous, Diomaye, c'est Sonko, Sonko, c'est Diomaye. En tout cas, depuis un mois, Ousmane Sonko n'est plus Premier ministre, mais il est désormais président de l'Assemblée nationale, deuxième personnage de l'État. Il a également été triomphalement reconduit à la tête du PASTEF, parti ultra-majoritaire dans l'hémicycle. Le Sénégal se retrouve donc dans une situation inédite, avec un président de la République toujours membre du PASTEF face à une majorité parlementaire issue d'une formation qui n'est plus au gouvernement. Alors comment en est-on arrivé là? Jusqu'à 9h, temps universel, nous allons ensemble décrypter cette séquence politique avec vos questions, vos réactions, et vous allez pouvoir en débattre évidemment avec nos invités que je vous présente. Bonjour Amadoua.
15: Oui, bonjour Juan Gomez.
0: Bienvenue et merci d'avoir accepté notre invitation. Vous êtes ancien ministre de la Culture, vous étiez encore au gouvernement il y a à peine un mois. Vous êtes député PASTEF et secrétaire national chargé de la communication du parti d'Ousmane Sonko. Babacar Diaye, soyez le bienvenu, bonjour.
16: Bonjour Monsieur Gomez.
0: Analyste politique, directeur de recherche au think tank Wati, et Abdoulaye Tine, ministre conseiller porte-parole de la présidence de la République, doit nous rejoindre dans les minutes qui suivent, bloqué dans les classiques embouteillages dakarois à cette heure-ci. Et on salue d'ailleurs tous ceux qui écoutent RFI dans les embouteillages de la capitale sénégalaise. Avant de passer au standard, car il y a beaucoup de monde qui souhaite évidemment dialoguer avec vous ce matin, Babacar Diaye, et comment peut-on décrire aujourd'hui, 23 juin 2026, la relation entre Bassirou Diomaye Faye et Ousmane Sonko? Je donne la date exprès, parce que ce qui est valable aujourd'hui ne le sera peut-être pas demain.
16: Oui, je crois que c'est une relation qui est devenue difficile, à la suite justement de l'expérience gouvernementale dans l'exécutif. Souvenez-vous, et vous l'avez rappelé en début d'émission, nous avions ce slogan qui a fait mouche durant la campagne, Sonko et Diomaye, Diomaye et Sonko, mais au cours de ces 2 dernières années, nous avons eu des divergences entre les hommes, les deux hommes, ce qui a conduit finalement au limogeage de...
0: Donc relation difficile aujourd'hui.
16: Oui, oui, voilà, parce qu'on a l'impression que chacun est en train de prendre son chemin, donc je dirais une relation difficile, mais tout cela va se faire dans la responsabilité, je dirais.
0: Amadouba,
16: poste qu'ils occupent tous les deux.
0: S'il fallait décrire en quelques mots la relation entre le président et le désormais ancien Premier ministre.
15: Oui, nous saluons déjà tous vos auditeurs ici au Sénégal et dans le monde. Tout dépend du point de vue dans lequel on se place. Si sur le plan politique ou si c'est sur le plan institutionnel. Je pense que sur le plan institutionnel, qui est le plus important et de loin, la relation aujourd'hui ne montre aucun signe, en tout cas, de conflictualité. Il faut le dire comme ça. Le président de l'Assemblée nationale et président du passé, M. Ousmane Sonko, l'a rappelé hier encore à l'Assemblée nationale à l'occasion du vote de deux lois qui sont quand même très importantes, loi sur le code du travail et sur la sécurité sociale.
0: Et qu'a-t-il dit ?
15: Que ceux qui attendent qu'il y ait une crise institutionnelle entre l'exécutif et le législatif peuvent encore continuer à le pronostiquer, mais qu'il n'y a à l'horizon rien qui annonce cette crise que beaucoup attendent dans l'opposition avec impatience.
0: Bon, on va voir ce qu'en pensent les auditeurs, ils patientent au standard. Vous nous appelez, on est en direct, hein, 33 9 693 693 70. Claude, vous êtes à Dakar, bonjour.
17: Oui, bonjour Juan, bonjour à tous les auditeurs et surtout à vos panélistes.
0: Voilà, qui sont à mes côtés et qui vous écoutent. Vous faites partie, vous, des déçus de cette rupture politique à la tête de l'État?
17: Oui, oui, Juan, déçu, mais surtout avec pincement du cœur, puisque j'ai un sentiment d'être trahi par notre président, excusez-moi de le dire comme tel. Nous avons l'impression qu'il a rétrogradé, que ce pourquoi il s'est battu, ce pourquoi il a été élu, il tourne le dos à toutes ses idées, à toutes ses promesses.
0: Et si, excusez-moi Jean-Claude, si vous aviez un exemple à nous donner, sur quel point précis avez-vous l'impression que le président vous a trahi, vous, en tant qu'électeur?
17: D'abord, au niveau de la justice, Juan. Le peuple sénégalais a tellement souffert pour élire ce duo à la tête de l'État. Avec tout ce qu'il a subi, le minimum serait de faire justice à ceux-là qui ont été injustement emprisonnés, maltraités, tués, blessés et autres. Mais depuis lors,
0: vous faites référence à ces Sénégalais et Sénégalaises qui sont mortes pour défendre effectivement Ousmane Sonko, morte sous la répression des manifestations de l'opposition. Justement, Amadou Ba, est-ce que, alors l'auditeur le dit avec ses mots, vous seriez certainement, en tant qu'ancien ministre et les responsabilités que vous avez au PASTEF, un peu plus diplomate. Est-ce que le président Bassirou n'a pas trahi une partie de l'électorat qui a voté pour lui il y a deux ans?
15: Je pense qu'il faut attendre un peu vers la fin du mandat pour pouvoir...
0: On est à mi-mandat, quasiment.
15: On est à mi-mandat. Il est vrai que c'est des attentes fortes, c'était des promesses. Et je pense que c'est même dans l'intérêt de l'État pour que pareille exaction qu'on a connue ne se reproduise plus, qu'il y ait justice. On ne peut pas parler de réconciliation sans au préalable régler cette question de situer les responsabilités. Parce que demain, s'il y a d'autres manifestations, les mêmes causes vont produire les mêmes effets. Et ça devrait nous appeler une fois si on avait fait un diagnostic très clair, si la justice avait pu situer les responsabilités, que des enquêtes désormais ne puissent plus être bâclées ou cachées. Lorsqu'il y a mort d'hommes, quand même mort de manifestants, de citoyens.
0: Au moins 65 morts.
15: Au moins 65 morts. Je pense que ça aurait pu nous permettre d'avoir de nouvelles procédures et de nouveaux rapports entre les forces de l'ordre et les manifestations et qu'on puisse envisager l'espace politique de façon beaucoup plus pacifiée.
0: Allez, Amadou Ba, vous êtes avec nous, on attend toujours Abdoulaye Tine, évidemment bloqué dans les embouteillages, j'aurais souhaité l'entendre en tant que porte-parole de la présidence de la République. Babacar Diaye, c'est vrai que ce sujet, les lenteurs des poursuites contre d'anciens responsables du régime de Macky Sall, lors de la répression des manifestations, ça a été un sujet de divergence entre Ousmane Sonko et le chef de l'État.
16: Oui, absolument. Je crois que c'était un des marqueurs forts de la campagne présidentielle. C'était une promesse de campagne de PASTEF de faire la lumière sur ce qui s'est passé durant ces dernières années, notamment sur ces personnes qui ont été tuées dans le cadre des manifestations. Et effectivement, on a connu une lenteur au niveau de la justice. C'est ce que dit souvent la base PASTEF. Maintenant, est-ce que cela, il faut l'imputer au président de la République? Il faudra voir aussi de manière beaucoup plus globale comment travaille la justice. Et je suis d'accord avec monsieur le ministre, je crois que ce sera à la fin du bilan du président Diomaye Faye. Il reste encore 2 ans et demi, comme vous le dites,
0: oui, mais
16: qu'on pourra faire
0: d'ici
16: le bilan.
0: D'ici là, il y a plusieurs échéances électorales qui attendent les Sénégalais, donc ce sera peut-être à ce moment-là que les Sénégalais décideront de sanctionner ou pas le président de la République avec sa coalition. Il y a les législatives les municipales l'année prochaine, la présidentielle en 2029, et lapsus de ma part, législative, peut-être, qui sait, dissolution peut-être dans les prochains mois. On repasse au standard, 33 9 693 693 70. Bonjour Adama.
18: Bonjour Johan.
0: Vous êtes à Thiès, bonjour. Merci de nous écouter sur place. Vous saluez, vous, le fait que le PASTEF ne soit plus dans le gouvernement?
18: Oui, c'est mieux. Je salue d'abord tous les auditeurs de RFI. Mais bon, c'est mieux parce que pendant 2 ans, on est là, par des grêles. Normalement, le tandem Diomaye Sonkola, ça devait s'arrêter après l'endemain des élections pour un pays sérieux, un État sérieux. Ça ne doit pas continuer comme ça. C'est pas possible. Moi, je savais que ça ne passera pas.
0: Pourquoi?
18: Non, parce que Sonko, c'est lui qui devait mettre Diomaye à l'aise, mais il ne l'a pas fait. Il a mis le bâton au roux. Aller jusqu'à dire que si Diomaye ne peut pas gouverner, il n'a qu'à me donner les commandes, ça, oh. Ça ne se dit pas, quand même.
0: Ouais. C'est pas sérieux. Justement, vous savez quoi? J'ai à mes côtés Amadou Ba, secrétaire national chargé de la communication du PASTEF. Quand vous entendez la colère de cet auditeur, la déception finalement, qu'avez-vous envie de lui dire ce matin?
15: Oui, en tout cas, il faut encore une fois distinguer. Il n'y a pas eu de divergence sur le plan économique dans la gestion des grandes affaires de l'État. Mm-hmm. Les divergences sont purement politiques et n'interféraient pas directement dans la marche de l'État. Ça, c'est un aspect important. Il y a eu des aspects politiques qui ont pris le dessus sur quand même l'entente sur les grands sujets. Vous n'avez jamais entendu de divergence sur les impôts, sur les taxes, sur la renégociation des contrats, sur les politiques de subvention, sur la dette, tout ça, il y a eu un consensus fort. Oui. Ça, c'est vraiment dans la gestion.
0: On a comme l'impression que depuis qu'Ousmane Sonko, puisque vous parlez de la dette, mais j'ouvre juste une parenthèse, depuis qu'Ousmane Sonko n'est plus à la primature, le mot restructuration de la dette n'est plus tabou à la présidence de la République.
15: En tout cas, c'est pas. On a vu ce matin, hier soir, en tout cas, un communiqué du ministère des Finances qui est venu quand même un peu recadrer un ministre qui s'était aventuré à parler directement sans tabou de restructuration. Mm-hmm. Je pense que quand même c'est quelque chose à suivre et à analyser avec beaucoup plus de froideur.
0: 8h21 à Dakar, Abdoulaye Tine, soyez le bienvenu.
19: Merci beaucoup, Juan.
0: Ministre conseiller, porte-parole de la présidence de la République. À l'instant, vous n'avez pas pu l'entendre dans votre voiture puisque vous étiez certainement dans l'ascenseur. Un auditeur se plaignait, enfin saluait le fait que le PASTEF ne soit plus au gouvernement. Est-ce que c'est une bonne chose pour la marche du pays?
19: C'est une lecture. Hein. Le président persiste à croire que le PASTEF est encore dans le gouvernement, dans la mesure où, si vous regardez l'attelage gouvernemental, il y a d'éminents membres du PASTEF.
0: 5.
19: Jusqu'à ce matin, n'ont pas démissionné, bon, sauf un, bien sûr, ou exclu formellement de leur parti. Le président estime effectivement qu'ils sont membres de l'organisation et lui-même, il continue à réclamer son appartenance au PASTEF.
0: Allez, je précise que le PASTEF a refusé de prendre part au nouveau gouvernement puisqu'il y avait un certain nombre de points de désaccord, notamment, on l'évoquait en début d'émission, la réforme de la justice, la poursuite de la renégociation des contrats stratégiques, les procès pour reddition des comptes. Ousmane Sonko demandait également des garanties sur le maintien des subventions, donc il y avait quand même un certain nombre de sujets clivants. Que vont devenir, et on repasse au standard, que vont devenir Amadou Ba, les 5 ministres estampillés PASTEF qui n'ont pas suivi la consigne de votre patron?
15: Le parti PASTEF a des procédures. On vient de finaliser, de faire notre congrès, ce qui est quand même historique.
0: Oui.
15: Tous les textes ont été revus. Mm-hmm. Je pense que c'est à partir de ces textes-là qu'il faudra envisager.
0: Seront-ils sanctionnés, oui ou non?
15: Comme je vous l'ai dit encore une fois, il y a des procédures internes dans le parti et des exercices de clarification seront nécessaires.
0: D'accord.
15: Il y a à part les ministres, il y a beaucoup de directeurs généraux qui sont de PASTEF. Il faut toujours savoir que c'est quand même que le programme PASTEF gouverne me semble être le plus important.
0: Avec...
15: Tant qu'on reste dans les principes qu'on avait promis aux Sénégalais, que les grands principes qui ont fondé le parti PASTEF et qui ont été au cœur du programme du président Diomaye continuent à être appliqués, je pense que c'est le plus important.
0: On repasse au standard. Bonjour Lamine.
20: Bonjour.
0: Bienvenue de nous et merci de nous écouter à Dakar. Après cette rupture entre Bassirou Diomaye Faye et Ousmane Sonko, pour vous, il y a clairement un gagnant et c'est, je cite la petite fiche que j'ai du Standard, c'est clairement l'ancien Premier ministre qui sort renforcé de cette séquence.
20: Ok, merci à tous ceux qui nous écoutent de la radio RFI. Moi, je pense que s'il y a un gagnant, ce serait le parti PASTEF et son leader Ousmane Sonko. Parce que Yohann, il ne faut pas oublier, depuis 6 ans, c'est PASTEF qui fait rouler la machine politique ici au Sénégal, sans aucune contestation. Et ça va continuer, et je pense, jusqu'en 2022, PASTEF est en train de réorganiser, préparer aussi les élections locales, ainsi que les élections présidentielles dans 2029.
0: Donc pour vous, le gagnant, c'est Ousmane Sonko. Qu'en pensez-vous, Abdoulaye Dine, porte-parole de la présidence de la République?
19: Moi, j'ai une lecture tout autre. Je pense que le gagnant, c'est la République sénégalaise d'une certaine manière. Le président a eu quand même à le rappeler à plusieurs fois. Donc le plus important surtout, ce sont les intérêts supérieurs de l'État sénégalais. Et il a choisi, c'est son option. Vous savez, pendant plusieurs années, nous avons eu des régimes qui ont promis la rupture. Mmh. Mais vous ne voyez pas la césure.
0: Oui.
19: Lui, il a décidé d'incarner cette affirmation.
0: D'accord, mais excusez-moi, Ousmane Sonko.
19: En disant effectivement que la patrie avant le parti.
0: D'accord, mais Ousmane Sonko, aujourd'hui, dans les faits, mmh, il est président de l'Assemblée nationale, mmh, deuxième personnalité de l'État. Il reste maître absolu du PASTEF. Et en plus, pour en discuter un peu dans la rue, mais ça ne vaut que la perception, ma perception personnelle, il semble toujours aussi populaire.
19: Mais c'est une appréciation, comme je dis. On ne peut pas nier les évidences. Les évidences, c'est que le PASTEF avec Ousmane Sonko, Bassirou Diomaye Faye, ils ont été à la conquête du pouvoir. Ça, nous avons donc partagé cette trajectoire commune, quelque part.
0: Qu'en pense le politologue Babacar Diaye, qui sort gagnant de cette séquence politique?
16: Je ne sais pas si on doit parler de perdant ou de gagnant. Moi, je crois que le plus important, c'est l'attente des populations sénégalaises. Rappelez-vous, ils avaient promis ensemble de veiller à régler les préoccupations des Sénégalais, le pouvoir d'achat, l'emploi des jeunes aussi, qui est une question importante, l'éducation et la santé. Et c'est sur ces éléments-là que les deux étaient attendus. Évidemment, il y a eu des divergences ces deux dernières années. La configuration a changé, évidemment, avec le fait que maintenant Ousmane Sonko soit à la tête de l'Assemblée nationale. C'est un rôle différent. Mais il ne faut pas oublier aussi qu'il a été pendant 2 ans Premier ministre.
0: Et il devra rendre des comptes à un moment donné pour ces 2 années à la primature. À un moment donné, il faudra dresser le bilan d'Ousmane Sonko, Premier ministre. Amadou Ba souhaite prendre la parole, allez-y.
15: Oui, quand on peut parler de bilan, parce que quand même il a été 2 années à la tête de la primature, c'est que quand même les denrées de première nécessité ont été ramenés, baissés, les prix ont baissé. Il y a eu le maintien des subventions malgré la situation budgétaire extrêmement difficile. Mmh. Il y a eu le plan de redressement économique et social qui a permis à l'État quand même d'engranger avec les taxes qui lui ont permis quand même beaucoup de revenus, qui lui ont permis de continuer à
0: donc,
15: payer les salaires.
0: Donc à vous entendre et au regard de son bilan, Ousmane Sonko sort renforcé de son limogeage.
15: Le bilan parle pour lui. Les négociations des contrats ont été faites. Quand même au Sénégal, on parle plus de corruption. Le foncier a été bien géré. Mmh. Les subventions ont été maintenues
0: c'est
15: dans
0: vrai,
15: un contexte difficile.
0: Des sujets de campagne électorale. Il nous reste 2 minutes 30 avant de rendre l'antenne à Paris pour la dernière édition d'Afrique Matin. Je voudrais qu'Alseni, qui nous écoute à Conakry, puisse poser sa question. Car messieurs, l'Afrique vous écoute, et je le dis vraiment de façon très sérieuse, nos auditeurs à travers le continent, en Afrique de l'Ouest, en Afrique centrale, s'intéressent et suivent de près ce qui se joue en ce moment dans votre pays au Sénégal. Bonjour Alseni.
21: Bonjour Anne, bonjour à vos invités.
0: On vous écoute, vous êtes à Conakry en Guinée.
21: Bien sûr que oui. En tant que militant politique et sympathisant convaincu d'Ousmane Sonko, depuis la Guinée-Conakry, je suis fasciné par l'actualité politique sénégalaise. Ma question pour vos invités. Comment le président Diomar Diakhaté Faye va-t-il gouverner sur le PASTEF de l'honorable Ousmane Sonko, qui détient la majorité au Parlement, lui coupe les vivres politiques en lui retirant son soutien?
0: Alors ça, c'est une vraie question que se posent non seulement les Guinéens, mais aussi l'ensemble des observateurs. Ousmane Sonko a prévenu que l'Assemblée nationale ne sera pas une chambre d'enregistrement, qu'elle contrôlera l'action gouvernementale. Dans quel état d'esprit êtes-vous, Abdoulaye Tine, porte-parole de la présidence de la République?
19: Oui, mais je pense que les Sénégalais ne demandaient que ça.
0: De quoi? La rupture?
19: D'avoir une assemblée qui fait normalement son travail de contrôle et des politiques publiques et d'évaluation des politiques publiques, qui joue son rôle de contre-pouvoir quelque part. Maintenant, une précision. Concernant quand même le bilan, n'oublions pas
0: que... L'auditeur se dit que va-t-il se passer si demain le PASTEF décide de ne plus soutenir la politique du chef de l'État?
19: Ben écoutez, c'est dans les scénarios possibles, mm-hmm. Donc constitutionnellement, ben la séparation des pouvoirs entre les deux, il y a des moyens d'action réciproques. Dans ce cas, le président aura la possibilité, effectivement, de recourir à l'arbitrage populaire pour dire, écoutez, j'ai été élu président de la République, le parti auquel j'appartenais, nous avons fait donc campagne, c'était destiné à soutenir la vision politique.
0: Vous êtes en train de nous laisser comprendre qu'il peut y avoir dissolution de l'Assemblée nationale et donc des élections législatives anticipées. Vous savez quoi, messieurs, on poursuit la discussion juste après le journal. On a l'ensemble du service Afrique de RFI qui nous attend à Paris pour la dernière édition. Et on revient évidemment avec vous, Abdoulaye Tine, Amadou Ba et Babacar Diaye. 8h30 en temps universel. Bienvenue si vous nous rejoignez, 10h30 à Paris. Et c'est la dernière édition d'Afrique Matin. Bonjour Fabrice Le Grillet.
2: Bonjour Juan, bonjour à tous. Nous écouterons l'énorme déception des supporters sénégalais dès le début de ce journal. Les Lions de la Teranga qui ont perdu leur match face à la Norvège cette nuit. Une défaite qui passe mal, vous l'entendrez. Mais tout n'est pas perdu. Il faudra à tout prix battre l'Irak vendredi pour espérer accéder au 16e de finale de la Coupe du Monde de football. Le Sénégal ou le Fonds Monétaire International vient de conclure une mission de 5 jours auprès du nouveau gouvernement. Des discussions techniques dont nous tirerons le bilan dans quelques minutes. Pour le FMI, la situation économique du Sénégal reste fragile. La convocation de l'ambassadeur de l'Union européenne hier à Ouagadougou, convocation par le ministère des Affaires étrangères. Ce qui pose problème, c'est l'adoption d'une résolution dénonçant, je cite, la répression de l'espace civique et des libertés fondamentales au Burkina Faso. Les explications à venir. Enfin, l'Allemagne et les Pays-Bas s'engagent à restituer près de 2000 objets pillés durant l'époque coloniale au Ghana. Cela fait suite à la conférence sur la justice réparatrice qui s'est tenue il y a quelques jours. La Coupe du Monde de football, deuxième match et deuxième défaite pour les Lions de la Teranga. Le Sénégal au bord de l'élimination après avoir perdu contre la Norvège cette nuit. Score final 3-2. Le doublé d'Ismaïl Assar n'a pas suffi. Beaucoup de manquements, notamment en défense. Kalidou Koulibaly, le capitaine des Lions, a été impliqué dans les 3 buts encaissés par son équipe. Et la défaite passe mal, très mal, du côté de Dakar, comme l'a constaté notre correspondant Babacar Fall.
4: La déception dans cette fan zone de la banlieue dakaroise et de la colère aussi. Colère contre le capitaine des Lions Kalidou Koulibaly et contre Pape Tchao, le sélectionneur.
22: Franchement, Pape Tchao qui nous a déçu.
23: Koulibaly, il nous a tué aujourd'hui.
22: On sait tout ce que Koulibaly vient de nous blesser. Tu viens de nous donner le mettre sur le terrain. Pourquoi?
23: Une équipe sénégalaise qui est finaliste de la CAN, qui joue 2 matchs, il encaisse 6 buts.
22: Je le permettrai, franchement.
4: Pape Tchao, qui a reconnu le même 11 de départ qui avait fait naufrage face à la France, cet autre supporter lui aussi tâche mal son amertume.
24: L'entraîneur devait prendre ses responsabilités pour des gens que tu sais qu'ils ne sont pas du tout en forme. Et bon, c'est désolant.
4: Une qualification du Sénégal au second tour du mondial est-elle encore possible?
23: Pour prendre le meilleur troisième, il faudra gagner un score contre l'Irak 4-0. Et moi, j'en doute énormément. Même l'Irak, ce qu'il montre est beaucoup plus dangereux que ce que le Sénégal montre.
4: Les fans des Lions ont eu le sommeil difficile cette nuit. Babacar Fall, Dakar, RFI.
2: Et prochain rendez-vous pour le Sénégal, ce sera donc contre l'Irak vendredi à 19h TU. Victoire obligatoire si les Lions veulent atteindre les 16e de finale de cette Coupe du Monde. L'Algérie, quant à elle, a éliminé la Jordanie ce matin 2-1. Les Algériens qui affronteront l'Autriche dimanche, match qui déterminera qui décrochera le deuxième ticket de qualification assuré pour la phase éliminatoire. La France, de son côté, file en 16e de finale après sa victoire 3-0 contre l'Irak, dont un doublé de Mbappé, un match qui a été interrompu durant 2 heures à cause des orages. À suivre ce soir, le Ghana qui affrontera l'Angleterre, le Portugal sera opposé à l'Ouzbékistan et un peu plus tard, la République démocratique du Congo jouera contre la Colombie.
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2: Et on parlait du Sénégal il y a un instant. Le Fonds monétaire international vient de conclure une mission de 5 jours auprès du nouveau gouvernement à Dakar. Des progrès budgétaires reconnus, des risques sérieux sur le financement et pas encore de nouveaux programmes d'aide en revanche. Mais les deux parties affirment vouloir continuer à travailler ensemble. Juliette Dubois.
6: 5 jours de discussions techniques avec le Premier ministre, le ministre des Finances et les équipes de la Banque centrale. Le FMI reconnaît les efforts du Sénégal. Le déficit budgétaire a été pratiquement divisé par 2 en un an, passant de 13,4% du PIB en 2024 à 6,4% en 2025. La croissance atteint 6,7%, portée par le démarrage de la production pétrolière et gazière. Mais l'institution est claire, la situation reste fragile, la dette demeure très vulnérable et les perspectives à court terme sont jugées risquées. La hausse des cours mondiaux du pétrole liés au conflit au Moyen-Orient menace d'alourdir la facture des subventions énergétiques. Le FMI dit vouloir protéger les dépenses sociales et soutenir la croissance, mais ne se prononce pas sur la question d'un éventuel défaut de paiement. La nouvelle équipe gouvernementale aux manettes depuis juin a réaffirmé son intérêt pour un nouveau programme, mais les négociations n'ont pas encore commencé. Prochaine étape des discussions de suivi dans les prochains jours. Pour rappel, le Sénégal a perdu son programme d'aide à l'automne 2024 après la révélation de données budgétaires falsifiées sous l'ancien régime. Une rupture qui a dégradé sa note souveraine et durci ses conditions d'emprunt. Juliette Dubois, Dakar, RFI.
2: L'actualité, c'est aussi l'inquiétude grandissante autour de la ville d'El Obeid au Soudan. Les États-Unis, le Canada, l'Union africaine, mais aussi l'IGAD ont indiqué hier craindre une attaque imminente de la capitale du Kordofan Nord. Washington a appelé les forces paramilitaires des FSR à cesser toute action susceptible de mettre en danger les civils. La pression s'intensifie sur le chef des forces de soutien rapide, le général Emeti, afin de suspendre toute attaque sur la ville. Le dernier week-end déjà, l'ONU et plusieurs pays européens avaient également fait part de leurs craintes, alors que plusieurs rapports font état de l'arrivée de renforts de troupes et de véhicules armés ces dernières semaines. Les attaques de drones y sont déjà quotidiennes. Au Mali, des accords passés entre les autorités locales et les djihadistes du JNIM, des autorités locales et coutumières qui refusaient tout accord jusqu'ici et qui se sont finalement résignées à se conformer aux règles imposées par le groupe lié à Al-Qaïda. Les habitants d'une dizaine de villages du cercle de Bankass dans la région de Mopti, dans le centre du pays, ont ainsi pu rentrer chez eux, eux qui avaient fui les violences du JNIM et qui vivaient en situation de déplacés internes. De la friture sur la ligne entre Bruxelles et Ouagadougou, l'ambassadeur de l'UE au Burkina Faso a été convoqué hier, toutes affaires cessantes, par le ministre des Affaires étrangères, Jean-Marie Traoré Karamoko, en cause de l'adoption d'une résolution dénonçant la répression de l'espace civique et des libertés fondamentales au Burkina Faso. Les explications de Frédéric Gara.
7: C'est suite à cette résolution présentée par l'eurodéputé français Christophe Gomard que le Parlement européen a adopté un texte dénonçant la répression de l'espace civique et des libertés fondamentales au Burkina Faso. Un texte non contraignant qui constitue néanmoins un jalon pour l'Union européenne concernant ce que les parlementaires estiment être, je cite, un échec dramatique de la junte militaire depuis le coup d'État de 2022 en ce qui concerne également la situation sécuritaire dans le pays. Il n'en fallait pas plus pour susciter la réprobation du gouvernement burkinabé et de son ministre des Affaires étrangères, Jean-Marie Traoré Karamoko.
8: Nous avons tenu à convoquer l'ambassadeur de l'Union européenne pour lui faire part de notre désapprobation, de notre déception et surtout du dégoût que cette résolution a suscité en nous. Surtout que l'argument qui a été prononcé devant les députés est cousu d'informations totalement erronées.
7: Face à ces remontrances, le chef de la délégation de l'Union européenne s'est montré, lui, d'une extrême sobriété à l'issue de l'entretien.
9: J'ai rencontré le ministre des Affaires étrangères ce matin à la suite de la résolution adoptée par le Parlement européen. Comme je l'ai indiqué au ministre des Affaires étrangères, donc j'ai pris note évidemment de tout ce qu'il m'a indiqué et je ferai remonter auprès de mes autorités à Bruxelles, tout simplement.
7: L'ambassadeur Philippe Bronchin va donc transmettre le message courroucé de Ouagadougou à Bruxelles. Bruxelles où déjà, en mars dernier, le Parlement avait adopté une autre résolution demandant cette fois la libération de l'ex-président Bazoum au Niger.
2: Frédéric Gara, le procès de l'ancien président François Bozizé devant la Cour pénale spéciale de Centrafrique. L'audience va reprendre aujourd'hui avec l'ouverture des débats contradictoires et l'audition d'un témoin. Procès qui porte sur de présumés crimes contre l'humanité commis entre 2009 et 2013. En exil en Guinée-Bissau, l'ancien chef de l'État est jugé par contumace aux côtés de trois anciens responsables militaires. Enfin, près de 2000 objets pillés durant l'époque coloniale seront restitués par l'Allemagne et les Pays-Bas au Ghana. C'est en tout cas ce que viennent d'annoncer les autorités ghanéennes, annonce qui arrive dans la foulée de l'importante conférence sur la justice réparatrice qui s'est tenue du 17 au 19 juin dernier. Les précisions signées Guillaume Thibault.
5: Très impliqué sur les questions des restitutions, Samuel Okudzeto Ablakwa, le ministre ghanéen des Affaires étrangères, a fait cette annonce sur les réseaux sociaux de l'État et indiqué que lors d'une session plénière de la conférence Next Step, les ambassadeurs des Pays-Bas et de l'Allemagne en poste à Accra ont présenté au chef de l'État, John Dramani Mahama, un catalogue qui recense les 2000 objets qui seront restitués. Samuel Okudzeto Ablakwa n'a pas donné de détails sur les artefacts, mais parlé d'œuvres qui ont une importance culturelle historique pour le pays. Autre geste symbolique durant cet événement, le ministre danois des Affaires étrangères, Lars Løkke Rasmussen, a présenté des excuses officielles pour le rôle de son pays dans le système de la traite transatlantique. Le Danemark s'est aussi engagé à sauvegarder d'importants sites patrimoniaux au Ghana, des forts et des châteaux utilisés durant la traite. Le ministre Ablakwa a indiqué que ces annonces sont des signes encourageants pour lutter contre les injustices historiques et accélérer la restitution des biens culturels en Afrique.
2: Les explications de Guillaume Thibault. C'est la fin de ce journal sur Radio France Internationale. Appel sur l'actualité avec vous, Juan Gomez et les auditeurs de RFI.
0: Et nos invités, bien évidemment. Merci Fabrice Legrier, 8h40 en temps universel. N'oubliez pas le prochain grand rendez-vous avec l'actualité africaine sur RFI. Ce sera à 12h30 TU.
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0: Et oui, nous sommes à Dakar une grande partie de la semaine pour une série d'émissions spéciales. Sachez que demain nous parlerons de la dette cachée du Sénégal. C'est incontestablement l'un des dossiers les plus controversés du pays depuis maintenant un an et demi, depuis la découverte de cette dette non déclarée par l'administration Macky Sall. Je peux vous dire que le débat ici continue d'alimenter la polémique. Comment cette situation a-t-elle pu se produire? Vous aurez l'occasion demain évidemment de poser toutes vos questions à nos invités. Et puis jeudi, nous parlerons football. Nous reviendrons d'abord sur le parcours des Lions de la Teranga dans la Coupe du Monde. Cette nuit, les hommes de Pape Thiaw se sont inclinés 3-2 face à la Norvège après avoir été battus la semaine dernière 3-1 par la France. Quelles sont les chances du Sénégal? Vous pourrez réagir et débattre en direct sur RFI. Et puisque nous parlerons football, nous en profiterons évidemment pour dresser un premier bilan de la compétition. Voilà donc pour le programme de la semaine. Mais pour l'instant, nous poursuivons notre débat sur la situation politique ici au Sénégal, les relations entre Bassirou Diomaye Faye et Ousmane Sonko, les interrogations autour de leur cohabitation. Et au-delà des enjeux politiques, cette question que tout le monde se pose, et question évoquée d'ailleurs en première partie d'émission par Babacar Diaye, politologue au think tank Wati, les priorités de la population ne risquent-elles pas d'être affectées finalement par toutes ces tensions politiques? Abdoulaye Tine est toujours à mes côtés, ministre conseiller, porte-parole de la présidence de la République, Amadou Ba, ancien ministre de la Culture, député et secrétaire national chargé de la communication du PASTEF, et Babacar Diaye donc de Wati, juste avant la dernière édition d'Afrique Matin, Abdoulaye Tine nous disait que si le PASTEF d'Ousmane Sonko ne souhaitait plus soutenir la politique du chef de l'État, eh bien Bassirou Diomaye Faye, le président, avait cette possibilité donc de dissoudre l'Assemblée nationale. Amadou Ba, au PASTEF, la perspective d'élections législatives anticipées, c'est un sujet de nature à vous inquiéter ou au contraire à vous dire allez, on se lance dans les législatives et vous verrez le score que nous ferons?
15: Non, mais le président de la République a cette prérogative après 2 ans de législature. Mais comme je le dis, après les élections, il faudra bien, s'il y a reconduction de la même majorité, il faudra aussi en tirer les conséquences.
0: Mais êtes-vous convaincu, si demain des législatives anticipées sont organisées, êtes-vous convaincu d'avoir toujours cette ultra-majorité dans l'hémicycle?
15: Ce qui est important,
0: mais vous ne me répondez pas à la question.
15: Bien sûr, je vais y répondre
0: oui
15: directement.
0: Oui ou non?
15: Oui, non, mais nous sommes convaincus, nous le PASTEF, et je pense que le Congrès l'a montré, que nous sommes partis sur un excellent bilan, en restant fidèles à toutes les promesses qu'on avait faites aux Sénégalais, nonobstant les difficultés trouvées sur place à cause de la dette cachée. Donc nous ne pouvons que recouvrer, je pense, la confiance des Sénégalais. Le plus important, c'est qu'est-ce qu'on va proposer pour la suite, que ce soit pour le mandat. Qu'est-ce qu'on va dire à cette jeunesse pour qu'ils restent au Sénégal lorsqu'ils ont envie de prendre les pirogues? C'est quel message on va délivrer aux entreprises pour leur demander de venir s'installer au Sénégal et au secteur privé sénégalais de continuer à croire au pays? Oui. Je pense que les divergences politiques ne peuvent pas passer quand même au-dessus de ces questions essentielles.
0: Abdoulaye Tine, porte-parole de la présidence de la République, c'est un pari risqué pour le chef de l'État s'il dissout l'Assemblée nationale.
19: Pour l'instant, on est loin de ce scénario, mais c'est une possibilité juridique. Toutes les options doivent être sur la table parce que c'est le jeu normal de la démocratie que lorsque de pareilles circonstances se produisent, de s'en référer à l'arbitrage du peuple, le peuple souverain en démocratie.
0: Oui, ça c'est effectivement...
19: Réalité juridique.
0: Exactement. Babacar Diaye, avant de passer au standard et d'accueillir un auditeur, comment analysez-vous justement cette perspective d'élection législative anticipée de dissolution de l'Assemblée nationale?
16: Oui, c'est comme l'a dit Monsieur le Ministre, c'est une option qui est que le président de la République a de pouvoir dissoudre l'Assemblée si jamais ils se rendent compte que les choses ne marchaient pas. Mais il faut revenir au discours des deux hommes. Aujourd'hui, je crois que ce qui doit prévaloir, c'est d'abord la responsabilité des deux. Il nous reste quelques mois pour arriver à cette option dont vous parlez.
0: Le mois de décembre.
16: Le mois de décembre. Mais il y a aussi des interrogations aussi par rapport à ces dissolutions, si elles devaient avoir lieu. C'est les forces en présence. Mmh. Aujourd'hui, on a la coalition Diomaye président, qui est une coalition qui est en train de structurer ce que l'on voit. Est-ce qu'elle est prête justement à aller à des élections législatives? Et vous l'avez dit aussi, les conséquences aussi, il faudra tirer des conséquences par rapport à cette élection si elle devait avoir lieu. Mais nous sommes encore loin de cette option-là. Je crois que le plus important aujourd'hui et les mois à venir, c'est de voir comment les PASTEF à l'Assemblée et le président de la République aussi travaillent aux intérêts des Sénégalais.
0: Et ce sera évidemment observé de très près par la population sénégalaise. Au standard, Jacob est avec nous. Il nous envoyait des questions depuis N'Djamena au Tchad. Je vous le disais tout à l'heure en première partie que la politique sénégalaise intéressait nos auditeurs sur l'ensemble du continent. Bonjour Jacob.
1: Bonjour.
0: Bienvenue Jacob, merci de nous écouter au Tchad. Quelle est votre question?
1: Bonjour RFI, ma question est la suivante. Le Sénégal, le cher pays de la Teranga, l'un des pionniers de la démocratie en Afrique subsaharienne, est en train de traverser une crise institutionnelle à un très haut niveau. Et par personne interposée, je voudrais dire, entre les deux compagnons de lutte, peut-on arriver à une censure du gouvernement avec cette crise? Et le président de l'exécutif peut-il, à la suite, dissoudre l'Assemblée et organiser des élections législatives?
0: Ce point-là, effectivement, on vient de l'évoquer à l'instant, mais effectivement, Ousmane Sonko a évoqué la possibilité de renverser le gouvernement. Vous êtes dans cet état d'esprit, Madouba, secrétaire national chargé de la communication du PASTEF?
15: Pas du tout. Le président Ousmane Sonko l'a rappelé. Le législatif n'a pas vocation à bloquer le fonctionnement du pays.
0: Non, mais là, l'auditeur parlait de la motion de censure, qui est une arme institutionnelle de poids.
15: Ce sont des armes qu'il faudra manier avec beaucoup de prudence. Parce que vous savez, il y a déjà eu une dissolution dans ce mandat. Donc, il va y avoir, s'il devait y avoir dissolution, une seconde dissolution. Il y a déjà 3 gouvernements en moins de 24 mois. Donc, c'est ça, une instabilité ministérielle qui est assez... qui n'est pas très favorable quand même à une cohérence gouvernementale. Et s'il devait y avoir dissolution, il y a la perspective d'un quatrième gouvernement à nouveau en moins de 3 ans.
0: Et s'agissant de la motion de censure, c'est vrai que le PASTEF a cette arme-là en main, arme qu'elle peut dégainer à tout moment si elle voit bien que les réformes proposées par le chef de l'État...
15: En tout cas, si vous avez bien entendu le président Ousmane Sonko, quand il parlait de cette motion de censure, c'était pas pour régler des questions politiques. Il a été très clair, encore une fois, ce serait vraiment parce qu'on ne l'aurait pas convaincu sur la restructuration de la dette.
0: C'était que sur la dette. En tout cas, il y a eu cette phrase qui a marqué les esprits. Si le PASTEF le veut, dans 72 heures, ce gouvernement peut tomber. Abdoulaye Tine.
19: Il faut préciser quand même que je pense que je parle sous le contrôle de mon ami Amadou. Il y a eu une modification du règlement intérieur de l'Assemblée nationale qui donnait un délai à un premier ministre si, en tout cas, mes souvenirs sont exacts, de 3 mois pour faire sa déclaration de politique générale. Donc 3 mois, c'est pas 3 jours.
0: Ah, mais là, vous jouez sur les mots.
19: Non, je ne joue pas sur les mots.
0: Mais...
19: une réalité, quelque part. Ce qui veut dire que le nouveau gouvernement a, selon le règlement intérieur...
0: Trois mois.
19: Sauf que la constitution sénégalaise dit que le président, que le premier ministre, parce que le, a donc la faculté d'aller faire sa déclaration de politique générale. Et là, il faut faire la distinction entre la motion de confiance et la motion de censure.
0: Effectivement.
19: On ne peut pas demander, rejeter à quelqu'un, lui refuser une confiance qu'il n'a pas encore demandé quelque part.
0: Oui.
19: Donc c'est pour vous dire qu'il faut relativiser. Mais ce qui est rassurant pour conclure, c'est que, bon, ils sont, Amadou l'a rappelé, et je salue d'ailleurs cette posture républicaine, dans des dispositions de... En tout cas,
0: collaboration. Voilà qui est dit. Je vous donne la parole dans un instant, Babacar Diaye, évidemment, mais je voudrais qu'on accueille Ibou, qui a des questions à vous poser, messieurs. Bonjour Ibou.
10: Oui, bonjour Juan.
0: Bienvenue, nous vous écoutons.
10: Oui, moi, je voudrais poser à Maître Dim, qui vient de parler qu'il y a une possibilité de la confiance du gouvernement au bout de 3 mois. Pour donner du gouvernement 3 mois avant de voter cette motion de confiance. Mais pourquoi être dans ce calcul? C'est comme s'il venait de nous dire que le président est dans les dispositions de dissoudre cette Assemblée nationale. Et si le président dissout l'Assemblée nationale, qui va voter le budget? Parce qu'il faut que des élections soient organisées. Qui va voter le budget de 2027? Ça trouvera un problème institutionnel parce que là...
0: Abdoulaye Tine vous répond, Ibou. Allez-y.
19: Oui, je pense que ce problème est pris en compte par le droit public sénégalais. Je parle sous le contrôle de mon ami juriste Amadou. Si jamais d'aventure on arrivait on va dire au mois de décembre et qu'il n'y a pas un budget qui est voté, la finance publique, en tout cas les principes généraux, c'est qu'on reconduit le budget N-1 quelque part. Ce qui veut dire que l'État, c'est une continuité, et je pense que nous avons des institutions robustes. Quelle que soit la situation, l'État sénégalais continuera à fonctionner.
0: Babacar Diaye, je vous donne la parole, allez-y.
16: Oui, en fait, depuis tout à l'heure, j'entends le terme de dissolution, que c'est une option qui est sur la table. Mais je crois qu'aujourd'hui, quand on regarde un peu les Sénégalais et leurs attentes, c'est de régler le quotidien. Je disais tout à l'heure.
0: La cherté de la vie, l'inflation, la création d'emplois pour les jeunes.
16: Exactement. Moi, j'ai l'impression qu'on est reparti dans une séquence très politique. Parce qu'il faut se rappeler que le changement qui a été promis aux Sénégalais, c'était de s'occuper des questions réelles, l'économie, la santé, l'éducation. Et là, ce dont nous discutons, c'est encore des politique qu'on va avoir. Si vous parlez de dissolution, ça veut dire qu'on va avoir une élection législative.
0: Oui.
16: Ensuite, il y a les locales aussi qui doivent se
0: tenir. Dans 4 mois.
16: Oui.
0: À partir du mois de décembre.
19: À partir du 2 décembre. Et le 2 décembre, il peut dissoudre.
0: Évidemment. Je ne dis pas que le 2, il y aura dissolution. Non, oui. Mais
19: c'est une faculté.
0: C'est une faculté. Avec, en plus, une autre échéance électorale qui arrive.
16: Les élections locales.
0: Les élections locales en janvier 2027.
16: Non, ça veut dire.
19: Alors, quand même, les règles, c'est qu'on doit tenir l'élection dans l'année, dans le courant de l'année. Mais c'est pas impératif.
0: Babacar Diaye, poursuivez. Bon,
16: jusqu'à présent, le président n'a pas encore pris le décret. Je pense qu'il a jusqu'au 15 juillet pour pouvoir aller vers ces échanges.
0: Vous êtes en train de nous dire, en fait, qu'on va, cette séquence politique risque de s'éterniser.
16: Exactement. Et dans tout cela, que font les Sénégalais aujourd'hui par rapport à leur vécu, à ce qu'ils vivent au quotidien? Et j'aimerais vraiment qu'on soit sur ces questions-là aujourd'hui et qu'on trouve des solutions parce que c'est ça qui reste les Sénégalais, à mon avis.
0: Abdoulaye Tine.
19: Oui, parce que la question est revenue plusieurs fois. C'est-à-dire, aujourd'hui, la priorité, ce sont les attentes légitimes des Sénégalais. Et je pense que c'est ce qui justifie d'ailleurs le changement de gouvernement. Le président l'a rappelé dès donc qu'il a nommé son premier ministre. Aujourd'hui, le programme reste le même. Et aujourd'hui, la priorité, ce sont les urgences, comme vous l'avez dit. Et ce sont les urgences géopolitiques, aujourd'hui, qui nous amènent à une culture, comme il l'a dit, du résultat. On n'est plus là à des promesses ou à des controverses. C'est la délivrance des résultats.
0: Et il y aura des échéances électorales pour sanctionner ou non ces résultats.
16: Mais monsieur le ministre, si le programme reste le même, donc pourquoi envisager une dissolution? Ça veut dire que les deux parties peuvent travailler en bonne intelligence.
19: Encore une fois, j'ose espérer que nous serons loin. En tout cas, c'est un scénario encore possible.
0: Mais c'est un scénario qui inquiète les auditeurs. Hein, moi,
19: qui peut inquiéter, mais qui est possible. Du moment où c'est possible,
0: messieurs,
19: l'État aussi va faire face avec les moyens institutionnels.
0: Messieurs, s'il vous plaît,
19: que la raison des va
0: auditeurs s'impatientent au standard. Et je vais donner la parole dans un instant à Madouba, bien évidemment. Moustapha, bonjour.
11: Bonjour Juan.
0: Vous êtes à Dakar, vous écoutez la classe politique autour de moi. Quelle image vous renvoie-t-elle lorsque vous les entendez parler de dissolution, et de motion de censure?
11: Je serai exactement d'accord avec M. Babacar Ndiaye. Les Sénégalais ont un problème économique. La mésentente entre Ousmane Sonko et Diomaye Faye coûte très cher au pays au plan économique. Les entreprises sont à terre, les perspectives sont sombres et la population est inquiète. Le dernier communiqué du Conseil des ministres, on nous dit exactement, on nous parle exactement d'entreprises publiques et privées en difficulté. On nous parle de relancer l'investissement privé et de préserver l'outil de production et les emplois. Voilà la situation du pays.
0: Donc à vous entendre, la situation politique n'est pas de nature aujourd'hui à rassurer les investisseurs.
11: Non, c'est clair. Quand Ousmane Sonko était Premier ministre, il aimait apparemment contredire le président de la République. Qui va mettre ses billes dans un pays où le Premier ministre contredit le président de la République? Ça ne marchera pas. Ouais.
0: Amadouba, justement, secrétaire national chargé de la communication, vous entendez les critiques de cet auditeur?
11: Investissement privé et de préserver l'outil de production et les emplois. Voilà la situation du pays.
0: Donc à vous entendre, la situation politique n'est pas de nature aujourd'hui à rassurer les investisseurs.
11: Non, c'est clair. Quand Ousmane Sonko était Premier ministre, il aimait apparemment contredire le président de la République. Qui va mettre ses billes dans un pays où le Premier ministre contredit le président de la République? Ça ne marchera pas. Oui.
0: Amadouba, justement, secrétaire national chargé de la communication, vous entendez les critiques de cet auditeur?
12: Nous les entendons, mais...

0: nous disons que la séquence politique doit être derrière nous de cette séparation et qu'il faut désormais mettre le curseur sur les problématiques économiques et sociales du pays. Nous, nous le disons, nous ne sommes pas des rentiers d'une quelconque violence, on n'est pas dans les menaces de censure, et cette histoire de dissolution agitée à tout va, bien sûr qu'aucun investisseur ne viendra au Sénégal, il va dire « j'attends une clarification politique ». Le débat aujourd'hui, vu que le PASTEF n'est plus en tout cas dans l'exécutif, c'est que l'exécutif propose aux Sénégalais un programme clair pour les deux années, les trois années qui restent du mandat. Quel message délivrer à la jeunesse?
1: Un programme qui correspond au vôtre.
0: Non, mais peu importe.
1: Au PASTEF. Ah bon, peu importe.
0: Non, je dis pas peu importe dans le sens que on ne demandera pas au PASTEF, qui est à l'Assemblée nationale, de produire des résultats économiques. C'est le gouvernement qui a aujourd'hui l'obligation de dire aux Sénégalais où est-ce qu'ils peuvent mettre le curseur économique et social. Et qu'on mette quand même les affaires politiques un peu en retrait parce que le pays a besoin de perspectives économiques claires.
1: Et c'est exactement ce qu'attend Ibrahima Khalil qui est avec nous en ligne de Dakar. Bonjour Ibrahima Khalil.
2: Oui, bonjour Juan Gomez.
1: Vous disiez au Standard faire partie de ces nombreux jeunes qui se sont battus pour le duo et qui aujourd'hui se disent déçus.
2: Bien sûr. Moi, je m'appelle très bien lors de la campagne même qui coïncidait avec le mois de Ramadan. Vous imaginez cette chaleur que les gens avaient, l'espoir qu'on avait sur le duo, malheureusement. Voilà. Vu l'évolution des choses, voilà, on peut conclure que voilà, on est vraiment déçu de ce qui s'est en train de se passer au niveau du Sénégal.
1: Et diriez-vous, qu'il y a un responsable dans cette affaire?
2: Le responsable, c'est le président actuel, parce qu'il a été élu sur la base d'un programme. Et malheureusement, vu l'évolution des choses, voilà, et le PASTEF a bien raison de dire, par exemple, vous êtes en train de déraper, donc du coup, voilà, c'est, selon l'évolution des choses,
1: Abdoulaye Tine vous écoute, porte-parole de la présidence de la République. On a commencé l'émission avec un auditeur qui se sentait aujourd'hui, enfin, qui avait l'impression que le président Bassirou Diomaye Faye avait trahi ses idéaux, trahi ses engagements d'il y a 2 ans.
3: Mais pas du tout. Le président reste plus que jamais fidèle à ce projet. Aujourd'hui, il n'existe qu'un seul projet aujourd'hui au Sénégal. C'est le projet de transformation systémique.
1: Mais s'il reste fidèle à ce projet, pourquoi donc divorcer politiquement avec son ami de 15 ans?
3: Mais vous avez été témoin de la situation. Il y a quelqu'un qui l'a évoqué tout à l'heure. En fait, le pouvoir quand même, c'est la rationalité et la hiérarchie quelque part. Et du moment où il n'y a plus d'acceptation de l'autorité présidentielle, il était tout à fait normal qu'il en tire toutes les conséquences pour continuer à gouverner le pays et surtout à inspirer la confiance légitime des investisseurs et des partenaires internationaux.
1: On poursuit le tour de table pour le mot de la fin. Amadou Ba.
0: Ce que je dis toujours, c'est que pour des raisons politiques et purement politiques, il y a eu une séparation. Il n'y a eu aucune divergence sur le plan économique et sur la conduite des affaires de l'État. Ça, c'est un point qu'il faut vraiment mettre.
1: Vous n'avez eu de cesse de le répéter depuis 8h10 en universel.
0: C'est pour montrer que la séquence que nous vivons, par rapport à la situation vécue sous Macky Sall, la question politique n'aurait jamais dû prendre le pas sur la cohésion entre les deux têtes de l'exécutif. Pour la conduite des États, parce qu'il y a beaucoup d'attentes. Il y a tellement eu d'attentes que cette situation va en décourager plus d'un. Espérons une franche collaboration entre l'exécutif et le législatif pour quand même que le pays reste dans une stabilité.
1: Babacar Diaye, ce sera pour vous le mot de la fin.
4: Oui, je crois que dans la séquence actuelle, il faut une séquence beaucoup plus économique, sociale, pour les populations, et moins une séquence politique. Maintenant, il est clair que la configuration est inédite. Chacun doit vouloir jouer sur son va-tout. Mais encore une fois, ce qui doit demeurer, c'est l'intérêt des Sénégalais, parce que le président Diomaye Faye a été élu sur la base d'une promesse de rupture, de changement, et cela a été accompagné par le leader de PASTEF, Ousmane Sonko. Donc, au bout de 5 ans, ils seront tous deux jugés sur la base.
1: Ils seront même jugés dès l'année prochaine au moment des municipales. Oui. Même si l'enjeu est local, on sait très bien comment ça se passe. Ils seront sanctionnés. Messieurs, c'était passionnant. Merci infiniment d'avoir été avec nous. Abdoulaye Tine, Amadou Ba, Babacar Diaye. Demain, mission spéciale consacrée à la dette. Nous allons répondre à toutes vos questions pour vous permettre de comprendre justement les origines de cette affaire, les responsabilités et les conséquences. Merci à toute l'équipe. Moussa Thiam, Nicolas Benita, Ressira Radag, Diego, Tenorio, Fouque Foller, Johanna, Maël, merci à Léa Lisa Vesterov, correspondante permanente de RFI à Dakar, merci pour elle, pour ses précieux conseils. Bonjour.

0: Caroline Paré.
1: Bonjour Juan.
0: Priorité de santé dans 10 minutes.
1: Oui, on va parler des allergies respiratoires, des symptômes au pluriel, forme bénigne ou sévère, très important de prendre en charge le plus tôt possible, essayer de comprendre pourquoi les personnes allergiques sont de plus en plus nombreuses. Et comme chaque jour dans Priorité Santé, vous aurez la parole dans 10 minutes exactement.
0: Et ce sera juste après le journal. Il est 9h ici à Dakar et en temps universel, 10h à Paris, 11h à Paris, pardon. Merci d'être avec nous. Et on retrouve Charlotte Tidrac pour les informations. Bonjour Charlotte.
2: Bonjour Juan Gomez, bonne journée à Dakar, le Sénégal. Merci. On l'imagine déçu après la défaite face à la Norvège en Coupe du Monde la nuit dernière. Aïe aïe aïe, malgré un double doublé d'Ismaïla Sarr, 3 buts encaissés, ça va être dur de remonter la pente. Il reste un match contre l'Irak pour éviter l'élimination. Ambiance douche froide pour les supporters. Le processus diplomatique entre les États-Unis et l'Iran, fin d'un cycle de discussions techniques en Suisse. Le vice-président américain salue la reprise d'une coopération entre l'Iran et l'AIEA, l'Agence de l'énergie atomique, mais avec des conditions précises, Téhéran. À la une aussi, la canicule en France et un peu partout en Europe, températures exceptionnelles qui mettent les organismes peu habitués à rude épreuve. Et puis Marc Bloch entrera au Panthéon ce soir, l'historien français résistant, intellectuel républicain, symbole de l'ouverture à l'autre, selon Emmanuel Macron, et non pas sur le repli identitaire. Oui, il y a ceux qui ont déjà décroché leur ticket pour les 16e de finale au Mondial de foot. La France, après sa victoire 3-0 face à l'Irak et un match interminable à cause des orages. L'Argentine avec une nouvelle performance de Lionel Messi ébouriffant. Et la Norvège avec sa star Erling Haaland qui a malmené le Sénégal malgré un Ismaïla Sarr déterminé. 3-2 au final pour ce deuxième match de poule. Après 2 défaites, les Lions de la Teranga sont près de l'élimination. Mais il reste une 3e journée face à l'Irak, Antoine Grenier.
3: Du dépit et de l'incompréhension au sortir du match, les supporters sénégalais étaient unanimes.
4: Mais bon, c'est fini. 2 défaites. On a encaissé 6 buts. Donc, même si on gagne 10-0 contre l'Irak, on avait maintenant moyen.
5: No, no way.
4: Notre goal est vrai, c'est moyen. 6 buts encaissés, 3 buts à marquer. Bon.
6: C'est une génération qui est finie. On a gagné la CAN avec l'équipe, c'est bien, mais quand même le sport ça évolue et la Coupe du Monde c'est du haut niveau, donc il faut mettre les jeunes, les jeunes doivent jouer.
3: Les Lions auraient dû faire mieux face aux Norvégiens avec une autre équipe alignée d'entrée que celle qui avait perdu face à la France. Le capitaine Kalidou Koulibaly était au centre des regards, impliqué sur les 3 buts norvégiens. Le défenseur a paru dépassé, mais son sélectionneur, Pap Thiaw, assume ses choix.
7: Ouais, c'est sûr qu'après une défaite, il y a toutes ces genres de questions qui vont se poser, mais je pense que voilà, après il y a des choix qui ont été faits pour encore remettre la même équipe. Voilà, mais maintenant c'est ça, nous c'est le collectif, il nous reste un match.
3: Le Sénégal qui devra s'imposer face à l'Irak vendredi à Toronto en clôture du groupe I et idéalement avec le plus grand écart possible. Il comptera pour cela sur Ismaïla Sarr, auteur d'un doublé face aux Norvégiens. Antoine Grenier, New York, RFI.
2: Et avant cela, à suivre entre autres aujourd'hui Angleterre-Ghana, match à suivre en direct sur les antennes africaines de RFI. Les discussions entre États-Unis et Iran pour un accord final sur la guerre au Moyen-Orient, un cycle de discussions au niveau technique, s'est achevé en Suisse. L'Iran a annoncé la mise en place de groupes de travail, notamment sur le dossier du nucléaire et celui des sanctions. Téhéran répète aussi vouloir garder le contrôle sur le détroit d'Ormuz et précise qu'il n'est pas question pour l'heure de laisser l'AIEA inspecter les sites bombardés, ce qui atténue les annonces de la partie américaine. Selon le vice-président J.D. Vance, l'Iran aurait accepté d'inviter à nouveau des inspecteurs de l'Agence internationale de l'énergie atomique. Mais il y a des nuances, Guilhem Deltey, et des conditions.
8: Après les déclarations de J.D. Vance, l'Iran a bien confirmé qu'il allait coopérer avec l'Agence internationale de l'énergie atomique. Mais pour Téhéran, il ne s'agit pas d'un changement de politique, mais de la continuation de celle menée actuellement. Les interactions avec l'AIEA se feront conformément aux autorisations de l'Assemblée consultative islamique et aux décisions du Conseil suprême de sécurité nationale, a précisé le porte-parole du ministère des Affaires étrangères. Et la précision est lourde de sens. L'Assemblée consultative islamique, c'est le Parlement qui a voté il y a tout juste un an à à la suite de la première guerre lancée par Israël et les États-Unis contre l'Iran, une loi suspendant la coopération avec l'AIEA. Tout travail avec l'agence onusienne nécessite désormais une dérogation expresse du Conseil suprême de sécurité nationale. Et depuis un an, celui-ci n'a autorisé que des inspections des sites nucléaires les moins controversés. Téhéran se défend donc d'avoir fait une grande concession au vice-président états-unien et J.D. Vance s'est finalement montré plus prudent. On ne peut pas se fier aux paroles des gens, il faut se fier à ce qu'ils font réellement, a-t-il déclaré au moment de quitter la Suisse.
2: Et l'Iran vient d'ajouter qu'il sera le seul pays, je cite, à décider de l'utilisation de ses avoirs débloqués. Par ailleurs, le Liban entame aujourd'hui à Washington un nouveau cycle de discussions avec Israël. C'est une guerre dans la guerre en quelque sorte. À ce stade, un retrait des forces israéliennes du sud du Liban n'est pas à l'ordre du jour, martèle l'État hébreu. Une trêve, mais pas une reddition. En Bolivie, c'est ainsi que l'ex-président Evo Morales qualifie la suspension temporaire des barrages dans son bastion, la région du Chaparré, dans le centre du pays. La Bolivie, secouée depuis plus de 7 semaines maintenant par un mouvement de contestation contre le gouvernement, ses barrages, ses routes bloquées ont provoqué des pénuries de carburant, de nourriture et de médicaments. Le président Rodrigo Paz avait décrété l'état d'exception il y a 3 jours pour débloquer les barrages. Donald Trump se dit impatient de travailler avec le nouveau président élu en Colombie. Il faut dire que Abelardo de la Espriella est un fervent admirateur du président américain, ultra-libéral et représentant de la droite radicale. Mais il a été élu de justesse face au candidat de gauche, Ivan Cepeda. Il ne va donc pas avoir les mains libres. Le nouveau chef de l'État colombien devra composer avec une forte opposition au Parlement et un pays très divisé à Rimlipold.
5: Le plus dur commence pour Abelardo de la Espriella. Le président élu prendra ses fonctions le 7 août prochain, mais sans véritable majorité au Congrès. Une situation que connaissait déjà son prédécesseur Gustavo Petro. Le mouvement politique du président élu d'extrême droite ne compte que quelques parlementaires. Il devra donc chercher des alliances pour faire adopter ses réformes. Un exercice délicat pour cet homme qui est un novice en politique et qui a bâti sa campagne sur un discours anti-système. Face à lui, la gauche du pacte historique de Gustavo Petro restera la principale force au Congrès. Ivan Cepeda, qui pourrait prendre la tête de l'opposition, a déjà promis une résistance sans concession au projet du nouveau président. Abelardo de la Espriella veut durcir la lutte contre les groupes armés, construire des méga-prisons inspirées du modèle salvadorien et engager une cure d'austérité à la manière du président argentin Javier Milei. Des mesures qui divisent profondément le pays. Certains observateurs tablent déjà sur une reprise des manifestations de la gauche. Une transition politique qui s'annonce donc compliquée en Colombie.
2: Rimlipold, Espagne, Belgique, Royaume-Uni, une partie de l'Europe face à une canicule hors norme. En France, plus de la moitié du pays est aujourd'hui en vigilance rouge, un niveau jamais atteint avec des conséquences en cascade, des écoles fermées, des transports perturbés. Une centrale nucléaire, celle de Golfech dans le sud-ouest, a été mise à l'arrêt et cela pèse aussi sur l'économie. Le pays tourne au ralenti selon le patron du MEDEF. Le patron de l'ONU, lui, appelle le monde à agir avec beaucoup plus d'urgence pour limiter le réchauffement du climat. Antonio Guterres pointe les énergies fossiles à l'origine destructrice, dit-il, des crises énergétiques et climatiques. Aux grands hommes, la patrie reconnaissante, la devise du Panthéon appliquée à Marc Bloch, l'historien et résistant français, ainsi que sa femme Simone Vidal, feront ce soir leur entrée dans le temple des illustres de la République française. C'est Emmanuel Macron qui présidera la cérémonie pour honorer un intellectuel engagé et un historien révolutionnaire, Baptiste Coulon.
9: Marc Bloch, c'est une vie à défendre la République. 4 années au front de la Première Guerre mondiale, dont il revient décoré de la Croix de Guerre, officier remarquable, écrivent ses supérieurs. Volontairement, il s'engage dans la Seconde Guerre mondiale. Mais horrifié par la débâcle militaire française de juin 40 face aux Allemands, il délaisse les armes et prend la plume. L'historien écrit sur les causes de cette déroute, qu'il va chercher dans la faillite morale des élites de l'époque, dans le défaitisme du commandement militaire. Nos chefs ne se sont pas laissés battre, ils ont estimé très tôt naturel d'être battu. Avec cette analyse, l'étrange défaite publiée après sa mort, Marc Bloch révolutionne l'écriture de l'histoire. À ses yeux, elle n'est pas une succession de dates ou de batailles militaires, elle est aussi façonnée par des processus économiques et sociaux, une rupture analytique à l'époque qui fait aujourd'hui encore autorité. Quand il reprend les armes en 1943, c'est dans la résistance, alarmée par les lois antisémites de son pays, la France, qui désormais le rejette parce que juif. Il sera finalement arrêté puis fusillé par la Gestapo en juin 1944.
2: L'entrée de Marc Bloch au Panthéon, édition spéciale à suivre ce soir sur RFI de 19h10 à 20h, heure de Paris. Pour l'heure, on vous retrouve, Caroline Paré, priorité santé.
1: Un grand merci à vous, Charlotte Hydrac.
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1: Bonjour à toutes et à tous. Les maladies dont nous parlons aujourd'hui dans Priorité Santé, les allergies respiratoires, sont à plusieurs titres liées à notre environnement. Environnement privé, lieu de vie, ameublement, objets avec lesquels nous cohabitons et où un certain nombre d'allergènes peuvent se développer. Environnement global aussi, l'air que nous respirons, les végétaux qui nous entourent. Dans certains cas, il est possible de limiter l'exposition à ces allergènes pour freiner les symptômes et limiter les phases de rhinite allergique. Traiter les allergies de manière précoce, c'est précisément éviter aux épisodes de crise de se répéter. Et c'est un fait, ces allergies sont de plus en plus fréquentes et pourraient même concerner une personne sur deux d'ici un quart de siècle. Allergies qui peuvent avoir un impact sur notre respiration, mais aussi notre peau, provoquer des réactions potentiellement dangereuses. Un emballement, c'est l'anaphylaxie. Mais ce n'est pas parce qu'une allergie présente une forme a priori modérée qu'il faut pour autant la négliger. Aujourd'hui, les spécialistes nous permettent de mieux comprendre l'incidence globale de ce dérèglement de l'immunité, que ce soit par exemple sur la qualité de notre sommeil, sur nos apprentissages quand on est encore jeune. Et c'est ce que nos invités vont nous expliquer, vous expliquer au cours de cette émission. Au-delà de l'éviction, quelles sont les différentes prises en charge des allergies respiratoires en phase aiguë comme au long cours? Semaine mondiale de l'allergie, c'est du 21 au 27 juin. Et avec nous dans les studios de RFI, le professeur Guillaume Lesmy. Bonjour professeur.
14: Bonjour.
1: Vous êtes responsable de l'unité d'allergologie pédiatrique à l'hôpital Necker Enfants Malades à PHP à Paris. On va retrouver tout à l'heure en ligne du Bénin le professeur Gilda Agodoc Pessy, qui est pneumologue et allergologue au Centre National Hospitalier Universitaire de Pneumophtisiologie de Cotonou, directeur général de cet établissement, également professeur titulaire de pneumologie à l'université d'Abomey-Calavi. Et puis en fin d'émission, on va parler d'un accompagnement original pour les femmes prises en charge pour un cancer du sein. Reportage signé Louise Calédec pour découvrir ce programme Remise en selle, accompagnement sportif sur deux roues, initié par l'association française Cassiopeia.
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1: Alors, on l'a longtemps appelé le rhume des foins. Faut dire qu'on est concerné même quand on n'habite pas à la campagne. Alors, on parle plutôt aujourd'hui de rhinite allergique. Professeur Guillaume Lesmy, un problème de santé fréquent, c'est vrai. Vous insistez sur un fait. Cette allergie respiratoire, elle doit plutôt être prise au sérieux.
14: Oui, absolument. Elle doit être prise au sérieux. C'est une pathologie chronique d'abord, c'est-à-dire que c'est une pathologie qu'on garde pendant plusieurs années, voire toute la vie. C'est une maladie qui s'associe aux autres maladies allergiques, en particulier l'asthme, les allergies alimentaires, la dermatite atopique. Et donc, par exemple, quand on a une rhinite allergique et qu'on est un enfant, on a 40% de chance d'avoir un asthme. Quand on a un asthme et qu'on est un enfant, on a 80% de chance d'avoir une rhinite allergique.
1: Est-ce que c'est ce qu'on appelle les allergies croisées ?
14: C'est pas ça, les allergies croisées. Les allergies croisées, c'est plus les allergies entre différents végétaux, par exemple, entre des pollens et puis des fruits, par exemple. Donc non, c'est pas ça les allergies croisées, mais disons que, en tout cas, sur le plan respiratoire, il y a une forme de continuité entre les voies respiratoires du nez et celles du poumon, des bronches. Et donc, c'est très fréquent qu'on ait une association entre rhinite et asthme. Ça, c'est le premier point.
1: Vous exercez en pédiatrie. Alors justement, est-ce que c'est particulièrement là qu'il faut être vigilant pendant l'enfance pour repérer la répétition des épisodes d'allergie ?
14: Ouais, je crois que c'est très important. Je dirais qu'il y a deux choses. La première chose, c'est ne pas sous-estimer la maladie et ses complications, les troubles qu'elle peut engendrer sur le sommeil. On sait que le sommeil, bien sûr, est très important chez les enfants. Les troubles du développement du massif facial, avec après des dents qui poussent n'importe où parce qu'on sait, on n'a pas développé correctement le massif facial en raison de l'obstruction nasale. Les difficultés scolaires qui peuvent exister. On comprend très bien, par exemple, que si on passe le brevet ou le baccalauréat en plein mois de mai-juin, évidemment, ça peut avoir un retentissement très important pour nos étudiants. Et puis, dernière chose, il faut se dire que la rhinite allergique prédispose à l'asthme. Donc, quand on a un enfant qui a une rhinite allergique, il a plus de risques qu'un autre de développer un asthme. Et donc, il faut avoir cette dynamique en tête quand on le prend en charge.
1: Pour autant, l'asthme n'est pas une complication du rhume des foins. C'est-à-dire que la personne présente des éléments qui vont contribuer à ce qu'elle développe les deux pathologies en même temps.
14: Oui, c'est ça. Je suis pas sûr qu'on puisse dire complication, mais je pense qu'on peut dire que l'une induit l'autre, l'une augmente le risque de sévérité de l'autre. La rhinite également augmente le risque de persistance de l'asthme. Donc voilà, la rhinite est associée au développement, à la persistance et à la sévérité de l'asthme.
1: Alors l'importance aussi de distinguer une allergie respiratoire d'autres atteintes, notamment pulmonaires ou de la sphère ORL, faire la différence entre une toux allergique et une infection ou un reflux. Alors tout de suite, cette première question écrite que nous a adressée sur WhatsApp Pascal de la RDC, je vous lis son message. Est-ce qu'une forte toux qui dure longtemps peut conduire à une infection respiratoire comme de l'asthme? Alors il y a beaucoup de choses dans sa question, il y a des petites choses peut-être aussi à éclaircir, notamment sur la définition de l'asthme. Il dit une infection respiratoire comme l'asthme. Est-ce qu'on peut définir comme ça l'asthme?
14: Non, l'asthme ne se définit pas comme ça, il ne s'agit pas d'une infection, c'est-à-dire que c'est pas causé par des bactéries, c'est pas comme une pneumonie ou une bronchite, c'est une inflammation, c'est-à-dire une irritation chronique, c'est-à-dire qu'on garde pendant plusieurs mois, plusieurs années, qui a plusieurs origines, et qui peut conduire en effet à des épisodes de toux chronique, c'est-à-dire qui se répètent, qui récidivent, si on ne les traite pas correctement.
1: Alors, une question cette fois, c'est Naomi de Brazzaville sur la prise en charge. Si les allergies au pollen, à la poussière ou aux moisissures peuvent évoluer vers l'asthme, là encore, il y a toute cette inquiétude sur la dimension de complication.
14: Oui, c'est vrai que quand on a une rhinite allergique au pollen, quand on a une rhinite allergique aux acariens, en particulier qu'on est un enfant, on peut tout à fait développer dans les années qui suivent, on est même plus à risque que les autres enfants de développer un asthme allergique. Ça, c'est absolument vrai.
1: Tout à l'heure, vous avez parlé de maladies chroniques, Naomi encore. Peut-on guérir définitivement des allergies respiratoires ou seulement en contrôler les symptômes?
14: Je dirais qu'on peut plus facilement en contrôler les symptômes que guérir, même si aujourd'hui on a des thérapies qui changent un peu l'histoire naturelle, c'est-à-dire en particulier qu'on peut utiliser de l'immunothérapie, la désensibilisation, qui a un effet stabilisateur ou de contrôle très prolongé. Et on se demande même si ça ne peut pas changer l'histoire de la maladie, naturelle de la maladie, pardon. Par exemple, l'immunothérapie peut prévenir l'apparition d'un asthme chez un patient qui a une rhinite allergique. Donc c'est quand même majeur. Mmh. Et puis parfois, ce qu'on espère, c'est qu'elle puisse casser la maladie si on le traite suffisamment tôt. Donc on en est là pour l'instant.
1: Donc une prise en charge très importante. On devrait peut-être dire d'ailleurs des prises en charge au pluriel, parce qu'il y a plusieurs outils, plusieurs, on va dire, stratégies pour éviter de se mettre à éternuer tout le temps. La plus simple, ça vient tout de suite en tête et ça coûte rien, c'est l'éviction. Je dis ça coûte rien, c'est pas toujours vrai, parce que des fois il faut changer des choses. choses à la maison.
14: Ouais, alors l'éviction, c'est à la fois la plus simple et peut-être la plus compliquée.
1: C'est ça.
14: Parce que si vous êtes allergique aux arbres, on va pas enlever tous les arbres de la région. Mmh. Donc voilà. En revanche, effectivement, pour les acariens, il y a des mesures assez simples. On essaie de dire qu'il faut bien aérer les pièces, qu'il faut pas qu'il fasse ni trop chaud ni trop humide, parce que c'est à ce moment-là que les acariens prolifèrent le plus, qu'il faut essayer d'enlever les
1: poussières.
14: Là, c'est
1: pareil, vous dites c'est très compliqué, évidemment, quand on vit en milieu tropical, pas très chaud.
14: Et
1: en ce moment, en France même, pas très chaud, c'est compliqué.
14: Absolument, c'est très compliqué. Et donc, il y a des mesures un peu plus simples pour les pollens. Par exemple, on conseille d'éviter, si possible, de faire sécher les linges, les vêtements en extérieur, par exemple, parce que pendant la saison des pollens, si on laisse sécher les vêtements à l'extérieur, ils vont capter tous les pollens qui traînent. Et évidemment, lorsqu'on va mettre sa chemise, son t-shirt, on va avoir des symptômes. On conseille également de se rincer, de se laver pour enlever les pollens qu'on peut avoir collés sur les cheveux, sur la peau, dans les yeux, dans le nez, etc. Et puis un truc simple, c'est le rinçage, le lavage avec du sérum physiologique des yeux ou du nez pour enlever le pollen, pour le diluer ou pour enlever les allergènes au sens large.
1: De la muqueuse
14: pour les
1: directement.
14: Absolument. Mmh.
1: Alors, professeur Lesmi, est-ce qu'on peut, parce qu'on a parlé des éléments, on va dire, matériels, au niveau de ce qui nous entoure au sens large, c'est-à-dire la pollution atmosphérique, est-ce qu'on peut évaluer l'incidence? Parce qu'on voit, par exemple, dans un pays comme la France, à Paris, on a des indices d'allergie. On nous dit, attention pour les personnes sensibles, là, on est au top des allergies. Qu'est-ce que ça veut dire?
14: Ça veut dire que, globalement, on se construit un monde qu'on ne peut pas tolérer, ça c'est clair, et que de moins en moins de personnes peuvent tolérer. Des choses très simples, l'augmentation de la température, l'augmentation du dioxyde de carbone, par exemple, du CO2, ça fait que finalement les plantes produisent beaucoup plus de pollen, ça fait que les saisons s'allongent. La pollution, par exemple, peut s'agréger aux particules de pollen et rendre les pollens beaucoup plus agressifs. L'ozone aussi a un impact sur l'allergénicité. Donc, clairement, le mode de vie qu'on a actuellement est un mode de vie qui est favorable aux hypersensibilités contre l'environnement. Et voilà, donc je pense que c'est un...
1: Vous êtes professeur de pédiatrie aujourd'hui, ça veut dire que vous exercez déjà depuis un certain temps. Est-ce que vous l'avez vu de vos yeux, cette évolution et cette pollution accentuée, notamment avec des cas plus fréquents dans votre domaine, les enfants?
14: Ouais. Premièrement, on observe des cas plus fréquents. Deuxièmement, on observe des cas plus complexes, plus sévères. Ça, c'est très très clair. Des enfants qui, il y a quelques années, pouvaient seulement être mono-allergiques, c'est-à-dire allergiques à un seul truc, un pollen, un acarien, ça. Maintenant, sont pluri-multi-allergiques. Et puis, ils développent l'ensemble des comorbidités, c'est-à-dire qu'ils ont à la fois de la rhinite allergique, de l'asthme, une allergie alimentaire, plusieurs allergies alimentaires, de l'eczéma, etc.
1: Et quand vous entendez celles et ceux qui disent non, l'environnement, ça n'a rien à voir avec tout ça, continuons, ça doit vous rendre un petit peu fou, non?
14: Ouais, ça rend fou surtout les patients, mais effectivement, il y a un lien très très net avec avec l'environnement, donc voilà, je crois que c'est compliqué pour beaucoup de monde.
1: Et c'est établi scientifiquement. Première auditrice en ligne, tout de suite, on part pour le Tchad.
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1: C'est Gisèle qui est avec nous. Gisèle, bonjour.
19: Bonjour Caroline, bonjour professeur.
1: Bonjour Gisèle.
14: Bonjour.
1: Alors, vous appelez au sujet de votre fille. Elle a quel âge, la petite?
19: Elle a 4 ans.
1: Elle a 4 ans. Et elle a des symptômes d'allergie depuis combien de temps et à quelle fréquence, s'il vous plaît, Gisèle?
19: Depuis sa naissance que j'ai constaté cela. Mais il y a de cela 3 mois, c'est devenu un peu fréquent, au moins une fois dans le mois.
1: Une fois par mois, elle présente des éternuements, le nez qui coule, tous ces symptômes, peut-être une petite toux. Est-ce que vous avez remarqué que ça revient dans certaines situations bien précises, Gisèle?
19: Quelquefois, quand elle est sous ventilateur.
1: Ouais.
19: Ou soit dans la nuit, la fréquence c'est beaucoup plus dans la nuit.
1: Pendant la nuit ou quand elle est placée sous le ventilateur pour un petit peu rafraîchir l'atmosphère. Vous avez consulté un pédiatre, qu'est-ce que vous a dit le médecin?
19: Il nous a donné quelques antibiotiques et puis il nous a conseillé le lavage du nez à plusieurs doses.
1: Et vous êtes allé le voir après une crise. Qu'est-ce qu'elle présentait comme symptômes? Elle avait du mal à respirer. Elle avait une respiration rauque, comme un petit chien qui aboie, ou elle avait simplement le nez qui coule?
19: Le nez siffle.
1: Ouais.
19: Et quelquefois bouché.
1: D'accord. Alors, vous avez des questions pour le spécialiste qui est avec nous en studio. Je vous en prie, Gisèle.
19: Je voulais demander au professeur quelle serait vraiment la cause. Parce que quand j'avais constaté que quand elle est sous ventilateur, cela revient,
1: ouais.
19: J'ai arrêté depuis, j'ai arrêté ça.
1: Est-ce que Gisèle, vous avez remarqué que depuis que vous avez arrêté le ventilateur dans sa chambre, elle a moins de toux, elle respire mieux?
19: Non, ça continue.
1: Ça continue, d'accord. Oui. J'ai une question, Gisèle. Est-ce qu'il y a des vitres aux fenêtres de la chambre ou est-ce que c'est ouvert?
19: Non, c'est ouvert.
1: C'est ouvert, il n'y a pas de vitres. Donc ça veut dire que quand il y a des périodes de sable, par exemple, ça peut rentrer dans la chambre.
19: Oui.
1: Ouais. Est-ce que vous faites un nettoyage régulier de la chambre? Je dis ça, c'est pas du tout pour juger sur la saleté ou l'hygiène. C'est simplement, des fois, quand on a des enfants allergiques, il faut nettoyer un petit peu plus souvent que pour d'autres enfants. Est-ce que c'est possible ou est-ce que c'est compliqué?
19: Chaque une semaine, on fait le nettoyage complet.
1: D'accord.
19: Chaque une semaine, on peut éviter.
1: Ouais. Alors évidemment, à distance, on peut pas déterminer ce qui va provoquer telle ou telle allergie, mais professeur Guillaume Lesmy, quand vous entendez Gisèle, bien sûr, c'est très compliqué à distance, mais peut-être des conseils assez simples ou des éléments d'explication?
14: Ouais, c'est très difficile, évidemment, ouais. À distance, sans examiner l'enfant et sans pouvoir faire le point un peu complet sur les symptômes. Mais déjà, je suis frappé par le fait que ça commence depuis la naissance. Donc souvent les rhinites allergiques commencent un peu plus tard, vers l'âge de 2, 3, 4, 5 ans, voire encore plus tard. Donc si les symptômes persistent depuis la naissance et qu'elle a régulièrement le nez bouché, est-ce que c'est pas il y a pas un petit obstacle anatomique ou quelque chose d'ORL, hein, c'est-à-dire on va dans les fosses nasales, à regarder, est-ce qu'elle a pas une fosse nasale un peu bouchée, est-ce qu'elle a pas des grosses des végétations, un obstacle anatomique ou n'importe quoi qui pourrait contribuer aux symptômes. Et puis, quand on a des symptômes d'allergie, bien souvent, on a soit le nez qui coule comme de l'eau, très transparent, ou alors le nez bouché. On a aussi des petits signes associés, c'est-à-dire qu'on éternue, ça gratte, on a besoin de se moucher beaucoup, on a parfois des conjonctivites, donc les yeux qui piquent, qui sont rouges, qui grattent, qui collent, associés. Donc je suis pas sûr qu'on ait tout ça. Moi je pense qu'il faut bien dégager le nez, bien le laver avec du sérum physiologique. Je suis pas certain que les antibiotiques ce soit la bonne thérapie.
1: Est-ce que Gisèle, vous pouvez aller dans un service de pédiatrie directement à l'hôpital de N'Djamena et peut-être même demander voir un spécialiste dans une spécialité spéciale de la gorge, du nez, qui s'appelle un ORL. Est-ce que c'est possible?
19: Oui, c'est possible. Sinon, c'est un pédiatre qu'on a consulté.
1: Un pédiatre généraliste, vous avez vu?
19: Oui, pédiatre généraliste.
1: Alors c'est vrai, c'est déjà très très bien d'aller voir le pédiatre généraliste à N'Djamena, mais c'est vrai que peut-être l'orienter un petit peu plus encore, parce que en préparant l'émission, vous avez aussi confié que parfois la petite, ça la faisait vomir tout ça, c'est ça?
19: Oui, quand elle tousse, elle vomit.
1: Et il y a du sang des fois ou pas du tout?
19: Il y a quelques fois des traces de sang.
1: Des traces de sang que vous observez au niveau du nez ou au niveau des glaires qu'elle expectore de la gorge?
19: Au niveau du nez.
1: Donc je pense que ça mériterait quand même, hein, parce qu'elle a des symptômes qui sont pas aussi légers qu'un petit rhume des foies, on va dire, de retourner voir un médecin à l'hôpital et d'essayer d'aller voir un ORL. C'est les trois lettres ORL, ça veut dire otorhinolaryngologiste. J'ai réussi à le dire, Gisèle. Bon, on vous souhaite très très bon conseil à vous et très très bonne journée à vous et beaucoup de courage à vous et à la petite. Bonne continuation. Professeur Lesmy, on va avoir d'autres auditeurs dans quelques instants, donc vous pourrez échanger avec eux tout à l'heure. On va aussi donner la parole à l'un de vos confrères du Bénin, juste après ce titre de Simi Nawé sur RFI.

0: Priorité santé sur RFI, les allergies respiratoires, identifier les allergènes, comprendre comment limiter les crises le plus tôt possible. Nous sommes toujours avec le professeur Guillaume Lesmy, responsable de l'unité d'allergologie pédiatrique à l'hôpital Necker Enfants Malades à Paris. Vous pouvez toujours poser vos questions sur WhatsApp au 33 7 61 18 46 41. Tout à l'heure, en quelques mots, vous avez parlé de la désensibilisation, professeur Lesmy. Alors, pour celles et ceux qui n'en ont jamais entendu parler, ou du moins qui en connaissent pas les modalités, c'est quoi la désensibilisation?
1: Alors, la désensibilisation, ça consiste à exposer le patient ou l'enfant à l'allergène auquel il est allergique. Par exemple, si on est allergique au pollen, ça consiste à prendre du pollen tous les jours, en assez bonne quantité, sous forme de comprimés, sous forme de gouttes, ou dans d'autres régions, sous forme sous-cutanée, en injection. Et donc, on expose le patient à ces quantités importantes d'allergènes pour l'habituer, pour que son organisme se mette à tolérer. Ça a des conséquences immunologiques telles qu'à la fin, on a de moins en moins, voire plus, de symptômes d'allergie aux acariens, aux pollens de bouleau, aux pollens de graminées ou à d'autres choses.
0: Ça dure longtemps, cette campagne de désensibilisation?
1: La désensibilisation est un traitement qui dure 3 ans, on dit 3 à 5 ans. On le traite le patient pendant 3 à 5 ans. Et donc, il y a des bénéfices, un, sur la rhinite allergique, moins de symptômes, et ce pendant plusieurs années, jusqu'à 10, 15 ans d'efficacité, voire plus de symptômes du tout. Deuxièmement, il y a un bénéfice sur la prévention de l'asthme. C'est-à-dire que chez les enfants qui ont une rhinite allergique et qui n'ont pas d'asthme, le fait de prendre la désensibilisation empêche la survenue d'un asthme. Alors, peut-être pas à 100% bien sûr, mais enfin, quand même, c'est important. Et puis, ça a aussi un bénéfice comme traitement de l'asthme. Beaucoup d'asthmes sont des asthmes allergiques. Lorsqu'on a un asthme allergique, la désensibilisation améliore également l'asthme.
0: Donc, c'est un traitement au long cours qui a un certain coût, qui est assez compliqué à suivre, bien sûr. Donc, il faut aussi prendre tout ça en compte. On va retrouver une auditrice dans le sud-ouest de la France, à Bordeaux. C'est Kumba. Elle a enregistré ce message. Elle a souhaité que sa voix soit modifiée pour préserver son anonymat. On l'écoute tout de suite.
2: Bonjour à tous les auditeurs de RFI. Je m'appelle Kumba, je vis à Bordeaux en France. J'ai 68 ans. Je viens expliquer une situation qui me dérange depuis plusieurs années. C'est-à-dire que je ne supporte pas tout ce qui est aérosol. Que ça soit le parfum pour soi, le parfum d'ambiance ou les produits ménagers. Une fois que j'y touche, je tousse tout de suite. À tel point que pour me parfumer, quand je m'habille, je passe le flacon sous la tenue pour que ça ne puisse pas passer dans l'air. Et même malgré ça, je tousse toujours. Et il en est de même pour les parfums d'ambiance et pour les produits ménagers. Quand ça déclenche la toux, bon, parfois ça passe dans la journée, mais quand c'est en hiver, je vais tousser pendant 2 voire 3 mois. La toux sèche finit par devenir grasse et puis ça s'infecte. Alors, il y a 6 mois en arrière, j'ai vu le médecin. Il m'a prescrit 2 antihistaminiques que j'ai pris pendant 3 mois, mais ça n'a pas marché. D'après lui, comme j'ai un terrain allergique, il fallait que je commence le traitement avant que la toux ne se déclenche. Mais comme c'est pendant la toux, ça peut pas marcher. Donc ma question, c'est de savoir comment faire pour me parfumer, comment éviter que je tousse. La solution que moi-même j'ai trouvée en passant le flacon sous les habits ne marche pas tellement. Que dois-je faire pour éviter tout ça? Et quel est le traitement adapté? Je vous dis au passage aussi que j'ai fait un test allergique, mais ça n'a rien donné. Il n'y a rien de précis. Je ne suis pas allergique à un produit bien déterminé. Le médecin me dit, il faut éviter la poussière, il faut éviter le pollen. Tenez-vous loin des aérosols. Mais bon, il n'y a rien de plus précis. Donc, ma question, c'est de savoir comment faire pour éviter tout ça. Merci.
0: Professeur Lesmy, l'aérosol en soi, c'est allergisant ou c'est le produit qui est diffusé par cet aérosol?
1: Oui, je pense que c'est plus une toxicité d'un produit qu'une allergie à un produit. Et donc, certains produits peuvent irriter, sont des irritants pour les voies aériennes, pour le nez ou pour les bronches, pour le poumon, et donc peuvent évidemment provoquer des symptômes. Et là, si les symptômes durent pendant plusieurs mois, ce qui semble être le cas, ça veut peut-être dire qu'il y a de base une inflammation préexistante et que quand on rajoute dessus de l'aérosol, eh ben ça s'empire, ça s'inflamme, ça s'infecte. C'est pas impossible qu'il y ait un peu d'asthme au départ, qui qui rendent les bronches très sensibles, très irritables aux aérosols, et qu'en fait, la problématique, plus que l'aérosol, ce soit l'asthme. C'est une hypothèse, bien sûr. Mm-hmm. Et dans ce cas, il faudrait sans doute...
0: Retourner consulter,
1: mm-hmm. Oui,
0: et refaire
1: absolument.
0: Des recherches. Mm-hmm. Alors, on prend la direction de la RDC avec en ligne avec nous Olivier. Olivier, bonjour.
3: Bonjour, docteur.
0: Alors, c'est pas le docteur, c'est Caroline. Vous êtes à Kinshasa, Olivier. Parlez bien fort qu'on vous entende. Vous avez 55 ans. Et vous, en préparant l'émission, vous avez confié être asthmatique. Ça remonte à quand?
3: Oui, ça remonte depuis ma naissance. Hein. Depuis que j'étais trop petit là, j'ai commencé à sentir de ça dès le bas âge, 5 ans même.
0: Alors, vous avez eu de l'asthme en bas âge. Après, est-ce que c'est passé et est-ce que c'est revenu?
3: Ouais. Dans les bas âges, j'ai souffert de ça. Ça a pris du temps jusqu'à mon adolescence.
0: Ouais.
3: Alors, arrivé à l'adolescence, comme j'avais pris un traitement à mon père qui est au Zénat de Brazzaville, ça a disparu. Mm. En tout cas, ça a disparu depuis l'âge de 15-16 ans.
0: Ouais.
3: Jusqu'à ce qu'il y a 2 ans comme ça, à 53 ans ou 54 ans comme ça, encore un jour comme ça, je me suis réveillé et puis j'ai ressenti encore l'asthme. Donc j'étais tellement étonné vraiment de ça.
0: Vous aviez changé d'environnement, de cadre de vie quand c'est revenu? Il y avait eu un changement quelconque dans votre vie?
3: Oui, j'ai changé le milieu. Hein. J'étais à l'intérieur du pays parce que là j'étais à l'internat et puis maintenant là je suis dans la capitale.
0: Donc ça veut dire il y a 2 ans vous êtes revenu à Kinshasa alors que vous étiez en brousse à l'intérieur et là l'asthme est revenu, c'est ça?
3: Non, c'est pas ça. Je suis revenu à Kinshasa. Il y a 10 ans aujourd'hui que je suis revenu à Kinshasa.
0: D'accord. Et donc, vous posez des questions, pourquoi c'est revenu et comment prendre en charge l'asthme, j'imagine?
3: Voilà, c'est ça ma question. Pourquoi cela est revenu et puis quel est le produit à prendre? Parce que moi, quand ça me dérange comme ça, je ne prends que les comprimés d'aminophiline. Hein, et puis bon, voilà, je me soulage de ça.
0: Et vous prenez ces comprimés sur le conseil de qui? Vous avez vu un médecin?
3: Non, je n'ai pas un médecin. Bon, comme d'habitude, quand ça me faisait comme ça, pendant l'adolescence, on me faisait prendre ça en l'enfance.
0: Dire que vous reprenez les mêmes médicaments qu'on vous a prescrits quand vous aviez 16 ans, alors que vous en avez 55 ouais. Aujourd'hui?
3: Oui, c'est ça.
0: Vous
3: c'est
0: allez
3: ça,
0: les chercher c'est où, ces médicaments? Vous les prenez au marché ou à la pharmacie?
3: Bon, je prends ça dans nos pharmacies, hein, mais nos pharmacies ne sont pas comme le vôtre là-bas, donc c'est
0: oui,
3: ça.
0: Oui, c'est un petit peu différent. Est-ce que ça vous améliore, ce médicament?
3: Pas du tout, ça me soulage, je peux dire, ça me soulage, donc un temps, et puis ça revient.
0: Ça revient.
3: Donc, c'est un peu devenu un peu fréquent.
0: Vous voyez, avec cet échange, je vais donner tout de suite la parole au professeur Lesmi, mais vous imaginez bien, Olivier, qu'on va pas vous dire, prenez ceci ou cela. On va pas vous faire une ordonnance à distance, ce serait vraiment ni éthique, ni professionnel. En revanche, professeur Lesmi, ça vous inspire quoi? Vous avez déjà vu des cas comme ça, de disparition spontanée des symptômes, et puis ça revient avec l'âge?
1: Oui, ce sont des choses qui sont connues. On sait que l'asthme est une maladie chronique, que dans certains cas, il y a une forme de rémission, c'est-à-dire que finalement, les choses semblent disparaître. Ou en tout cas, on croit qu'elles disparaissent. Peut-être qu'on s'y habitue et qu'on ne ressent plus les symptômes. Et puis, à l'occasion des choses de la vie, de changements de climat ou d'autres, hein, enfin bref, avec le temps qui passe, on peut tout à fait avoir la maladie qui revient. Donc, l'évolution comme ça, c'est pas quelque chose d'inconnu. Alors là, je dirais aussi que si l'aminophiline a fonctionné, c'est-à-dire qu'elle semble réduire les symptômes au moment où il y a quelques symptômes, ça améliore un peu les symptômes, ça va bien en faveur d'un asthme, puisque l'aminophiline, c'est un dilatateur, ça ouvre les bronches. Mais en effet, le bénéfice de ce traitement, enfin l'effet de ce traitement est assez court, ce qui fait que ça ne va pas faire disparaître la maladie de fond. Mais quand il y a des symptômes, ça peut les soulager au moment où ils sont présents. Donc le fait qu'il y ait une réponse à ce traitement est un argument un peu en faveur d'un asthme. Mais en effet, je crois qu'il faut aller faire le point avec un médecin si vous pouvez.
0: Olivier, serait important d'aller consulter. On vous remercie beaucoup pour votre appel. Bonne journée à Kinshasa. Hein, Kinshasa où vous nous écoutez sur 105.5 en FM. On traverse le fleuve Congo-Brazza maintenant, un petit peu plus loin à Dolisi. C'est Judith qui nous a laissé ce message, un appel au sujet de la santé de son époux. On l'écoute.
4: Bonjour, je suis Judith. J'ai 54 ans. Je suis à Dolisi. Dolisi, c'est la troisième ville du Congo-Brazzaville. En fait, je vous envoie ce message pour mon mari. Mon mari souffre d'une rhinite allergique il y a 10 ans. Et tout avant ça, il souffre du glaucome. Et après le glaucome, est venue la rhinite allergique. Et il développe les signes suivants. Éternuement, moindre poussière, vraiment, il commence à éternuer. Et il ne supporte pas aussi des fortes odeurs, telles que les parfums. Vraiment, je ne sais pas si à votre niveau, on peut avoir une suite. Parce que les différentes tentations de traitement n'aboutissent à rien. Il souffre vraiment. Et quand c'est comme ça, nous sommes tous mal à l'aise. Mais au niveau de sa laiterie, les draps ne peuvent pas dépasser 3 jours. Il faut changer. En contact avec la poussière, tout bascule. Donc, aidez-nous. On compte sur vous. Merci beaucoup.
0: Alors, vous nous faites une grande confiance, Judith, on vous remercie, mais bien évidemment, à distance, on peut pas donner une réponse absolue, professeur Guillaume Lesmy. La première question sur ces maladies extrêmement différentes dont souffre le mari de Judith, d'un côté la rhinite allergique, mais même quand elle parle, ça peut être évocateur d'un asthme, les symptômes qui sont très puissants.
1: Oui, oui, ça peut être évocateur d'un asthme avec une chose qu'on voit très souvent, les polluants, la pollution touche encore plus les patients asthmatiques que les autres. Ça touche encore plus les patients allergiques que les autres parce qu'il y a d'une part l'effet toxique de la pollution, de la poussière ou autre, plus l'effet allergisant. Donc, c'est pas impossible qu'il y ait un peu de ça chez votre mari. Vous disiez que vous résidiez dans une ville poussiéreuse, donc ça semble indiquer que il pourrait y avoir une toxicité ou en tout cas un contexte inflammatoire qui génère une irritation, une inflammation des voies aériennes de manière très importante. Et si là-dessus, en plus, votre mari a des allergies, c'est pas étonnant qu'il en souffre encore plus.
0: Alors, une question très très basique sur un problème de santé oculaire comme le glaucome, donc qui atteint le nerf de l'œil et les allergies. Là, en revanche, il n'y a pas d'interconnexion.
1: Non, il n'y a pas d'interconnexion. Là, clairement, il ne semble pas y avoir de lien du tout entre le glaucome et les allergies.
0: Alors, tout de suite, on va partir pour retrouver l'un de vos confrères qui exerce au Bénin.
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0: Professeur Gilda Agodo-Pessy, bonjour.
9: Oui, bonjour.
0: Alors, vous êtes en ligne de Cotonou, vous êtes sur place pneumologue allergologue au Centre National Hospitalier Universitaire de Pneumophtisiologie, également directeur général de cet hôpital spécialisé. Est-ce que, professeur, vous pouvez évaluer la proportion de patients concernés par des allergies, allergies respiratoires en particulier chez vous ?
9: Oui, effectivement, les allergies respiratoires sont un motif fréquent de consultation dans notre hôpital qui est spécialisé pour la prise en charge des maladies respiratoires. Et je peux vous dire que ça représente en moyenne entre 20 et 30%. Et donc, ça vient en deuxième position après les infections respiratoires, toutes catégories confondues.
0: Donc, c'est un motif fréquent de consultation, professeur. Et quelles substances sont susceptibles de déclencher ces allergies chez vous en particulier?
9: Dans notre contexte, les allergènes dominants, c'est essentiellement les acariens. Mmh. Il y a une variété particulière, le Blomia tropicalis, qui est très fréquent. Et puis, je peux même vous dire que c'est l'écrasante majorité des patients de la sensibilisation qui est retrouvée chez nos patients qui ont des allergies respiratoires, suivi en deuxième position des moisissures. Nous avons également des pollens. Et accessoirement, il faut dire également, ce n'est pas aussi accessoire que ça, j'allais dire, les trophallergènes, et puis vient en place l'arachide et certains produits locaux tels que le sésame, le soja. Mmh. Vous voyez, donc la liste n'est pas aussi exhaustive, mais voilà ceux qui sont les plus retrouvés parmi les patients qui viennent nous voir.
0: Alors, contrairement à votre confrère qui est avec nous en studio de l'hôpital Necker, votre consultation, elle concerne surtout les adultes. Pour autant, est-ce qu'il y a beaucoup d'enfants qui viennent vous voir ou de parents qui sont inquiets pour la santé de leurs enfants?
9: Effectivement, nous en recevons beaucoup, nous en recevons de plus en plus. Depuis bientôt 3 ans, nous avons un projet sur lequel nous travaillons, sur l'asthme de l'adolescent. Donc, ça fait que nous avons un recrutement massif, j'allais dire, d'enfants entre 10 et 17 ans.
0: Professeur Agodo-Kpessi, on a une question d'Amanda du Congo qui voudrait savoir si à un âge avancé, on peut développer une allergie. Imaginons une femme de 57 ans qui du jour au lendemain développe une allergie. C'est possible?
9: Bon, c'est vrai que c'est quand même assez rare.
0: Assez
9: l'allergie
0: rare.
9: Par définition, c'est dans l'enfance. Mais il faut pas occulter la place, je crois mon collègue tout à l'heure parlait des effets toxiques, des effets allergisants qui sont souvent retrouvés dans l'environnement et particulièrement dans l'environnement tropical, et donc ces éléments-là peuvent impacter un terrain prédisposant et réaliser une manifestation semblable à celle d'une allergie respiratoire.
0: Alors, il y a l'éviction, hein, c'est se débarrasser un petit peu de tout ce qui provoque l'allergie. On a compris que c'est pas toujours évident. Il y a même eu des témoignages d'auditeurs, également agir sur l'hygiène. Du côté des traitements, est-ce que vous diriez que tout est disponible chez vous pour soulager les patients ou pas vraiment?
9: C'est difficile à dire.
0: Ouais.
9: Ce qui manque fondamentalement chez nous, c'est les biothérapies. Mais bon, les biothérapies ne sont pas non plus destinées à tous les patients. Et donc, dans notre contexte, nous avons quand même les traitements habituels, les antihistaminiques, les corticoïdes. Mais surtout, comme vous l'avez dit, l'élément important, c'est essentiellement de pouvoir reconnaître et d'éviter l'allergène, des mesures d'hygiène. Et je pense qu'avec ça, et l'éducation thérapeutique aussi, nous réussissons quand même à avoir des résultats.
0: Donc l'importance de faire passer les messages au plus grand nombre. On vous dit un grand merci pour votre éclairage, professeur Gilda Agodo-Kpessi. On vous retrouve en studio, professeur Guillaume Lesmi. On a parlé rapidement des biothérapies. Là, c'est pour les cas les plus sévères et avec une des consultations, avec un suivi médical très important. On l'a dit, c'est pas disponible dans le contexte de l'Afrique subsaharienne. Par contre, chez vous, à l'hôpital Necker, c'est quelque chose qui se pratique.
1: Oui, c'est un traitement maintenant qu'on utilise depuis de très nombreuses années. Il y a eu un grand développement dans les allergies respiratoires et dans l'asthme sévère en particulier depuis quelques années. Aujourd'hui, on dispose chez l'enfant et chez l'adulte de plusieurs biothérapies qui sont des médicaments qui ciblent certaines voies impliquées de signalisation un peu impliquées dans l'asthme. En fait, ça cible les mécanismes impliqués responsables de l'asthme. Et on a plusieurs traitements qui se donnent par voie injectables, c'est-à-dire ce sont des injections sous-cutanées, des injections sous la peau, qui se donnent tous les 15 jours à tous les mois, et qui donc ont un effet très important sur l'asthme sévère, c'est-à-dire que ça, c'est vraiment réservé aux formes sévères d'asthme.
0: Un dernier mot peut-être sur la patience, parce qu'il y a des personnes qui prennent des médicaments contre les allergies un jour, deux jours, et qui disent « ça ne passe pas, j'ai arrêté ». Qu'est-ce que vous avez envie de leur dire en 30 secondes?
1: Qu'il y a des symptômes, des médicaments pardon, pour soulager, par exemple les antihistaminiques, par exemple les équivalents de la ventoline pour l'asthme, et puis des traitements de fond, c'est-à-dire qui calme l'irritation, l'inflammation chronique, répétée qu'on a dans les voies aériennes. Et il ne faut pas confondre les deux. Si on prend un traitement à la demande avec des antihistaminiques, évidemment, on n'aura pas forcément un traitement et un bénéfice prolongé.
0: Ça veut dire qu'il faut aussi beaucoup de patience quand on est concerné par une allergie?
1: Il faut beaucoup de patience, mais je comprends que la patience ait des limites puisque les symptômes se répètent et sont extrêmement pénibles. La qualité de vie des patients avec une rhinite allergique est extrêmement altérée. Donc, je comprends qu'on puisse perdre patience assez rapidement.
0: Merci pour toutes ces explications, professeur. Dans quelques minutes, coup de projecteur sur une association qui accompagne les femmes concernées par le cancer du sein. Reportage de Louise Kaledek. Juste après ce titre de Freddie Jay et Henry Canyons, Reworld sur RFI.

0: C'est un sujet que l'on aborde régulièrement dans l'émission, les bienfaits du sport comme soins de support pendant et après un cancer. Ces effets bénéfiques sont aujourd'hui connus, documentés et ils sont au centre des activités que porte l'association Cassiopea, dont vous nous parlez tout de suite. Louise Caledec, bonjour.
1: Bonjour Caroline.
0: Louise, cette association s'adresse à des patientes bien particulières.
1: Oui, Cassiopea est une association qui incite les femmes en cours ou en fin de traitement contre un cancer du sein à faire du sport. Elle a été fondée en 2015 par une grande amatrice de sport, Nathalie David. À ce moment-là, elle est elle-même traitée contre un cancer du sein. Et pour cette adepte de l'ultra-trail, le besoin de sport s'est fait d'autant plus ressentir à cette période-là.
2: J'avais vraiment besoin de ça pour me sentir vivante et surtout me sortir de cette idée que je vivais tout le temps enfermée. Parce que quand vous faites les traitements de radiothérapie, moi je les ai faites à l'Institut Curie et ça se passe en sous-sol. Et j'avais vraiment besoin de cette ressource du monde de l'extérieur, de la fraîcheur des arbres. C'est comme ça qu'est née l'idée de faire partager à d'autres femmes ce plaisir que l'on a à être dehors, à pratiquer une activité physique.
1: Donc parmi les activités qui sont organisées par l'association, il y a bien sûr donc des activités de plein air qui sont ouvertes à toutes les adhérentes, mais aussi aux adhérents car l'association n'est pas seulement réservée aux patientes. Il y a aussi des courses comme le Marathon Rose qui a lieu lors du mois d'octobre rose et donc depuis 6 ans il y a aussi le programme Remise en Selle. Nathalie David.
2: J'ai une idée que j'ai eue au moment de la crise du Covid. Je me suis dit mais comment est-ce qu'on peut inciter les femmes à maintenir une activité physique chez elles? J'ai dit, tout compte fait, on va leur mettre à disposition un vélo chez elles. On va demander à notre partenaire Monstade de les accompagner pour qu'elles aient un programme adapté en fonction de leur état de santé. Et nous, on va leur organiser des rendez-vous en visio pour pas qu'elles se sentent seules et qu'il y ait une communauté Remise en Selle qui se crée au sein de Cassiopea.
0: Alors, Louise Caledec, qu'est-ce que tout Remise en Selle? Nathalie David.
2: J'ai une idée que j'ai eue au moment de la crise du Covid. Je me suis dit, mais comment est-ce qu'on peut inciter les femmes à maintenir une activité physique chez elles? J'ai dit, tout compte fait, on va leur mettre à disposition un vélo chez elles. On va demander à notre partenaire Monstade de les accompagner pour qu'elles aient un programme adapté en fonction de leur état de santé. Et nous, on va leur organiser des rendez-vous en visio pour pas qu'elles se sentent seules et qu'il y ait une communauté Remise en Selle qui se crée au sein de Cassiopea.
0: Alors, Louise Caledec, est-ce que tout le monde peut rejoindre ce

0: Mathieu Joyeux est chef de la nutrition pour l'UNICEF dans le pays.
1: On a à peu près en moyenne chaque année entre 100 et 120 000 enfants qui sont malnutris aigus sévères. La majorité se trouve essentiellement dans le Grand Sud, le Sud-Est, mais on a aussi des taux de malnutrition aigus sévères très élevés en zone urbaine, à Tana.
0: Le traitement dure 4 à 8 semaines à raison de 3 sachets par jour.
1: Avant ce produit thérapeutique, donc il y a une trentaine d'années, il fallait renutrir l'enfant 8 fois par jour sous supervision médicale continue. Donc la révolution pour nous de ce produit, c'est qu'on a pu faire sortir les enfants des hôpitaux et ils prennent leur traitement à la maison. Et on a fait réduire les coûts globaux en appuyant la création de nouvelles usines de production, y compris une production locale ici à Madagascar, qui nous permettent donc de couper sur les coûts logistiques pour rendre encore une fois ce produit beaucoup plus disponible.
0: La quasi-totalité des enfants souffrant d'émaciation à Madagascar reçoivent l'aliment thérapeutique. Ceux atteints de malnutrition modérée, dont le nombre a augmenté de 46% depuis 2024, dans le Grand Sud, n'ont en revanche pas tous accès à des suppléments nutritionnels adaptés, la faute à des financements internationaux en forte baisse. L'usine de Tanzaka Food ne tourne aujourd'hui qu'à 50% de sa capacité. Guillaume Fabrion, Tananarive, RFI.
2: Et c'est à Antananarive que se referme cette demi-heure d'info africaine réalisée et préparée avec Laurent Chaffard, Michael Goncalves et Cécile Périllard. Merci à eux. Et merci à vous de nous avoir suivis.
3: À demain, Nicolas Sûr. Restez avec nous. Dans une minute, le rendez-vous d'Haïti et des Amériques, ou bien une demi-heure d'informations en full day, ou encore en portugais si vous nous écoutez d'Afrique lusophone. À tout de suite.
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3: 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Il est 9h à Port-au-Prince, 13h en temps universel.
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3: Dernière partie de notre émission avec le journal dans un instant et puis 20 minutes sur le continent américain. On va parler d'Haïti, de la situation à Cité Soleil après des jours d'affrontements entre des gangs rivaux. La situation très tendue, extrêmement critique, nous dit le média Alter Press. Nous serons en ligne avec son directeur dans quelques minutes. On parlera également de l'Argentine, des conséquences de la politique ultralibérale du président sur l'industrie textile et puis de l'actualité des Outre-mer françaises. Benoît Ferrand, on l'évoquait déjà hier, la Cour d'appel de Paris a confirmé le non-lieu prononcé dans l'affaire du chlordécone.
10: Une décision qui ferme la porte à une éventuelle réouverture d'une enquête pénale. Nous entendrons tout à l'heure l'une des très nombreuses réactions enregistrées depuis hier en Martinique.
3: À tout à l'heure. Et tout de suite donc le journal, Gilles Moreau, on va parler d'abord d'économie, de l'euro numérique qui se met en place.
11: Oui, l'Europe s'efforce de réduire sa dépendance aux géants américains du numérique, dépendance qui concerne aussi les moyens de paiement dématérialisés comme Visa et Mastercard. La Banque Centrale Européenne, la BCE, a imaginé une alternative, donc c'est l'euro numérique. Après des années de négociations, une première étape vient d'être franchie au Parlement européen. Reportage de Nathanaël Vitran.
12: L'euro numérique est adopté. L'eurodéputée Aurore Lalucque se réjouit. La présidente de la Commission aux affaires économiques et monétaires salue un moment historique pour l'Europe. Avec ce vote, le Parlement ouvre la voie à la création par la BCE d'un moyen de paiement numérique public, en complément donc des pièces, des billets et surtout des nombreux acteurs privés qui occupent déjà cet espace et qui sont pour l'essentiel américains. Visa et Mastercard, PayPal, Apple Pay, Google Pay. L'Europe n'est pas souveraine en matière de paiement dématérialisé. Comme nous l'avait expliqué il y a quelques mois, Aurore Lalucque, la prise de conscience est venue lorsque Donald Trump a pris des sanctions contre plusieurs juges de la Cour pénale internationale.

0: nationale en réponse au mandat d'arrêt émis par la CPI contre Benjamin Netanyahou et plusieurs responsables israéliens accusés de crimes de guerre et de crimes contre l'humanité à Gaza.
1: Quand on est mis sous cette liste de sanctions, on n'a plus accès à aucun service numérique américain. Donc Visa, Mastercard, il n'y a plus accès. Et c'est pour ça que si on veut peser face à Donald Trump, il faut absolument qu'on soit indépendant en matière de moyens de paiement.
0: Les discussions techniques vont pouvoir démarrer. La BCE espère lancer un projet pilote en 2027, mais le lancement de l'euro numérique n'aura pas lieu avant, au mieux, 2029.
2: Nathanaël Vitran du service économie.
3: L'actualité du jour nous emmène aussi à Londres.
2: Oui, précisément le 10 Downing Street où le premier ministre britannique Keir Starmer a annoncé hier sa démission. Il restera en fonction jusqu'à la nomination d'un successeur. Le favori étant Dee Burnham, l'ex-maire de Manchester, maintenant député. Hasard du calendrier, c'est aujourd'hui le 10e anniversaire du référendum sur le Brexit. Brexit que regrette une majorité de Britanniques. Pour les pro-Europe, ce sont les jeunes qui ont le plus souffert du départ de l'UE. Correspondance à Londres, Démeline Vin.
4: De la campagne de 2016, Adam se souvient des politiques qui venaient à la sortie de son lycée pour influencer via les jeunes le vote des parents. Aujourd'hui, ce consultant regrette surtout la liberté de mouvement.
5: Ce vote a eu un impact sur ma génération. Erasmus, travailler dans l'Union européenne. Nos parents ont pu faire tout ça, mais pas nous. La décision ne nous a pas appartenu, mais c'est nous qui en avons fait les frais.
4: Allongé dans l'herbe, le téléphone sur une playlist de pop américaine, Sophie avait 7 ans au moment du référendum. Alors, le Brexit...
6: Je ne sais pas ce que ça a changé. J'étais trop petite pour me préoccuper des voyages, tout ça. Mais maintenant que je suis plus âgée, c'est ce que j'ai toujours connu.
4: Elle espère avoir l'opportunité d'étudier en Europe après le lycée. Le gouvernement a relancé cette année le programme Erasmus, une expérience qu'aura manqué Mike, 21 ans. Et pourtant...
7: Le pays a décidé, il faut respecter cela, c'est la démocratie. Cela ne me plaît pas, mais c'est comme ça. Ils ont choisi. Peut-être que dans 15-20 ans, on reverra le problème.
4: Il y a 10 ans, les jeunes britanniques de moins de 25 ans avaient voté à 75% pour rester dans l'UE. Emeline Vin, Londres, RFI.
2: Le Liban entame aujourd'hui à Washington un nouveau cycle de discussions avec Israël. Pour ses responsables, seules ces négociations directes permettront de mettre un terme au conflit déclenché début mars quand le Hezbollah a attaqué Israël en soutien à l'Iran. Depuis avril, 4 cycles de pourparlers n'ont toutefois pas permis d'aboutir à un cessez-le-feu durable. Ce matin encore, des tirs israéliens ont fait un mort et 2 blessés dans une localité du sud du Liban. L'armée israélienne reconnaît avoir tiré pour la première fois depuis avant-hier, dimanche.
3: En Syrie, un an et demi après la chute du régime Assad, le pays est traversé par un mouvement de contestation inédit.
2: Oui, des manifestations ont éclaté dans plusieurs grandes villes syriennes pour réclamer une accélération des procès des anciens cadres de ce régime. Face aux manifestants, les autorités assurent que quelques 6000 personnes ont déjà été arrêtées, réponse qui ne suffit pas à calmer les revendications populaires. Reportage de notre correspondante en Syrie, Manon Chaplin.
8: C'est à Deir-ez-Zor qu'a débuté le 10 juin dernier le mouvement du sit-in pour la dignité. Ahmad a pris part à la contestation destinée à faire pression sur le gouvernement de transition.
9: Aujourd'hui, on voit encore des criminels se balader parmi nous comme si de rien n'était.
8: À Alep, Idlib, Latakia ou encore Damas, le mouvement a rapidement pris de l'ampleur. Des milliers d'habitants sont descendus dans la rue pour réclamer une accélération des poursuites contre les responsables des crimes de l'ancien régime, mais aussi une amélioration des conditions de vie, toujours aussi difficiles.
10: Un an et demi après la révolution, nous n'avons encore rien vu de ces bénéfices, à commencer par une vie digne pour les citoyens.
8: La contestation se déroule en parallèle du procès de plusieurs grandes figures du clan Assad, Ali Lali, révolutionnaire de la ville.
11: Ce n'est pas une justice transitionnelle, mais une justice sélective. Nous réclamons le jugement de l'ensemble des responsables et une réparation des préjudices subis par les victimes.
8: Autre revendication, une meilleure représentation des mouvements révolutionnaires dans les institutions de l'État. Plusieurs militants s'inquiètent d'une concentration du pouvoir autour du cercle du président, Ahmed Al-Shara.
11: Il n'est pas acceptable que nous ne puissions pas participer à la vie politique, ni même encore créer de parti.
8: Sans justice, prévient-il, la colère pourrait virer à la vengeance, avant d'ajouter... L'existence même d'une contestation est la preuve d'une victoire de la révolution. Manon Chaplin, Deir-ez-Zor, RFI.
2: Enfin, direction Maison Lafitte, près de Paris, où se retrouvent sur la même scène musicale des grands noms du jazz et des jeunes talents. Depuis plus de 20 ans, c'est la marque de fabrique du festival de jazz de Maison Lafitte, installé dans le parc somptueux du château. S'est rendu notre reporter José Marino.
12: Avishai Cohen pose sa contrebasse, Biréli Lagraine dégaine sa guitare, deux jazzmen de renom à l'affiche de cette 22e édition de Maison Lafitte Jazz Festival.
13: Le jazz ici, il grandit chaque année.
12: 5000 mélomanes débarquent chaque année dans cette petite ville de 24 000 habitants, un chiffre qui en dit long sur le succès de la programmation mijotée par Samuel Strouk, directeur artistique du festival.
13: On a quand même besoin des artistes effectivement un peu phares, c'est ce qui fait venir beaucoup de monde.
12: Samuel Strouk ne s'arrête pas aux têtes d'affiche, il regarde aussi l'avenir du jazz.
13: Il y a des jeunes aujourd'hui qui vont être les grands de demain. Par exemple, on a Lou Rivail, on a le Humlot Big Band, on a China Moses par exemple, qui est une voix soul et donc qui plaît aux jeunes.
12: Au parc du château de Maison Lafitte, le jazz dialogue avec toutes les musiques, un privilège pour le saxophoniste Émile Parisien.
14: On est dans un endroit de paix, quoi, ici.
12: Le jazz, une musique de partage pour Émile Parisien. Pour le prodige guadeloupéen de la batterie Arnaud Dolmen, c'est avant tout une histoire de racines.
15: Je nomme mes ancêtres africains.
12: À Maison Lafitte, le jazz raconte toujours la même histoire, celle de la liberté.

0: l'écoute, la Suédoise Hélène Birat, qui sera en concert ce soir à Maison Lafitte. Enfin, pas très loin de là, on apprend que la Tour Eiffel fermera dès 16h au lieu de minuit 45 ce soir sous l'effet de la canicule à Paris. Hein. Faites vite si vous êtes concerné, il reste moins d'une heure.
1: Gilles Moreau pour le journal. Nous, il nous reste 20 minutes encore ensemble.
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1: 20 minutes donc sur le continent américain et comme chaque mardi, on retrouve notre confrère directeur de l'agence haïtienne Alter Press. Bonjour Godson Pierre.
4: Bonjour Anne Contner.
1: Vous revenez sur la situation à Cité Soleil après plusieurs jours d'affrontements entre des gangs rivaux, situation très instable hein, toujours, vous dites même extrêmement critique.
4: Oui, explosive, malgré le déploiement de la police nationale d'Haïti depuis le 17 juin dans la zone de Bélékou, les gangs continuent d'imposer leurs lois, les tirs sont réguliers, par moments même très intenses, et les groupes armés cherchent encore à élargir leur contrôle. Une semaine après le massacre du 13 juin, rien n'est clair, des civils avaient été pris pour cible après une manifestation au Wharf de Jérémy, mais jusqu'à présent, aucun bilan officiel, pas de chiffres sur les morts, les blessés, les disparus. Et dans ce contexte, l'organisation Combine pour la paix et le développement appelle les autorités à agir vite. Elle demande des mesures concrètes pour stopper les violences et protéger les habitants.
1: Alter Press nous parle aussi, Godson, de ces enfants haïtiens qui avaient été présentés comme introuvables par les autorités chiliennes. Finalement, elles ont pu localiser 52 des 64 enfants concernés.
4: Oui, et il figurait dans un rapport lié au regroupement familial. Et selon la police d'investigation au Chili, ces enfants vivent avec leur famille. Ils sont scolarisés et suivis dans le système de santé chilien. Les autorités parlent de situation encadrée aujourd'hui et d'un lien direct avec les parents ou responsables. L'enquête continue cependant pour les cas restants et pour vérifier certaines procédures administratives.
1: Et puis vous nous parlez, Godson, des réparations liées à l'esclavage sur lesquelles travaillent les Nations Unies. Il en a été question ces derniers jours à Accra, au Ghana. On l'évoquait d'ailleurs tout à l'heure dans Afrique Midi. Mais Haïti, qui est pourtant la première république noire indépendante au monde, rappelle votre média, eh bien Haïti est laissée de côté.
4: Oui, Haïti apparaît en marge de cette conférence d'Accra au Ghana du 17 au 19 juin. Les pays africains et caribéens réclament des excuses complètes des anciennes puissances coloniales, mais aucun document ne mentionne clairement Haïti, alors qu'il s'agit de la première république noire indépendante, comme vous le dites, Anne, république qui a rompu elle-même les chaînes de l'esclavage. La participation haïtienne n'a pas été confirmée et cette absence relance les questions sur la place d'Haïti dans ce processus mondial.
1: Godson Pierre, directeur de l'agence Alter Press, où l'on retrouve donc les articles que l'on vient d'évoquer. Votre site alterpress.org. À la semaine prochaine.
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1: Nous vous en parlions hier. L'Organisation des États américains, l'OEA, est réunie ces jours-ci, Assemblée Générale au Panama, pour la seule organisation à rassembler tous les pays du continent. Deux exceptions, le Venezuela et le Nicaragua qui s'en sont retirés, mais sinon tout le monde en fait partie. Bref, Justine Fontaine, c'est une institution clé, mais en crise aujourd'hui.
5: Oui, son existence pourrait même être remise en question à terme, car les États-Unis de Donald Trump menacent d'arrêter totalement de la financer, alors que la contribution de Washington équivaut aujourd'hui à près de la moitié du budget de l'OEA. C'est ce qu'explique Kevin Partenay, il est professeur à l'Université de Tours et spécialiste du multilatéralisme en Amérique latine.
6: Comme pour l'Organisation mondiale de la santé, comme pour très nombreuses organisations internationales que les États-Unis ont quittées, ça pose un certain nombre de difficultés, d'autant plus que cet exemple des États-Unis pourrait créer une sorte d'émulation. On peut penser à l'Argentine, on peut penser au nouveau président de droite récemment élu au Chili, Caste par exemple, celui qui vient d'être élu de la Espriella en Colombie, des leaders très critiques vis-à-vis des schémas de coopération, vis-à-vis du multilatéralisme, qui sont pas prêts justement à payer ou à mettre du budget pour le fonctionnement de ces organisations-là.
5: Une crainte d'un effet domino donc, il faudra attendre encore un peu avant de voir si les États-Unis confirment la fin de leur financement, mais le représentant désigné par Donald Trump auprès de l'OEA, un milliardaire et ami du président, a déclaré à l'agence Reuters il y a quelques jours qu'il voulait que l'organisation se concentre plus sur les questions économiques et moins sur la démocratie et les droits humains.
1: Les craintes sont d'autant plus fortes, Justine, que l'organisation est aussi fragilisée par un scandale en interne.
5: Oui, l'actuel secrétaire général Alberto Ramdin, ancien ministre des Affaires étrangères du Suriname, est soupçonné d'irrégularité dans des contrats passés depuis son arrivée. Sa chef de cabinet, elle, est mise en examen pour corruption au Suriname. Les États-Unis ont révoqué son visa. Elle a fini par quitter son poste il y a 2 semaines. Et tout ça intervient alors que l'EEA est aussi critiqué sur le fond, précise le chercheur Kevin Partenay.
6: Sur un certain nombre de crises qui touchent le continent, que ce soit voilà du Nicaragua jusqu'au Venezuela en passant par Haïti, on voit une organisation qui a quand même beaucoup de peine à apporter des réponses concrètes à des situations qui touchent aux droits de l'homme, qui touchent à la démocratie, qui touchent à la stabilité politique, alors que ce sont précisément 3 des axes fondamentaux qui justifient et qui légitiment l'existence de cette organisation.
5: Sur Haïti, par exemple, il faut préciser que le secrétaire général de l'OEA a annoncé qu'il allait se rendre sur place prochainement, mais ce sont surtout les États-Unis ou encore le Canada et des pays africains qui ont joué un rôle prépondérant dans la mise en place, par exemple, de la force de répression des gangs qui est en train d'être déployée en Haïti et qui a commencé ce mois-ci ses opérations sur le terrain.
1: Est-ce que ça veut dire que le multilatéralisme est remis en cause sur le continent ?
5: Alors oui, il est remis en cause par Donald Trump, notamment, on le disait, mais il ne faut pas l'enterrer non plus, prévient Kevin Partenay.
6: Le régionalisme se réinvente en permanence. Pour preuve, très récemment, même depuis Washington et l'administration des États-Unis, il y a ce fameux bouclier des Amériques qui a été lancé par le président Trump, qui avait vocation à réunir les leaders de droite. Donc même s'il y a des dynamiques politiques radicales, on peut difficilement penser malgré tout que la coopération régionale dans son sens large va disparaître.
5: L'Assemblée générale de l'OEA se tient jusqu'à demain, mercredi.
1: Justine Fontaine.
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1: C'est l'une des conséquences de la politique du président en Argentine. L'ultralibéral Javier Milei a décidé de baisser les taxes douanières. Et depuis, les importations sont de plus en plus importantes au point de mettre à mal l'industrie textile locale. Théo Conscience, les entreprises argentines ne peuvent pas s'aligner sur la capacité de production ni sur les prix de grands groupes chinois comme Shein ou Temu.
3: Dans cette petite usine textile en banlieue de Buenos Aires, le bourdonnement des métiers à tisser industriels est trompeur. Ces derniers temps, plus de la moitié des machines sont à l'arrêt.
7: On a aussi réduit la vitesse des machines. On est à 50 ou 40% de notre capacité de production réelle.
3: Ariel Awin est le responsable d'atelier. Alors que les machines tournent au ralenti, les rouleaux de tissu s'empilent et l'entrepôt est presque plein.
7: Depuis 2 ans et demi, c'est de plus en plus difficile.
3: Depuis le début du choc d'austérité du président ultralibéral Javier Milei fin 2023, la consommation des ménages n'en finit plus de chuter en Argentine.
8: Si tu vas dans un centre commercial, toutes les boutiques de vêtements et de chaussures sont vides.
3: Damien Vasquez est opérateur de machines. Son salaire n'a pas été revalorisé depuis 2 ans. Pour maîtriser une inflation qui dépasse toujours les 30% annuels, le gouvernement plafonne les négociations salariales collectives. Résultat, le pouvoir d'achat des travailleurs comme Damien se réduit comme peau de chagrin.
8: Avant, mon salaire me suffisait. Il me restait un peu d'argent à la fin du mois. Je pouvais partir en vacances, m'acheter un nouveau téléphone, des vêtements. Aujourd'hui, j'ai à peine de quoi payer l'électricité. J'ai déjà annulé mon abonnement au câble. Je suis passé de la classe moyenne à la classe populaire.
3: Malgré tout, Damien s'estime heureux de toujours avoir un salaire. Dans son entreprise, un tiers des employés ont été licenciés. À l'échelle du secteur textile, plus de 20 000 emplois ont disparu ces 2 dernières années.
8: On est tous inquiets. Les ventes ont énormément chuté.
3: Javier Barba travaille pour un fabricant de pièces détachées pour les machines de l'industrie textile. Il décrit un secteur en souffrance.
9: On voit fermer des entreprises avec qui on travaillait depuis longtemps, avec leurs employés qui se retrouvent à la rue. L'activité a beaucoup baissé à cause des importations.
3: À son arrivée au pouvoir, Javier Milei a démantelé les barrières douanières qui protégeaient l'industrie textile. Les géants chinois de l'ultra-fast fashion comme Shein ou Temu se sont engouffrés dans la brèche et l'an passé, les importations de vêtements ont été multipliées par 2 en Argentine.
10: Marco Meloni,
3: entrepreneur et patron d'une PME textile, dénonce une concurrence déloyale.
11: Quand tu vis dans un pays avec une inflation à 35% et que l'économie s'ouvre à des pays qui ont 3,5% d'inflation, ce n'est pas facile d'être compétitif.
3: Selon le think tank Fundar, en 2024 en Argentine, les vêtements étaient en moyenne 16% plus chers que dans le reste de l'Amérique du Sud. Preuve, selon le gouvernement de Javier Milei, que l'industrie était surprotégée par les barrières douanières.
11: Je pense que ce que veut le gouvernement, c'est qu'on baisse les prix. Mais ce qu'ils ne comprennent pas, c'est qu'au bout d'un moment, on ne peut plus continuer à baisser les prix. 700 entreprises ont fermé.
3: Textile, métallurgie, automobile, électroménager, en réalité, c'est tout le secteur industriel argentin qui est à la peine. En 2 ans et demi, 3000 entreprises ont mis la clé sous la porte et près de 80 000 emplois ont disparu. Marco Meloni dénonce une désindustrialisation massive orchestrée par le gouvernement.
11: Un ministre l'a dit clairement, la meilleure politique industrielle, c'est celle qui n'existe pas.
3: Dans l'Argentine de Javier Milei, l'industrie recule tandis que les secteurs agricoles, miniers et énergétiques, eux, ont le vent en poupe. Une économie à deux vitesses où les activités qui génèrent le plus d'emplois sont sacrifiées sur l'autel de l'autorégulation du marché. Aux consciences, Buenos Aires, RFI.
1: Les conséquences économiques de la politique ultralibérale du président en Argentine. À Cuba, c'est le blocus sur le pétrole imposé par les États-Unis qui pèse sur une économie déjà très fragile. Et face à la pression américaine, les autorités ont adopté... Mais ça ne les empêche pas de réprimer ceux qui dénoncent la crise, les coupures de courant notamment, ou encore le manque de carburant. Comme Manuel Cuesta Morua, il est l'un des principaux opposants à Cuba. Et il a été arrêté, frappé et menacé en fin de semaine dernière.
10: J'ai reçu une convocation et quand je suis arrivé au commissariat de police, je me suis rendu compte que c'était un piège. Car là-bas, je me suis retrouvé face à des agents de la sécurité d'État. Avec des policiers, ils m'ont arrêté très violemment. Ils m'ont emmené de force dans une province voisine, m'ont frappé, m'ont menacé de mort.
12: La phrase fue...
10: Ils ont dit et répété que si les États-Unis envahissaient Cuba, j'allais recevoir une balle dans la tête. Puis ils m'ont laissé là, sans mes papiers, et j'ai dû rentrer à La Havane par mes propres moyens. Moi et l'organisation que je préside, on s'est opposé depuis le départ à une intervention états-unienne. Je pense que cet acte de violence s'explique par le soutien que moi et mon organisation avons apporté aux manifestations citoyennes.
1: L'opposant Manuel Cuesta Morua avec Paula Estagnol de la rédaction en espagnol de RFI.
13: Le journal de l'Outre-mer.
1: Et on vous retrouve, Benoît Ferrand, pour revenir donc sur cette décision de la justice française. La Cour d'appel de Paris a confirmé le non-lieu qui avait été prononcé il y a 3 ans dans l'affaire du chlordécone.
14: Une décision qui ferme la porte à une éventuelle réouverture d'une enquête pénale. Alors, faut-il le dire, depuis hier, les réactions d'indignation, de colère et d'incompréhension se multiplient en Martinique, par exemple. Je vous propose d'écouter celle de Louis Boutrin, avocat de l'Association pour une écologie urbaine, parmi tant d'autres réactions. Louis Boutrin est au micro de Mike Irasque.
15: Le plus incompréhensible dans cette affaire, c'est la contradiction permanente de l'État français. D'un côté, il finit par reconnaître officiellement le scandale sanitaire, il reconnaît la contamination massive de la population, il reconnaît sa part de responsabilité dans cette catastrophe environnementale, et de l'autre, il invoque aujourd'hui une prétendue prescription pour empêcher que les victimes puissent accéder à une véritable réparation. Or, la prescription n'efface pas les faits. Les faits sont là. Le chlordécone a été importé, commercialisé.

0: utilisés malgré les aléas scientifiques. Aujourd'hui, les sols, les rivières, les nappes phréatiques, le littoral, 90% de la population antillaise est contaminée par ce pesticide. Ce qu'on dit, c'est qu'on ne peut pas reconnaître à la fois la faute et refuser d'en assumer les conséquences. Parce que la reconnaissance sans réparation, ce n'est qu'un aveu inachevé.
1: Chlordécone, suite avec une actualité un peu plus positive, ce colloque scientifique qui s'ouvre aujourd'hui, coïncidence, sur le campus de Schœlcher, le campus universitaire de la Martinique, à l'initiative du préfet et de l'Agence régionale de santé. Pendant 3 jours, 300 chercheurs vont exposer le fruit de leur recherche sur la molécule et ses conséquences. Sarah Gendre.
2: Le colloque s'articule autour de 2 ambitions, comprendre les conséquences sanitaires, environnementales, socio-économiques et agir avec des solutions concrètes auprès de la population. Pour financer les travaux de recherche, c'est 14 millions d'euros qui ont été investis et qui seront doublés d'ici 2030. Les travaux portés par le colloque aborderont la santé des hommes, des femmes, des enfants et des travailleurs agricoles, mais aussi des écosystèmes. Une série de solutions sera proposée autour de la décontamination, notamment autour des bovins et des sols. Une recherche qui suscite de nombreuses attentes chez les professionnels de l'agriculture et de l'élevage. Pour mobiliser le public sur la question, un village nommé Chloracteur sera organisé le vendredi et permettra d'instruire mais aussi de réaliser des analyses de sang gratuites. Les scientifiques étendent de plus en plus leur champ de recherche et grâce aux prises de sang, par exemple, ils ont pu observer la présence de chlordécone chez 91% de femmes ayant des troubles de fertilité. Un livre retraçant les nombreuses observations sera publié à la fin du colloque. Il mettra en lumière plus de 20 000 analyses faites pour estimer la contamination des sols et leurs impacts.
1: Bon après-midi, Anne. À demain.
3: À demain, Benoît Ferrand. On va se quitter avec de la musique.

avec une chanteuse qui vient de la seule province officiellement bilingue du Canada, le Nouveau-Brunswick. Lisa Leblanc, elle sera en concert ce soir à Montréal et voici le titre « Pourquoi faire aujourd'hui ?»

0: Et c'est ainsi que se termine RFI Midi pour aujourd'hui. Très bonne journée à tous et à demain donc.
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2: Éric Pédurant. Voyou avec Thury.

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2: Sous le règne du fouet est un recueil de témoignages d'anciens esclaves recueillis dans les années 1930 aux États-Unis. Une histoire orale de l'esclavage, comme le dit le sous-titre de ce livre. La parole brute, sensible et terrible de femmes et d'hommes qui ont vécu avant l'abolition. Bonjour Elsa Quéré.
3: Bonjour.
2: Vous avez traduit ces témoignages et vous aurez l'occasion de nous en raconter les grandes lignes. Mais il faut peut-être d'abord raconter comment ces témoignages sont parvenus jusqu'à nous et comment ils ont été recueillis.
3: Donc effectivement, c'est dans les années 30, au moment de la Grande Dépression aux États-Unis, le gouvernement Roosevelt lance le New Deal. C'était pour redonner du travail aux très nombreux chômeurs qui avaient à l'époque à peu près 25% de chômage. Et donc, parmi tout ce qui est mis en place, donc il y a les constructions de routes, etc., mais il y avait aussi en fait un volet patrimonial et artistique, et notamment un projet qui a été lancé au sein de la Work Progress Administration. Et ce projet s'appelle le Federal Writers Project. Donc comme son nom l'indique, c'est pour le secteur de l'écriture. Et donc, il y a 10 000 personnes, des universitaires, des chercheurs, des écrivains, des journalistes, à qui on va confier des travaux d'écriture, de traduction, de recherche. Et parmi les nombreux projets qui sont mis en œuvre par le Federal Writers Project, il y en a un qui est vraiment emblématique, et c'est la collecte de témoignages d'anciens et d'anciennes esclaves. Ça faisait partie d'une envie d'aller recueillir les propos, les paroles des anciens. Donc il y a eu aussi des métayers, des ouvriers, des domestiques qui ont été interviewés, mais il y a eu 2300 témoignages d'anciens et d'anciennes esclaves qui ont été recueillis, donc c'est vraiment énorme. Il y a eu aussi des photographies qui ont été faites. C'est vraiment une collecte de témoignages uniques, exceptionnels.
2: Pour autant, vous n'avez pas traduit l'ensemble de ces entretiens, vous en avez choisi 27, sachant que l'abolition aux États-Unis c'est 1863, donc si on calcule un petit peu, ces entretiens sont des entretiens avec des personnes très âgées. Elles ont
3: effectivement
2: 80 ans à peu
3: près. Très âgées, je crois que le plus jeune a 85 ans. Voilà. Et le plus âgé, c'est alors à 120 ans. Alors bien sûr, il n'y a pas moyen de vérifier l'âge véritable, et la plupart de ces personnes ne connaissent pas en fait vraiment leur date de naissance. Donc voilà, faut croire ce qu'ils disent quand ils disent leur âge.
2: Donc ce sont des souvenirs d'enfance qu'ils racontent.
3: Mm-hmm.
2: Est-ce que la crédibilité historique se pose avec cette distance liée au temps?
3: Alors bien sûr, ça a été remis en question. On peut s'interroger sur la fiabilité de ces témoignages. Ce sont des personnes âgées, elles racontent des souvenirs d'enfance. Des fois, c'est les souvenirs de leurs propres parents ou de leurs grands-parents qu'elles racontent. Donc il y a cet aspect-là, mais en même temps, toutes les sources peuvent être critiquées. Un des autres aspects de ces témoignages, c'est aussi qu'ils ont été recueillis par des enquêteurs et des enquêtrices qui étaient majoritairement blancs, alors que bien sûr la plupart des informateurs étaient noirs. Donc là, ça pose d'autres soucis. C'est pas la mémoire qui flanche, mais c'est forcément un racisme qui imprégnait l'époque.
2: Alors malgré ces réserves, c'est quand même un témoignage assez exceptionnel et précieux, et ce fonds est conservé au Congrès, dans la bibliothèque du Congrès américain. Est-ce qu'il est connu de tous? Est-ce qu'il est connu de tous les historiens ou des militants qui travaillent sur le sujet, ou est-ce que c'est encore très confidentiel? Comment vous, Elsa Quéré, vous avez eu connaissance de ce fonds?
3: Du côté des États-Unis, il y a les témoignages ont été donc recueillis par la bibliothèque du Congrès. Donc à la fin des années 30, il a fallu attendre quand même 1972 pour qu'il soit publié sous la forme de 17 volumes. Et à partir des années 60-70, aux États-Unis, les historiens s'en sont emparés Et il y a eu jusqu'à nos jours encore des publications grand public, donc pas les 17 volumes, mais une centaine, 200 témoignages qui sont regroupés dans certains volumes et beaucoup étudiés. En France, c'est pas du tout le cas, beaucoup moins le cas en tout cas. Moi, j'ai découvert ces témoignages sur le site de la Bibliothèque du Congrès, puisque dans les années 2000, ils ont tout numérisé et tout mis à disposition. Et donc moi, quand j'étais étudiante, j'ai découvert ces témoignages parce que j'étudiais des slave narratives. Donc les slave narratives, c'est les récits publiés, écrits, qui ont été édités au 19e siècle, écrits par des esclaves, anciens esclaves, et qui ont été publiés aux côtés de maisons d'édition abolitionnistes. Et donc, voilà, une de mes professeurs m'a dit, ouais, mais va voir sur la Bibliothèque du Congrès, je pense qu'il y a des choses qui pourraient t'intéresser. Et voilà, je suis tombée sur ces témoignages, donc des témoignages oraux, retranscrits. Alors, c'est des pages et des pages et des pages de transcriptions tapées à la machine à écrire, avec des bavures, des annotations à la main, une langue très très oralisé, parfois phonétique. Voilà, donc quand je suis tombée là-dessus à 21 ans, bon, je savais pas quoi en faire. Voilà.
2: Mais ça vous a passionné.
3: Mais c'est resté dans ma tête parce que ça a été très très très émouvant en fait, cette découverte. En plus, il y a une collection parallèle où on peut entendre des enregistrements justement des témoignages. Alors le son est c'est pas facile d'entendre, mais ça reste très très émouvant d'entendre ces voix qui ont été enregistrées un petit peu plus tard, 37 et plus tard. Alors, mais voilà.
2: Comme vous le disiez, et Françoise Vergès dans sa préface le signale aussi, en France, la question de l'esclavage a été mise sous silence d'une certaine façon, et il a fallu attendre la loi de 2001 de Taubira, sur la reconnaissance de l'esclavage comme crime contre l'humanité, pour que tout d'un coup, les historiens et aussi l'opinion publique s'emparent de la question, hein.
3: Oui, effectivement, en France, le traitement a été assez différent et effectivement, et en France, en tout cas dans les colonies françaises, il n'y a pas eu cette volonté d'aller recueillir ces témoignages, en fait, alors qu'il restait plein d'esclaves au moment de l'abolition et on n'a pas eu l'idée d'aller leur demander de raconter ce qui leur était arrivé. Et donc, je pense que c'est pour ça que cette source sur l'esclavage aux États-Unis est vraiment exceptionnelle.
2: Sur RFI, la voix des anciens esclaves, mais aussi une grande voix de la musique, celle de Fatoumata Diawara, qui vient de sortir un nouvel album, Massacre.

0: Fatoumata Diawara sur RFI avec ce titre Falla signifiant orphelin en Bambara. À propos de mots, Elsa Kéré, quel mot utiliser, esclave ou esclavisé? Parce que Françoise Vergès, qui signe la couverture de votre livre Sous le règne du fouet, parle de esclavisé plutôt.
1: Oui, tout à fait. Oui, oui, effectivement, Françoise Vergès choisit ce terme pour bien mettre en avant le fait que c'était pas accepté par les personnes qui étaient esclavisées. Donc ça met bien en avant le processus, plus que de juste d'asseoir le statut d'une personne en tant qu'esclave. Alors moi, c'est pas forcément une réflexion que j'avais eue, donc j'ai tendance à utiliser encore le mot esclave, mais en tout cas je reconnais tout à fait la justesse du choix de Françoise Vergès dans la préface.
0: La langue utilisée par ces hommes et ces femmes que vous avez traduits, qui témoignent de leur enfance d'esclave, vous a-t-elle posé des problèmes spécifiques? Parce que vous disiez tout à l'heure, juste avant que l'on entende Fatoumata Diawara, que c'était souvent des transcriptions un peu phonétiques, mais est-ce que les esclaves aux États-Unis, ceux qui témoignent en tout cas, avaient eu accès à l'apprentissage de la lecture et de l'écriture?
1: Alors, pour la très grande majorité d'entre eux, absolument pas. Ça leur était même interdit. Voilà, certains hommes et femmes témoignent du fait qu'ils pouvaient être fouettés s'ils posaient même les yeux sur un livre. Voilà, certains avaient pouvaient porter le livre de leur maître lorsqu'ils les amenaient à l'école, mais ils avaient absolument pas le droit d'ouvrir. Et voilà, on ne leur enseignait ni à lire ni à écrire. Dans des très rares cas, si une maîtresse leur a appris à lire et à écrire, ou en tout cas à lire, mais c'est vraiment des cas très très rares. Et c'est très émouvant parce que certains de ces hommes et de ces femmes témoignent qu'ils ont appris bien plus tard à lire et à écrire avec leurs propres enfants ou petits-enfants. Donc ça, j'ai trouvé que c'était très très émouvant. Et là, pour revenir à la question de la langue de ces transcriptions, effectivement, il y a eu en fait des recommandations sur comment transcrire les propos qui étaient recueillis, mais en fait, ces recommandations, elles ont pas été suivies et il n'y a pas eu d'harmonisation générale. Ce qui fait qu'en fait, on se retrouve, quand on lit les textes, on se retrouve très souvent face à des stéréotypes, en fait, de discours des Noirs entendus par les populations blanches. Donc, moi, je voulais pas du tout tomber dans le piège de traduire avec du français petit nègre, comme on dit, ou un français « y a bon banania » qui aurait été très, très, très insultant. Moi, c'était pas du tout ce racisme qui transparaît dans les transcriptions que je voulais traduire. Au contraire, j'ai cherché à créer une langue vivante parce que c'est des témoignages qui ont été recueillis à l'oral, bien sûr. Donc, voilà, parfois, j'ai pas utilisé une grammaire parfaite. Il y a des répétitions, il y a des élisions, il y a des expressions très familières. Mais je voulais pas du tout tomber dans la caricature et au contraire rendre honneur à ces hommes et à ces femmes qui ont témoigné de ce qu'ils ont vécu, de ce qu'a été leur vie pendant l'esclavage et après l'esclavage aussi.
0: Elsa Kéré, est-ce qu'il y a des mots qui reviennent très souvent dans ces témoignages? Vous parliez du fouet, c'est le titre du livre, Sous le règne du fouet, et c'est vrai que sur la plupart, ils étaient fouettés. C'est vraiment l'instrument de la torture le plus fréquent.
1: Oui, oui, oui, tout à fait. Ils étaient fouettés. Ils étaient aussi, ça se retrouve dans plusieurs témoignages, assaisonnés, comme apparemment c'était le terme qui était utilisé. Donc on mettait du sel et du poivre sur leurs plaies pour que ce soit encore plus cruel. Donc effectivement, dans les témoignages, il y a des répétitions entre voilà les scènes de punition qui reviennent très souvent. Ils parlent aussi souvent des vêtements qu'ils portaient, des cabanes dans lesquelles ils vivaient. Donc en fait, ça nous permet à nous, lecteurs, de comprendre qu'il y avait une grille de questions qui était suivie par les enquêteurs. Ça permet aussi de voir que soit certains enquêteurs n'ont pas suivi cette grille de questions, soit les personnes qui témoignaient ont choisi de pas répondre à ces questions-là parce qu'il y a des récits qui sont beaucoup plus ouverts, qui parlent d'autres choses. Et une des thématiques qui revient aussi souvent, c'est la nourriture. Alors je pense que ça faisait partie des questions qu'on leur posait, mais je pense qu'il faut aussi se rappeler que c'est la Grande Dépression. Les gens crevaient la dalle, si je peux me permettre. Donc je pense qu'il y a aussi une certaine nostalgie de ce qu'ils pouvaient manger à l'époque. Voilà, donc il y a des, effectivement des mots qui reviennent très régulièrement, notamment des histoires de maïs. Voilà, ils mangent du maïs à toutes les sauces. Et ça a été pas facile d'ailleurs à traduire, parce que c'est pas quelque chose qu'on est habitué à manger en français, donc on n'a pas autant de... autant de mots pour traduire ça.
0: Est-ce que la peur est là dans ces témoignages, 70 ans après, hein, parce qu'il faut rappeler que l'abolition date de 1863 et que les témoignages recueillis l'ont été dans les années 30.
1: Oui, la peur est toujours là. Par exemple, dans un témoignage de Elizabeth Sparks, au départ, la transcription montre bien qu'au départ, elle veut pas parler. Elle dit que non, que ça sert à rien de remuer le passé, puis bon. Elle peut pas parler de tous ces blancs qui étaient méchants. Et elle dit même qu'elle a encore peur en fait de son ancien maître. Donc la peur était là et la peur est toujours là pour certains, parce qu'il faut se rappeler que ces esclaves, ces anciens et anciennes esclaves, en fait, ils vivent toujours dans le sud des États-Unis, qui est un sud ségrégationniste dans les années 30. Qu'en fait, ils vivent encore à côté de leur ancien et ancienne maîtresse. Il y a même, je crois que c'est Susan Snow, elle travaille encore, elle a 90 ans, mais elle travaille encore pour la petite fille de son ancienne maîtresse. Donc, ils vivent encore à côté des gens qui les ont persécutés. Donc, il y a une peur qui est là, c'est sûr. Et du coup, la parole dans les témoignages, elle est parfois libérée, mais parfois pas tant que ça.
0: Alors c'est vrai que dans beaucoup d'entretiens, le maître, en tout cas au début, ou la maîtresse, est décrite comme un homme ou une femme gentille, et puis ensuite, ce qui est raconté ensuite, le dément, et on est assez loin finalement de l'imagerie que Hollywood a voulu entretenir sur la question de l'esclavage. C'est Françoise Vergès qui raconte l'histoire de Autant en emporte le vent, le film de 1939 qui raconte la guerre de sécession, et où la nounou noire de Scarlett O'Hara est une super nounou bien traitée, été, adoré, etc., etc. En fait, ça va à l'encontre de ce qu'était la réalité historique. Et en 1940, Hattie McDaniel, qui joue donc la nounou mamie, va recevoir un Oscar avec une émotion perceptible. Elle est, elle, la fille d'esclave, la première afro-américaine à recevoir une récompense à Hollywood.
2: I sincerely hope I shall always be a credit to my race and to the motion picture industry. My heart is too full to tell you just how I feel. And may I say thank you.
0: J'espère sincèrement que je ferai toujours honneur aux Afro-Américains et à l'industrie du cinéma. Mon cœur est trop plein pour vous dire ce que je ressens. Hattie McDaniel en 1940, et pour comprendre ses larmes, il faut préciser qu'elle était ce soir-là installée à une table séparée et qu'elle n'avait pas pu assister à la première du film du fait de la ségrégation raciale, la salle étant interdite aux personnes noires en 1940. Donc on est en totale contradiction entre l'image donnée et la réalité, Elsa Quéré.
1: Oui, complètement. En fait, je pense que ces témoignages, ils permettent de se rendre compte, voilà, de la cruauté de l'esclavage d'une manière beaucoup plus sensible et beaucoup plus, je sais pas, ça confère en fait à l'horreur de l'esclavage une très grande densité. Et aussi, en lisant ces témoignages, on s'aperçoit que l'émancipation après la guerre de sécession, ça a rien changé, en fait. Ça a pas changé grand chose pour beaucoup, beaucoup, beaucoup d'Afro-Américains. Certains ont dû rester chez leur maître et chez leur maîtresse parce qu'en fait, ils avaient pas de famille, nulle part où aller, pas d'argent.
0: Les familles étaient séparées aussi.
1: Les familles étaient séparées. Donc, en fait, il y a certains, au moment de l'émancipation, il y en a certains, ils ont 10 ans, 11 ans, et puis on leur dit, c'est bon, t'es libre, casse-toi. En fait, ils restent parce qu'ils ont pas le choix,
0: Ils savent pas qui est le père, qui est la mère.
1: Ils savent pas qui est le père, qui est la mère. Alors, certains ont eu la chance de les retrouver, mais c'est clairement pas le cas de tous. Et puis, après, de toute manière, la ségrégation arrive très très vite, et on voit qu'ils sont maintenus dans une pauvreté extrême, une précarité extrême.
0: Est-ce que les femmes, les maîtresses d'esclaves, étaient plus cruelles que les hommes, ou aussi cruelles? Parce que c'est vraiment le sentiment qu'on a en lisant ces témoignages. Une lessive mal faite, 50 coups de fouet.
1: Oui, oui, effectivement. Alors plus cruel, je sais pas, mais en tout cas aussi cruel. En tout cas, on est vraiment très très loin. Voilà, de autant on emporte le vent et des femmes du sud toutes gentilles, etc. Non, là, il y a vraiment des témoignages qui parlent, notamment le premier témoignage dans le livre, celui de Mary Armstrong, qui décrit la vieille Polly Cleveland, et elle en parle comme du diable. Elle est horriblement cruelle. Elle a tué la petite sœur de Mary Armstrong quand elle avait juste 9 mois. Enfin voilà, c'est absolument horrible. Et il y a une autre esclavisée qui parle de la maîtresse qui prête des vieilles robes à elle, à ses esclaves quand elles vont à l'église, pour éviter qu'on voie les marques de zébrure que les coups de fouet leur ont laissées. Donc non, les femmes n'étaient pas plus gentilles que les hommes.
0: De la prise de conscience de l'histoire de l'esclavage, alors vous disiez, Elsa Quéret, qu'il y a une tradition quand même du récit d'esclaves au XVIIIe et au XIXe siècle, avec des qui connaissent et des livres qui connaissent un très grand succès. Il y a eu un journal, le Freedom Journal aussi, qui mobilisait et incitait les esclaves à témoigner, et qui était un organe de presse antiraciste qui réunissait des blancs et des noirs. C'était en 1827. Un peu plus tard dans l'histoire, il y a une série américaine dans les années 70 qui a marqué les esprits. C'est la série Racine, d'après le roman d'Alex Haley.
3: Nous allons tuer l'homme blanc et nous reviendrons chez nous. Si seulement nous avions un plan, si nous avions un signal pour passer à l'action en même temps.
4: Mais nous sommes des hommes différents. Nous sommes des tribus différentes. Nous ne pouvons pas nous comprendre.
3: Avec des chaînes, les hommes sont tous frères. Nous ne faisons qu'un village.
4: Qui ne parle pas la même langue.
5: Qui est Mandeka? Qui parle la langue des Mandeka? Je suis Okiyu, le lutteur. Je viens du village de Jaoutchoua. Qui est Mandeka?
6: Je suis Mandeka. Je suis Boyo. Je viens du village de Foulé.
7: Salidou, de Ubuwa, Otegu, du village de Fataoube.
5: Écoutez, Mandeka. Ceux qui parlent d'autres langues, la langue des Wolof, des Séléré, des Fulani. Parlez à l'homme enchaîné à côté de vous. Apprenez-lui à parler votre langue. Apprenez la sienne. Nous ne formerons plus qu'un village. Nous écraserons nos ennemis. Et nous ne formerons plus qu'un seul village.
8: Nous tuerons. Nous vaincrons. Nous vivrons! Nous vivrons!
0: Extrait de la série Racine en VF, avec cette scène qui se passe dans la cale d'un bateau négrier. Elsa Quéret, est-ce qu'on trouve trace de cette révolte dans les textes que vous avez traduits, où les témoins étaient trop jeunes pour penser à cela?
1: Non, effectivement, on trouve trace de résistance dans ces témoignages. Alors, peu de résistance armée pendant l'esclavage. Une résistance armée, par contre, au Ku Klux Klan après l'émancipation. Mais par contre, il y a de la résistance du quotidien, en fait, dans les témoignages. Par exemple, je pense à un passage du témoignage de Henry Johnson. Il explique que dans la plantation où il avait été réduit en esclavage, il y avait des dindes, ils élevaient des dindes, et ils avaient jamais le droit d'en manger une. Jamais, jamais, ils pouvaient pas manger de dindes. Et en fait, lui, un jour, il est tout petit, c'est un petit garçon, et il décide que il a trop envie de manger une dinde, et du coup il va piquer une dinde en fait à ses maîtres. Voilà, il raconte comment il la capture, puis il lui tord le cou, il la tue, puis en fait il va voir sa maîtresse en pleurant, il y a une dinde qui est morte et tout. Et sa maîtresse lui dit, allez, arrête de pleurer et va l'acheter. Puis en fait, bien sûr, il plume la dinde et il la mange. Et voilà, donc c'est de la micro résistance, mais ça montre aussi ces petites possibilités qu'ils arrivaient à trouver. Ils prennent aussi parfois ils se moquent de leur maître, et c'est assez réjouissant à lire ces passages-là. Voilà, il y a des choses très très dures dans ces témoignages, mais il y a aussi plein de petits passages qui montre des élans de vie, des la solidarité, d'amitié, d'amour, de la communauté qui arrivait quand même à se créer au milieu de toute cette aura.
0: Alors c'est vrai, mais il y a quand même cette humiliation quotidienne qui est racontée et qui prend à la gorge quand même. Alors je ne sais pas si c'est une humiliation quotidienne, une cruauté gratuite ou une déshumanisation délibérée. C'est la thèse et la pensée de Françoise Vergès encore, qui signe la préface, qui parle de déshumanisation délibérée de l'esclavage et des esclaves.
1: Ah oui, je pense que, enfin, je suis tout à fait d'accord avec elle sur ce propos. Je pense que les maîtres savaient très bien ce qu'ils faisaient quand ils humiliaient les esclaves, quand ils voulaient les réduire à des objets en fait, clairement pour empêcher toute volonté chez eux. Et heureusement, ils n'ont pas complètement réussi.
0: Alors c'est vrai, jusque dans les comptines qui sont chantées aux enfants, j'en cite une, c'est le témoignage de Lucinda Davis, elle se souvient de cette comptine: couché derrière le rondin, un grand gaillard noir se tient, il a le doigt sur la gâchette et c'est le cochon qu'il guette, la gâchette fait clic, clic, clic, pan, pan, pan fait le fusil, le maître s'en vient par ici, le grand gaillard noir s'enfuit. Voilà ce qu'on raconte aux enfants esclaves.
1: Oui, effectivement. Effectivement, il y a plein de comptines. Il y a aussi une comptine que les enfants chantent et qui raconte la peur des ce qu'on appelait les patrouilleurs. Donc c'était les gens qui étaient chargés de récupérer les esclaves en fuite. Voilà. Et donc il y a des comptines à propos d'eux aussi.
0: De l'importance de ces

0: à la maison. À Amsterdam, aux Pays-Bas, les piscines municipales seront gratuites de mercredi à samedi, une mesure bienvenue, alors que d'autres sont plus contraignantes. Christophe, en Slovénie, par exemple, certains trains doivent ralentir en raison des risques de déformation des rails sous l'effet de la chaleur. Le tourisme est lui aussi affecté. À Bruxelles, par exemple, l'Atomium, monument emblématique de la capitale belge, réduira ses horaires d'ouverture au public. Une chose est sûre, cette vague de chaleur confirme une tendance de fond de tous les continents. L'Europe est celui qui se réchauffe le plus rapidement.
1: Merci à Rémy Leupold. Marc Bloch est entré ce soir au Panthéon avec sa femme Simone Vidal. C'est au son de la pavane de Gabriel Fauré que les deux cercueils ont pénétré dans la demeure des grands hommes au cœur du quartier latin à Paris. Marc Bloch, historien, soldat, résistant assassiné par la Gestapo en 1944 et auteur de L'étrange défaite, livre sur la débâcle française de 1940. Un hommage voulu par Emmanuel Macron à l'homme des Lumières contre le repli identitaire. Pour cette panthéonisation, la famille de Marc Bloch avait posé ses conditions, que l'extrême droite soit exclue de toute participation à la cérémonie pour éviter toute instrumentalisation. Mais à quelques heures de l'entrée au Panthéon de l'historien et du résistant tué par les nazis, le président du RN, Jordan Bardella, a rendu hommage sur X à celui, je cite, qui a su dresser un réquisitoire implacable contre l'aveuglement d'une partie des élites françaises qui ont conduit notre pays à l'abîme en 1940. Romain Ouzoui a demandé à l'un de ses invités, Sophie Queuret, professeure d'histoire contemporaine à l'Université Paris-Cité, comment elle expliquait cette volonté de récupération politique de la part de l'extrême droite.
2: Je crois que la politisation de la figure et du message de Marc Bloch, elle date des années 1990 et d'un certain débat aussi autour de la mémoire de la Seconde Guerre mondiale. Et elle était notamment complètement inconnue de l'extrême droite. Quelqu'un comme... Comme Jean-Marie Le Pen, je crois, l'a cité une fois, mais bon, l'extrême droite détestait la figure de l'intellectuel juif, détestait aussi Léon Blum, détestait tout ce que représentait finalement Marc Bloch. Donc pourquoi cette politisation et cette espèce de tension entre des récupérations politiques, je crois qu'elle est liée aussi à finalement une émergence de la figure de Marc Bloch comme résistant, comme patriote. Ces avertissements aussi contre la guerre qu'il ne faut pas refuser, ces avertissements aussi contre l'ingérence des puissances étrangères qu'on peut lire de différentes façons.
1: Sophie Queuret avec Romain Ouzoui, et dans son discours ce soir, le président français Emmanuel Macron a fustigé l'esprit de défaite, indissociable de l'esprit de Vichy, poison lent de notre vie publique, et qu'il faut combattre inlassablement. Dans l'actualité internationale, après une première session de pourparlers entre les États-Unis et l'Iran, eh bien, les deux pays ont multiplié ce mardi les déclarations contradictoires. Donald Trump assure ainsi que Téhéran accepte des inspections nucléaires du plus haut niveau, alors que Téhéran indique qu'elle refuse, et alors que le président américain affirme que les avoirs iraniens débloqués seront placés sous séquestre et gérés par les États-Unis, eh bien, un haut responsable iranien insiste, l'Iran sera le seul pays habilité à décider de l'utilisation de ces avoirs. Pendant ce temps, le Liban entame à Washington un nouveau cycle de discussions directes avec Israël. Et du Liban, le président Joseph Aoun a dit espérer que ces discussions aboutissent au plein rétablissement de la souveraineté du Liban sur chaque parcelle de son territoire. Parallèlement, le Hezbollah, qui condamne ces discussions, a dénoncé aujourd'hui une violation flagrante du cessez-le-feu après des tirs israéliens qui ont fait plusieurs morts dans le sud Liban. Des responsables de l'administration talibane en Afghanistan étaient reçus ce mardi à Bruxelles par des responsables de l'Union européenne. Et c'était une première, d'autant que l'UE ne reconnaît pas le régime. Il était venu discuter du renvoi d'exilés afghans dans leur pays d'origine. Un porte-parole de la commission parle de réunion technique. Mais les défenseurs des droits humains sont furieux. Human Rights Watch parle ainsi de pays de l'UE qui sapent leur crédibilité en condamnant d'un côté les exactions des talibans, mais en coopérant avec eux sur les retours forcés. En Hongrie, les députés approuvent des mesures de lutte contre la corruption, des mesures qui, on s'en souvient, avaient été promises par le nouveau Premier ministre Péter Magyar lors de sa campagne. Ces réformes doivent aussi permettre au pays d'accéder aux milliards d'euros de fonds européens gelés. Explication Muriel Paradon.
3: La nouvelle loi prévoit d'élargir les pouvoirs juridiques de l'autorité pour l'intégrité, un organisme de lutte contre la corruption qui était resté une coquille vide sous Viktor Orban. Cet organisme contrôlera désormais les déclarations de patrimoine, pourra demander des enquêtes anticorruption à la justice et suspendre des procédures de passation de marché afin de protéger les fonds européens. Ces mesures font partie des réformes annoncées par le nouveau Premier ministre Péter Magyar afin d'obtenir au plus vite l'argent de l'Union européenne. Quelques 16 milliards d'euros avaient été gelés sous son

0: prédécesseur Viktor Orban en raison justement de la corruption et d'atteinte à l'état de droit. L'UE a promis fin mai de débloquer cet argent à condition que des réformes soient mises en place. Une refonte des médias publics, qui étaient devenus des organes de propagande, doit également être votée. Les fonds européens représentent 13% du budget de la Hongrie, selon Peter Madjar, qui espère avec cette manne relancer l'économie en berne du pays.
1: Muriel Paradon, l'Ukraine et la Pologne en froid. Kiev annonce que le président Zelensky ne participera pas à une importante conférence sur la reconstruction de son pays, organisée en Pologne. C'est la première ministre ukrainienne qui dirigera la délégation. La semaine dernière, le président nationaliste polonais avait annoncé qu'il retirait la plus haute distinction du pays à Volodymyr Zelensky suite à sa décision de baptiser une unité militaire du nom d'une organisation tenue pour responsable de la mort pendant la Seconde Guerre mondiale de plus de 100 000 Polonais. Et pour terminer ce journal, on ouvre une page économie, car malgré la baisse du prix du pétrole et la poursuite des pourparlers Iran-États-Unis, eh bien les marchés sont toujours inquiets et les valeurs de la tech sont partout en forte baisse. Explication Jeanne Bartoli.
2: La question agite tous les analystes, au vu notamment des mauvaises performances des entreprises leaders dans le secteur des semi-conducteurs indispensables au développement de l'IA. Comme lors de la séance de lundi, le Nasdaq a de nouveau subi ce mardi des mouvements de vente. Autrement dit, des investisseurs vendent massivement leurs actions. Un effet d'aubaine qui leur permet d'empocher des bénéfices records après des mois de flambée des valeurs de la tech, mais qui dit aussi quelque chose de la confiance des investisseurs. Antoine Andréani est analyste en chef chez XTB France.
3: Une bulle, ça éclate à un moment donné de façon un peu imprévisible parce qu'il y a des gens qui prennent profit, par exemple. Toutes ces actions extraordinaires, elles ont grimpé d'une façon exponentielle. La bulle peut continuer de pousser, mais il faut se dire que la moindre petite épingle peut éclater une bulle.
2: Et des épingles, il y en a. D'abord celle du retour sur investissement des centaines de milliards de dollars engagés dans la révolution de l'IA. La question de la conjoncture économique américaine devrait aussi jouer sur les prochains jours. La réserve fédérale a laissé ses taux directeurs inchangés la semaine dernière, mais elle pourrait les relever d'ici la fin de l'année pour calmer la hausse des prix. Les investisseurs craignent qu'un resserrement monétaire trop important ne conduise à une baisse de la croissance, voire même à une récession.
1: Jeanne Bartoli, RFI, 23h10 à Paris, 21h10. Enfin, en temps universel, pardon, c'est la fin de ce journal.
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0: Bonjour à toutes et à tous. La signature de ces clichés, c'est l'envol. Cette fraction de seconde où l'objectif du photographe saisit le corps suspendu dans les airs en plein mouvement. Le rêve de défier les lois de la gravité. Il en a fait depuis 10 ans au moins une expression artistique. Mathieu Forget est danseur et photographe. Et chacun de ces clichés, il le chorégraphie pour en faire une œuvre unique. S'il est devenu une star des réseaux sociaux, c'est aussi parce qu'il partage avec ses abonnés les coulisses de la fabrication. Il nous montre l'œuvre en train de se faire et le miracle de l'envol se produire sous nos yeux. 2 expositions à Nice et à Paris et un livre superbe, Lévitation, reviennent sur ses 10 ans de création. Et Mathieu Forget est avec nous sur le Pont des Arts. Bonjour Mathieu Forget.
1: Bonjour.
0: Bienvenue, merci d'avoir accepté l'invitation d'RFI. Vous avez 1000 et une façons de photographier la lévitation, l'effet visuel est incroyable. Pour que nos auditeurs comprennent exactement de quoi on parle, je vais vous demander là, d'entrée de jeu, de nous décrire un cliché que vous avez sous les yeux, un de vos clichés. C'est une photo de vous et on a l'impression que vous allez vous écraser sur une dune de sable. Racontez-nous.
1: Alors, qu'est-ce qui se passe sur cette photo ? On voit une dune de sable en diagonale avec un grand ciel bleu derrière. Cette photo a été prise non pas aux dunes du Pilat, mais dans le
0: sud de la France.
1: Non, mais ça pourrait l'être dans le désert de Doha, donc un très grand désert au Qatar. Et en fait, ce qui se passe sur cette photo, c'est que donc je suis complètement retourné. On a l'impression vraiment que mon visage va toucher le sol, mais en fait, j'ai pris appui. Je fais un salto arrière. À cette heure où j'ouvre mon haut du corps et j'essaie de vraiment plier pour créer cette illusion un petit peu de chute ou d'envol selon dans quel sens on met la photo. Et voilà, elle est capturée juste avant que je me retourne pour retomber sur mes pieds. Mais vu que c'est une pente, j'arrive vraiment à voir cette courbure dans le dos et dans la position, avec en plus l'ombre qui tape sur la dune pour montrer que ben voilà, le corps ne touche vraiment pas le sol et il n'est pas photoshopé.
0: Et cette sensation de lévitation et aussi de danger, qui n'est pas présent sur tous les clichés, mais qui l'est pour le coup sur celui-là. On se dit c'est pas possible, il va tomber.
1: Oui, après c'est du sable, donc dans le pire des cas, on roule dans le sable, c'est pas si grave. On a fait pire.
0: C'est à la fois de l'inspiration pour imaginer ce cliché et de la précision pour le réaliser, j'imagine.
1: Oui, tout à fait. C'est toujours ce que j'aime bien dans ce travail un peu artistique, c'est que la lévitation, c'est vraiment la rencontre entre la performance physique et athlétique, mais aussi la performance technologique de l'appareil photo. C'est cette rencontre des deux qui crée ce visuel assez hors du commun.
0: Alors, vous avez travaillé sur vous en premier, mais vous avez aussi beaucoup travaillé avec les sportifs à l'occasion des JO de Paris 2024. On aura l'occasion d'y revenir. Vous les avez photographiés dans les musées. C'est une très très belle série que vous avez faite. Dans cette émission, on va vous entraîner, Mathieu Forget, sur d'autres terrains photographiques pour notre rendez-vous avec les librairies du monde. Bonjour Prudentienne.
2: Bonjour Nathalie.
0: En ligne de Cotonou, la librairie Savoir d'Afrique, vous venez de recevoir un album dédié à Malik Sidibé et c'est votre coup de cœur.
2: Oui, bien sûr, c'est publié par Reporters sans frontières dans le cadre de ces albums sans photo pour la liberté de la presse. C'est pour rendre hommage à l'un des plus grands photographes africains, et Malik Sidibé, témoignage précieux sur le Mali de l'indépendance.
0: Ouais, Sidibé que l'on appelait l'œil du Mali, à tout à l'heure, Prudentienne. Et puis, de la danse avec vous, Solène Gardré, vous êtes allée au Festival de Marseille qui se tient jusqu'au 8 juillet dans plusieurs lieux de la ville.
3: Et oui Nathalie, je vais vous parler particulièrement de 2 artistes, l'un qui déconstruit nos idées reçues sur le corps et l'autre qui déconstruit nos idées sur un pays, l'Afghanistan.
0: Et on va découvrir avec vous le walking.
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5: Dumbo, regarde, la plus magique. J'aurais dû y penser plus tôt. Non, là, tu madame, mais tu voles.
0: Voilà Dumbo, l'éléphanteau volant du dessin animé. Envolez-vous, disait la bande-annonce de ce film. Mathieu Forget, quand est-ce que vous avez eu envie de vous envoler? C'était un rêve d'enfance? C'est venu avec la pratique de la danse?
1: Je pense c'est dur de savoir. Il y a eu le rêve américain quand j'avais 16-17 ans de pouvoir être sur les plus grandes scènes avec les plus grands artistes, les plus grands réalisateurs du monde. Donc il y avait d'abord ce rêve-là. Et je pense qu'il y a un rêve quand j'étais tout petit. J'ai constamment voyagé avec mes parents quand j'étais jeune, tellement que je disais que je vivais dans l'avion. Et donc je pense qu'il y a un rapport avec ce travail aussi, c'est que je dois toujours rechercher cette forme de liberté, d'apaisement en fait, qui revient un peu à la jeunesse où je me sentais bien dans les airs avec ma famille.
0: Ouais, et puis il y a le hip-hop que vous avez avez pratiqué, comme beaucoup de garçons de votre génération, et auquel vous avez vraiment pris goût pour le coup aux États-Unis.
1: Oui, la danse hip-hop est vraiment arrivée à l'âge de 16-17 ans, où je découvre, surtout grâce à travers les clips à la télé, vous savez, Michael Jackson, Usher, tous ces personnages-là. Et c'est ce rêve qui m'a porté jusqu'aux États-Unis, où j'y serais resté pendant plus de 10 ans.
0: Oui, votre rêve, c'était aussi d'être joueur de tennis. Ça, on l'a pas dit. C'est un peu par là que vous êtes venu aussi aux États-Unis.
1: Oui, ben, je viens d'une famille où tout le monde a joué au tennis, du papa aux grands-parents, etc. Donc il y a eu des rêves.
0: Guy Forget, donc pour ceux qui ne l'auraient plus en mémoire, hein, pour nos plus jeunes auditeurs, grand champion de tennis français.
1: Exactement. Donc il y a eu le tennis, mais très vite, j'ai vu qu'il y avait quelque chose d'autre qui m'appelait. C'était plutôt la voie artistique qui m'intéressait plus que le sport, je pense.
0: Ouais, le breakdance que vous avez donc découvert aux États-Unis, il vous montre quoi? Il vous montre justement qu'on peut marier la dimension artistique et la dimension sportive. C'est pour ça que vous vous y mettez, que vous y reconnaissez aussi?
1: Je pense qu'au tout début, je m'y mets parce que le monde hip-hop et du breakdance me fait simplement rêver, parce que on le voit à la télé. Mm-hmm. Et puis ensuite, on l'a vu aux Jeux Olympiques et Paralympiques de Paris 2024. C'est devenu un sport olympique. Donc c'est vraiment pour moi la danse et toutes les danses en général, c'est la rencontre parfaite, c'est le sport et l'art mêlés ensemble.
0: Mmh. Et la photo, alors, à quel moment votre parcours?
1: La photo arrive bien après, elle arrive quand ça fait 5-6 ans que je suis aux États-Unis, que je cherche à trouver ma place en tant qu'artiste, en tant que danseur, et je commence notamment à partager des idées sur les réseaux sociaux, et à l'époque, c'était principalement des photos qui marchaient sur Instagram, et ce type de plateforme, donc je faisais des collaborations avec des photographes qui me prenaient en photo, en mouvement, dans les airs, pour en tant que danseur. Et c'est grâce à eux que j'ai découvert la photo et qu'ensuite je me suis pris, que j'ai commencé à le faire tout seul aussi.
0: Ouais, et avec la photo, vous êtes allé à peu près partout, hein, dans les glaciers de l'Antarctique, dans les musées de Paris, face à des buildings aux États-Unis. En 2024, je l'évoquais, vous êtes arrêté à Paris avant les JO parce que vous aviez carte blanche des musées de la ville pour y photographier des athlètes. C'était le projet Faire voler le sport, et c'est une série extraordinaire où vous mettez en scène aux côtés de grands sportifs. Alors il y a notamment l'escrimeur Enzo Lefort que avez photographié au Petit Palais, au Palais Galliera face à la Tour Eiffel. Vous avez immortalisé un champion de BMX, Mathieu Dandois. C'était important justement pour vous de pouvoir réunir ces deux univers-là?
1: Oui, tout à fait. Le projet en plus, il s'est fait de manière assez organique. Au départ, c'était de mettre en avant les lieux qui allaient accueillir les Jeux Olympiques et Paralympiques. Et puis ensuite, c'est devenu un projet qui avait pour but d'allier le monde de l'art et du sport ensemble. Donc l'art à travers la danse, mais l'art à travers la peinture, à travers l'architecture, à travers les musées, et vraiment parler du patrimoine français et toute cette belle histoire qu'on avait à représenter.
0: Et photographier les corps des athlètes, c'est un exercice auquel vous vous êtes pour le coup essayé à ce moment-là?
1: À chaque fois que je rencontre un nouvel athlète, c'était toujours cette collaboration. Tout d'abord, qu'est-ce qu'ils pouvaient faire? On le voyait à travers leurs gestes, mais ensuite c'est qu'est-ce que je pouvais apporter de plus? Donc essayer d'amener l'athlète presque près du danseur et trouver une certaine gestuelle un peu unique et un peu différente. Et c'est ce travail-là en fait qui a donné une suite à toute cette série et qui m'a permis de travailler plus de 40 athlètes olympiques et paralympiques.
0: Ouais, c'est lesquels vous ont le plus marqué? Parce que je parlais moi des deux clichés qui m'ont le plus marqué, mais ouais, vous?
1: Et ils ont
0: dans le travail.
1: J'ai adoré travailler avec Florent Manoudou parce que c'est pas facile de faire voler quelqu'un dans une piscine. Et on l'a fait en dehors de la piscine. Ensuite, on est tous les deux allés sous l'eau. Et puis Renaud Lavillény, c'était génial aussi. Pauline Desroulaides en paralympisme et aussi Marie Patouillet.
0: Ouais, 2024, ça a été un tournant dans votre carrière, Mathieu Forget, cette opportunité de paraître aussi et de montrer votre travail à l'occasion des Jeux Olympiques.
1: Ça a été une expérience incroyable et c'est vrai que ça m'a beaucoup de visibilité. C'est un projet qu'on a commencé 3 ans avant les Jeux Olympiques avec Paris 2024 et au fur et à mesure, différents athlètes, différents partenaires se sont rajoutés et c'est vrai qu'au moment des Jeux, il y a cette petite explosion médiatique qui a fait que le monde entier a pu voir mon travail sous un autre angle avec des vidéos qui ont fait des centaines de millions de vues, donc c'était génial.
0: Ouais, c'est aussi cette année-là que le grand public vous a découvert en relayeur de la flamme sous les ors du château de Versailles avec Salma Hayek. Et puis alors il y a une vidéo qui pour le coup a conquis les réseaux sociaux début 2025 en Antarctique avec Victoria d'Auberville qu'on avait reçue d'ailleurs ici au moment de son spectacle classique. Vous la filmez dansant seule sur la proue d'un paquebot au milieu de l'océan de glace. Ça dure plusieurs minutes, c'est d'une grâce absolue et ça a fait un carton total.
1: Ah, ça fait un carton, on estime la vidéo je crois à plus de 500 millions de vues. Donc on a des photos, on a des vidéos, je suis aussi monté sur la proue, donc c'était une collaboration complètement inattendue. On a amené la danse dans un lieu juste extraordinaire et la fragilité de la ballerine là-bas voilà, a raconté quelque chose de simplement magnifique.
0: Mais comment vous l'avez imaginé justement ce récit? Comment est-ce qu'il vous est venu et comment est-ce que vous l'avez construit pour qu'il donne ce succès-là à l'arrivée?
1: Le projet au départ n'était pas du tout là-dessus, c'était à l'invitation voilà d'une croisière pour aller découvrir l'Antarctique et nous à travers la danse on a toujours envie de sensibiliser sur l'environnement, sur les cultures, sur les gens qu'on rencontre à chaque fois. Et puis c'est le commandant qui finalement nous a dit j'ai un super spot parce que l'Antarctique c'est très compliqué d'y aller, on peut pas facilement faire des photos sur le continent blanc, il y a plein de mesures à respecter. Et finalement il nous a dit j'ai cet endroit qui est un petit peu risqué mais pas si risqué que ça. Au pire, vous tombez dans de l'eau froide. Si vous êtes partant, vous l'avez dit, ok, on y va.
0: Elle est en tutu quand même. Voilà, je sais pas comment vous étiez vous, mais.
1: Non, moi, j'étais pas en tutu. C'est pour ça qu'il faut vraiment lui donner tous les mérites. Ouais. Moi, j'étais dans une tenue blanche. J'avais quelques photos vidéo. Et ensuite, quand on savait que c'était stable, Victoria est montée. Et c'est là que la magie a vraiment opéré.
0: Ouais. Mais le scénario, donc, vous l'avez écrit quasiment? Ou alors, vous l'avez imaginé en vous trouvant tout d'un coup dans ce lieu?
1: Non, c'est une improvisation. C'est en arrivant là-bas, on a vu ce lieu. On était au perdu milieu des glaces. Et on s'est dit, il faut qu'on crée une image, on verra ce que ça donne, mais en tout cas, nous, elle nous a parlé sur le moment et on a pu raconter notre histoire qui était juste douce et délicate.
0: Ouais, avec un message écologique derrière, forcément, ou
1: oui,
0: c'était
1: bien,
0: pas trop
1: non,
0: votre...
1: bien sûr, à chaque fois qu'on part faire un projet, il y a toujours un message derrière, c'est pas assez écologique, ça peut être artistique, ça peut être, mais je trouve que l'art permet de raconter beaucoup d'histoires ensemble, donc on n'était pas parti spécialement pour un projet écologique, spécialement pour un projet politique, c'était vraiment, on voulait continuer à mettre la danse dans les endroits les plus inattendus et les plus beaux et les plus fragiles aussi. On l'a fait dans les déserts, on l'a fait en haut du Pic du Midi, on l'a fait aux États-Unis, en France. Et là, on s'est dit, pourquoi pas l'Antarctique en vue de cette invitation.
0: Et puis c'est vrai qu'il a été reçu comme ça. Il a été reçu comme un travail qui alerte sur l'état de l'Antarctique,
1: oui,
0: la fonte des glaces, etc., etc.
1: Exactement. Et puis c'était vraiment le but. Nous, on avait quelque chose purement par amour et pour la beauté du monde dans lequel on vit. Et c'est ce qu'on voulait exprimer à travers ces visuels-là. Ça n'allait pas plus loin que ça. Et c'est vrai que ça racontait beaucoup de très beaux messages. On en est très heureux.
0: Ouais. À l'époque, certains ont dit, mais comment est-ce possible? Ils ont forcément utilisé l'intelligence artificielle. Mais non. C'est pour ça, d'ailleurs, Mathieu Forget, que vous postez systématiquement sur vos réseaux le making-of des vidéos pour qu'on voit justement l'avant et l'après, la fabrication.
1: Oui, je partage toujours le making-of parce que c'est vraiment ça qui a fait. Tout d'un coup, les gens se sont intéressés à mon travail avec beaucoup plus d'intérêt. Au départ, il y avait ce côté un peu magique. Est-ce que c'est réel? Est-ce que ce ne l'est pas? Bien avant l'IA. Et dès le moment où j'ai mis ces making-of, j'ai commencé à avoir des millions de vues. Les gens ont commencé à faire aussi pareil. J'ai commencé à pouvoir interagir et prouver que c'est un travail comme un autre et qu'au contraire, inviter les gens à essayer de le faire eux-mêmes. Et puis, j'ai continué à le faire. Et surtout dans cette ère de l'IA aujourd'hui, je pense que c'est encore plus d'importance, c'est encore plus de valeur.
0: Oui, parce qu'il y a toujours ce soupçon de la photo fabriquée et qu'il faut y répondre simplement, calmement, tranquillement. Parlez-nous de cet album, L'Évitation. Comment est-ce que vous l'avez construit? C'est la vitrine de votre travail de plusieurs années. Comment est-ce que vous l'avez construit? Comment est-ce que vous l'avez imaginé?
1: Je l'ai construit. C'est une rétrospective sur mes 10 années de travail. J'avais fait un premier livre pour les Jeux Olympiques et Paralympiques qui avait plutôt bien marché, mais les gens ne savaient pas forcément ce qu'il y avait eu avant les Jeux et ce qu'il y avait après à raconter. Et là, en vue d'une invitation au musée de la photographie à Nice, c'était l'occasion de pouvoir sortir un nouvel ouvrage qui me permet de raconter toute cette histoire ces 10 dernières années et pouvoir aussi faire le point sur où j'en suis dans ma carrière ou où est-ce que j'ai envie d'aller par la suite.
0: Et alors vous en êtes où?
1: Ouais, j'en suis qu'au début, j'espère. Non, mais c'est super de pouvoir voir en tout cas les débuts à New York où je n'étais pas forcément photographe, j'étais plutôt un danseur qui collaborait avec des photographes, puis la partie où j'ai commencé à m'exercer moi-même à l'art de la photographie avec mon trépied tout seul, appuyé sur un retardataire, à courir, à prendre la photo dans les airs, me rater, revenir, faire cet aller-retour de de fois. Et puis ensuite mettre les contenus sur les réseaux sociaux, revenir à Paris, travailler avec les athlètes olympiques et paralympiques, partir en Antarctique jusqu'au Japon. Donc c'est un peu un tour du monde finalement, cet ouvrage-là qui moi me fait toujours vibrer et me donne envie de continuer à aller dans cette voie.
0: Vous avez vraiment commencé comme ça, en loupant le retardateur?
1: Tout à fait. Et j'ai des preuves, si vous allez sur mes réseaux sociaux, vous descendez assez, vous pourrez le voir. Je mettais mon iPhone qui me filmait ma caméra, j'appuie sur le bouton, j'avance, j'attends 10 secondes, si vous pouvez le compter, et puis d'un coup ça fait clac clac clac et là je saute. Et il faut espérer que dans ces clac clac clac je sois dans la position.
0: Quel bon cliché.
1: Aujourd'hui,
0: il y a une équipe autour de vous?
1: Aujourd'hui, il y a une équipe. Il m'arrive parfois de le faire tout seul. Il y a souvent Victoria avec moi et après sinon j'ai mes équipes professionnelles qui m'accompagnent, ça varie de 1 à 5 personnes.

0: Ça aussi, c'est une lévitation d'Aaron Ibel. Mathieu Forget est avec nous sur le Pont des Arts à l'occasion de la parution de ce superbe livre de photos, Lévitation. Je crois que votre série préférée, alors moi j'ai flashé sur le désert, mais vous c'est le lac Salé en Turquie, et c'est une série de clichés sur lesquels effectivement on a l'impression que vous élevez d'une surface liquide.
1: C'est ça.
0: Et il y a un reflet.
1: Ce qui est assez fou avec ça, alors ça c'est le lac Salé en Turquie de Tuzgulu. Ce qui est assez fou, c'est qu'on a l'impression de marcher sur l'eau alors qu'il y a très peu d'eau. Et finalement, en fait, toute cette série était très réelle parce qu'on a passé 4-5 heures dessus, au même endroit, et la lumière a complètement changé. Donc on a des photos dans les bleus qui ensuite passaient vers les verts, qui passent ensuite vers l'orange et vers le rouge. Donc ça a créé en fait un diptyque et une colorimétrie incroyable, avec des poses très différente, et je pourrais presque sortir un livre que sur cet endroit.
0: Que sur le lac Salé de Turquie. Il y a d'autres endroits comme ça sur la planète qui vous ont inspiré des clichés pour lesquels vous avez un coup de cœur, Mathieu Forget?
1: Il y en a eu beaucoup. Je reviens récemment d'un voyage au Japon en février où j'ai découvert des endroits simplement extraordinaires et surtout des personnes extraordinaires. J'ai pu faire des photos avec des sumo, avec une geisha, avec un prêtre zazen. Après, l'Antarctique faisait partie d'un des lieux tellement loin qui m'avait toujours fait rêver. Oh, il y en a beaucoup d'autres, vous savez, donc j'espère que j'aurai la chance de pouvoir tous les visiter.
0: Et celui-ci, d'un bleu profond.
1: Alors c'est un stade de hockey sur gazon, à pas loin de Paris, le stade Yves du Manoir. C'est là où les Jeux olympiques de hockey ont eu lieu.
0: Et la pelouse était bleue.
1: Alors qu'on a l'impression d'être perdu dans un.
0: Mais absolument. Alors il y a juste la ligne blanche quand même qui nous rappelle qu'on est sur un terrain. Vous jouez aussi beaucoup avec les ombres, hein, c'est-à-dire qu'il y a cet effet de lévitation, et puis il y a toujours l'ombre qui apporte quelque chose au cliché.
1: L'ombre permet vraiment de comprendre qu'on quitte le sol. Parce qu'à tout moment, surtout si on ne voit pas le making-of de mon travail, on se dit, bon, c'est photoshopé, c'est rajouté derrière à l'IA, etc. L'ombre questionne toujours. C'est à tout moment, si vous voyez une ombre quelque part, surtout quand elle ne touche pas la personne, vous vous dites, oula, il y a quelque chose. Soit ils sont très forts en retouche, soit c'est réel. Et c'est vrai dès qu'on quitte le sol, notre ombre vole avec nous. Et ça, je trouve ça très beau. Il y a une dualité qui se crée dans l'image qui est assez belle.
0: Mais justement, quand on parle de lévitation, on pense à un univers presque surnaturel. C'est ça qui vous intéresse, c'est de produire cet effet-là, Mathieu Forget, sur ceux qui vous regardent?
1: Je pense que oui. Dans mon travail, ça parle de tellement de choses. Je trouve que l'art est tellement subjectif. Aujourd'hui, moi, je fais ce travail avant tout parce que il me passionne, parce qu'il me permet de mélanger tout ce que j'aime, le sport, la danse, le voyage, l'architecture, la géométrie. Et puis, finalement, il y a des gens qui parfois s'arrêtent, prennent le temps de regarder mon travail. Ça, je pense que c'est déjà très important. Des fois, ça questionne. Parfois, on pense que c'est faux. Parfois, ça surprend. Je pense que c'est ça qui est beau avec tout travail.
0: Ouais, voilà. C'est une façon aussi d'embellir la réalité, de nous donner à voir une réalité parfaite qui fait rêver, tout simplement.
1: Oui, une réalité parfois légère. Et moi, je pense que la lévitation, elle suspend le réel. Et ça fait du bien, surtout dans le temps dans lequel on vit.
0: En tout cas, ce livre, c'est pas juste des pages que l'on tourne. Hein. Il s'accompagne d'une expérience via une application à télécharger. On parlait tout à l'heure du making of que vous postez sur les réseaux sociaux. Là, il y a donc une application que l'on peut télécharger gratuitement sur le téléphone portable et qui permet de donner vie à l'image. C'est-à-dire qu'on voit, qu'est-ce qu'on voit exactement? D'abord, comment on procède et qu'est-ce qu'on voit de plus que la page du livre quand on a cette application?
1: On voit parfois soit le making-of, soit des films cinématographiques, parce que dans mon travail, le travail est toujours pensé, bien sûr, comme une photo, mais il y a souvent une partie vidéo aussi que les gens ne voient pas. Normalement, dans un livre, on n'a pas cette chance-là. Donc, à travers le téléphone, à travers la technologie d'aujourd'hui, vu que je viens en plus du monde digital, ça me permet de pouvoir raconter l'histoire dans sa totalité. Et vous pouvez downloader cette petite application, vous scannez la photo et tout d'un coup la photo prend vie. Alors parfois c'est un petit contenu que vous auriez pu voir sur les réseaux sociaux, mais parfois ce sont des très beaux films qui ont été vraiment pensés, qui durent entre 1 minute et 2 minutes et qui racontent une autre histoire.
0: Oui, ça n'enlève pas de la magie de donner les clés de fabrication,
1: non,
0: les outils de fabrication.
1: Non, au contraire, parce que je pense qu'elle l'alimente d'une autre manière. Et moi j'ai toujours voulu être très accessible de mon travail et pouvoir montrer que tout le monde peut le faire. Mais vous savez, c'est pas pour autant que j'ai toujours que si Roger Federer vous montre comment faire un coup droit, c'est pas que vous allez le faire pareil. Mais au contraire, au moins, vous avez l'exemple.
0: La référence au tennis qui reste importante.
1: Toujours.
0: Quand même. Hein. Le photographe dont on va parler maintenant appartient, Mathieu Forget, à une autre génération que la vôtre. Il est mort en 2016. Il a immortalisé dans ses clichés le Mali de l'indépendance. On l'appelait même le trésor national du Mali et on en parle dans les librairies du monde. Les librairies du monde, c'est la dernière de la saison et on est chez vous, Prudentienne, à la librairie Savoir d'Afrique de Cotonou pour parler d'un beau livre paru en mars, « 100 photos pour la liberté de la presse », c'est édité par Reporters sans frontières.
2: Oui, Nathalie, effectivement, c'est un livre magnifique que je viens de recevoir. Il s'agit de Malick Sidibé, comme tu l'as dit, surnommé l'œil de Bamako. Et à travers ce cliché, il a su capter toute l'énergie d'une époque autour de l'indépendance. Qui est Malick Sidibé? Malick Sidibé, il est né au Mali en 1935 et il a été formé d'abord au dessin avant d'embrasser la carrière de photographe. Et dans les années 1950, où il ouvre son légendaire studio dénommé Studio Malick à Bamako, et dans la capitale du Mali. Et dans sa petite pièce de ce studio, animé par la musique et par les rires, il crée un témoignage vibrant. Il faut dire que ces clichés en noir blanc, le plus souvent, immortalisent les soirées dansantes, les regards complices, les poses fières d'une jeunesse moderne et audacieuse. Et c'était vraiment un poète de l'image. Il a su saisir l'énergie d'une époque, la jeunesse d'un pays, la beauté des gestes simples d'une génération qui découvre la liberté. Bon, chez Sidibé, on dit souvent, l'art devient la joie, la dignité. Ses albums célèbrent un regard libre et l'âme flamboyante de Bamako.
0: Ouais. Prudentienne, qu'est-ce qu'on trouve dans cet album? Que faut-il retenir de ces 100 photos de Malick Sidibé?
2: Oui, il faut d'abord rappeler que ce sont des clichés en noir et blanc. Et ce sont beaucoup des portraits, des soirées improvisées dans les rues animées et dans un studio, petit studio, où il livre un regard sans filtre ni contestance sur la société. C'est des moments de vie de tous les jours, des fêtes, des corps en mouvement et simplement des regards face à l'objectif. Comme une histoire sociale et intime de Bamako et du Mali. Le travail de Sidibé, loin de tout exorcisme, rappelle que l'Afrique ne se résume jamais au récit qu'on projette sur elle. Mais qu'elle sait se raconter aussi de l'intérieur.
0: Ouais, c'est un récit en 100 clichés. Vous, Prudentienne, vous en avez choisi deux. Vous allez nous les décrire et puis on va les montrer également à notre invité Mathieu Forget qui va nous dire ce qu'il en pense. Allez-y.
2: Ok. Oui, il faut reconnaître que ces 100 clichés sont très beaux, tout est beau. Mais moi, j'ai pu retenir deux. Et le premier, ça date de 1962. Et on voit qu'il y a dans cette photo, on voit plusieurs personnes qui dansent. Et au premier plan, un homme avec un buste très incliné vers le bas, vers l'arrière, je vais dire, dans sa belle chemise et son beau pantalon. Mais juste derrière lui, on observe une jeune femme debout, regard vers le bas, avec des cheveux courts et un très beau collier autour du cou. Bon, on se dit si on ne sait pas s'il danse le twist, s'il jazz ou il danse le rock, comme ce qui est sûr, ce qui est sûr, c'est que il faut reconnaître que la nuit bas sont pleins.
0: Oui.
2: C'était une soirée des balles poussières, comme on dit en ce temps-là, au temps de l'indépendance, ce sont des balles poussières. Sans doute des tubes venus des États-Unis, de l'Europe, de Cuba.
0: Oui.
2: Parce que cette musique-là, à l'époque, envahissait Bamako et d'ailleurs même toute l'Afrique de l'Ouest. Pour reconnaître et électrise les pistes de danse. Donc c'est dans cette fièvre là que Malick Sidibé est là, il est plus près et capte les témoignages.
0: Ouais,
2: donc c'est un témoin et un complice de la fête à Bamako autour de l'indépendance.
0: Ouais. Mathieu Forget, il est magnifique ce cliché. Ça aussi c'est une photo saisie au vol. Je sais pas comment elle était fabriquée, mais c'est vraiment une photo où on saisit le mouvement dans un instant précis.
1: Oui, exactement, on saisit le mouvement, on saisit la joie, on saisit la bonne humeur. En plus j'aime bien le format, il est un petit peu atypique, ce format un petit peu en 16:9 comme ça, comme un écran de télé. Je trouve qu'il capte vachement bien l'image et notre regard va directement droit sur ces deux personnages qui sont heureux d'être là
0: et c'est impressionnant parce parce que c'est presque la magie de la photo, c'est que c'est quasiment construit comme un tableau, avec effectivement le regard qui va vers le centre, mais aussi des perspectives, le jeu des ombres sur le côté, les personnages qu'on devine sur la gauche.
1: Oui, c'est une très belle photo, alors qu'elle est sûrement saisie à l'instant T, elle n'est pas réfléchie, c'est ça qui est souvent beau avec la photo.
0: Ouais, c'est une autre technique que celle qu'on utilise aujourd'hui. Prudentielle, la deuxième photo sur laquelle vous vouliez vous arrêter, c'est un portrait de la fin des années 60.
2: Effectivement, un portrait de ça. Ce portrait date de 1969. Je te souffre que c'est mon année de naissance aussi.
0: Ah d'accord. Et on saura tout.
2: Oui, oui. Donc il s'agit, j'ai vu une demoiselle nommée Kadia Toutouré qui est élégamment vêtue d'un ensemble de tenues sans manches, tissu fleuri, avec son foulard joliment noué sur la tête. Et ce qui m'a le plus séduit, ce sont ses lunettes de soleil,
0: ouais,
2: en forme d'amande parfaitement cistée, qui tuent son portrait. C'est ça qui m'a vraiment séduit et j'ai retenu ce portrait. Et comme l'a dit l'autrice de l'ouvrage, Jeanne Poret, je cite, chez Malick Sidibé, on ne vient pas seulement faire une photo, on vient s'inventer. Et Mademoiselle Kadia se prête au jeu avec une assurance tranquille, d'autant qu'elle bénéficie du geste final de la touche. Fin de citation.
0: Mm-hmm.
2: Donc, chez Sidibé, il faut reconnaître que ces photos de Sidibé sont un vaste autoportrait collectif.
0: Mm-hmm.
2: Loin des reportages de journalistes, le portrait d'une jeunesse qui danse, qui s'invente et s'affirme dans l'euphorie des années de 1960, des années de l'indépendance, j'allais dire.
0: Ouais.
2: Une Afrique heureuse qui regarde vers l'avenir.
0: Ouais.
2: Et il faut ajouter que c'est quelqu'un qui a gagné plusieurs fois les biennales de Bamako.
0: Évidemment, et qui est très très souvent exposé des années et des années, oui, après sa mort. Je crois, oui, que ça a été encore le cas il y a quelques mois
2: quelques
0: Paris.
2: Mois,
0: ouais. Oui. Mathieu Forget, qu'est-ce qu'elle vous inspire, cette mademoiselle Kadia Toutouré de Malick Sidibé? Qu'est-ce qu'elle vous évoque?
1: Moi, je la trouve très posée, cette photo. J'aime beaucoup l'ombre, cette ombre un peu comme on le retrouve dans mon travail. Je trouve qu'il amène beaucoup de réalité aussi. On sent qu'elle est posée, qu'elle nous regarde, mais elle est aussi un peu mystérieuse en même temps. Je trouve que le contraste de la tenue avec toutes ces fleurs qu'on se font si simples fait qu'elle ressort vraiment. Et puis j'aime bien le petit design des lunettes aussi, je trouve qu'il y a...
0: Sixties, terriblement.
1: Très sixties. Et elle nous invite un peu à rentrer avec elle dans ce cliché.
0: Ouais, et l'ombre, en fait, elle nous indique que, voilà, qu'elle est allée au studio, qu'il y avait sans doute un projecteur placé de telle façon.
1: Oui, exactement, avec une lumière un peu indirecte qui tape sur elle, on le voit sur son visage. Et puis voilà, on voit l'ombre. Et encore une fois, c'est que je dis que cette ombre, elle nous ramène un peu dans la réalité. Ça veut dire, on enlève l'ombre, on peut se dire, bon ben, où se trouve cette photo, qu'est-ce qui se passe, où est-elle, à quel moment. Là, ça ramène ce côté humain.
0: Exactement, comme dans Lévitation. Malick Sidibé, sans photo pour la liberté de la presse, à retrouver donc chez vous, Prudentienne, à la librairie Savoir d'Afrique, à Cotonou. On se dit à très bientôt, à la rentrée, en septembre, Prudentienne.
2: Oui, avec plaisir, Nathalie, à bientôt.
0: À très bientôt. Qui nous écoutez, si vous passez par le Bénin, n'hésitez pas à rendre visite à Prudentienne et aux équipes de la librairie. Mathieu Forget, cette photo à l'ancienne que pratiquait Malick Sidibé, cette façon de saisir des instants sur la pellicule sans savoir, avant de l'avoir fait développer, ce que l'on a attrapé, qu'est-ce que ça vous inspire à vous? Est-ce que vous, déjà, vous l'avez pratiqué, cette photo enfant, par exemple, puisque vous êtes évidemment de la génération du numérique, mais est-ce que vous avez déjà eu entre les mains un appareil argentique?
1: Oui, j'avais des petits Kodak, mais j'étais pas très photo jeune. Je préférais qu'on me prenne en photo, je pense. J'aimais plutôt faire le show. Et c'est vrai que moi, j'ai une approche très différente au travail parce que j'approche la photo plus comme une peinture. C'est-à-dire, je compose étape par étape. D'abord un lieu, puis le corps, puis la tenue, puis la lumière, puis la retouche. Donc c'est un travail. J'ai beaucoup de respect pour les photographes qui travaillent avec l'instinct. Et surtout à cette époque, ils ne savaient même pas ce qu'ils capturaient. Ils le voyaient après quand ils les développaient.
0: C'est ça. C'est-à-dire que c'était aussi pour eux une forme de saut dans le vide, de dire voilà,
1: exactement,
0: je capture et je verrai quand ce sera développé. Le révélateur, le fixateur, comment apparaît ma vision.
1: Exactement, je trouve qu'il y a la vraie magie dans ce travail-là.
0: Mais alors, où s'est formé votre œil de photographe, Mathieu?
1: Mon œil s'est formé à New York à l'époque, entre les architectures des différents bâtiments new-yorkais, avec les amis que je rencontrais, avec le digital sur ces petits carrés des réseaux sociaux, mais aussi, je pense, quand j'étais jeune, vu que je voyageais constamment, j'ai été inspiré par le monde, par les voyages, par les personnes, j'ai toujours aimé cette toujours une passion pour tout ce qui était très géométrique, très carré. Et c'est un peu ce qui m'a permis de cadrer mon travail et cadrer un petit peu ma vie. Mm-hmm. Je cadre, une fois que j'ai cadre, j'improvise dedans.
0: Ouais. Quand on vous demande ce que vous faites dans la vie, qu'est-ce que vous dites? Parce qu'il y a quand même plusieurs options. Il y a danseur, il y a photographe, il y a chorégraphe, directeur artistique.
1: C'est la grande question de ma vie. Je ne sais toujours pas comment décrire.
0: Vous n'avez toujours pas la réponse.
1: Non, mais j'aime bien dire artiste parce que je pense que l'artiste, c'est vraiment quelqu'un qui s'exprime, qui raconte son histoire avec son médium du moment. Moi, mon médium aujourd'hui, c'est mon corps et ma caméra. Mais autant sur la caméra photographique que vidéo. Peut-être qu'un jour, ce sera à travers la peinture. Peut-être qu'un jour, ce sera à travers la musique. Mais en tout cas, je resterai un artiste dans l'âme.
0: Je me demandais, puisqu'on parlait de photographes d'une autre génération, Mathieu Forget, si vous connaissiez le travail de Denis Drazac.
1: Bien
0: ça
1: sûr.
0: Vous dit quelque chose? Est-ce qu'il vous a inspiré? Parce que c'est très surprenant. Il a fait sensiblement la même chose que vous. Il a pas fait que ça, mais il a fait aussi ça, c'est-à-dire photographier des envols, des lévitations dans toutes sortes de décors.
1: Oui, il a une super.
0: Des supermarchés notamment.
1: Exactement.
0: J'ai
1: c'est
0: de lui.
1: C'est une série qui s'appelle La Chute que j'ai découvert bien après. C'est-à-dire moi quand j'ai dit pour l'histoire, quand j'ai commencé à faire ces photos, je ne les faisais que pour mon Instagram et mes réseaux sociaux. J'étais un peu naïf, je ne savais pas ce qui se passait vraiment dans ce monde. Je venais du monde du sport, du monde du sport et un petit peu de la danse. Et puis quand le public français m'a demandé si j'exposais, si je proposais des tirages, tout d'un coup une nouvelle page s'est ouverte et j'ai dû chercher un peu plus de profondeur et de résonance à mon travail. Et c'est là que je me suis intéressé. Alors il y a des séries comme Denis Drazac, il y a photographe Philippe Halsman à l'époque que je ne connaissais pas.
0: Et la série La Chute, alors dont vous parliez,
1: C'est cette série de Denis exactement où il a photographié pour parler. Lui, il y a un enjeu un peu plus politique. Je me rappelle bien, c'est pour parler un peu des jeunes dans les banlieues, où en fait il est capturé en train de sauter dans des lieux très atypiques. Parfois c'était avant ou après, et pareil, je crois qu'il photographiait à l'argentique, donc il n'était pas vraiment au numérique, donc il a pas vraiment, c'était en une seule prise. Moi aujourd'hui, parfois je fais de la rafale, je sais faire d'une prise, mais il avait une manière complètement différente, et c'était très avant-gardiste aussi pour l'époque en tout cas.
0: Ça signifie qu'il a dû griller un certain nombre de pellicules.
1: Ah oui, je pense. Faudrait lui demander.
0: Avant d'arriver au résultat que.
1: Mais la série est magnifique et elle est brute et elle est belle dans sa géométrie. Et voilà, et je pense qu'elle a donné aussi naissance à d'autres séries pour d'autres artistes.
0: Vous savez si vous avez fait des disciples
1: Je pense, oui. Bah, je le vois à travers les réseaux sociaux. C'est sympa. Je vois toujours des gens qui m'envoient des petites stories, des petits messages. Ah, regarde, j'ai fait ça avec mon fils. Ah, j'ai fait ça avec d'autres gens. Et vous savez, je suis pas le seul moi à avoir fait ce travail. Il y a beaucoup d'autres danseurs. Il y a beaucoup d'autres photographes qui travaillent avec des danseurs aussi. Ce que moi je pense, c'est que je n'ai rien inventé. Par contre, j'ai réussi à le populariser et à raconter une histoire très complète, très 360, qui permet de parler à tout le monde, au monde du sport, au monde de la danse, au monde du cinéma, et de faire des séries de plus en plus vastes et de plus en plus universelles.
0: Le monde de la danse, on va vous y ramener dans quelques instants avec Solène, on vous embarque pour Marseille, ce sera juste après Joule sur RFI. Ça c'est le choix de Pierre Plantier. Je balance aujourd'hui.

0: Voilà, ce festival de Marseille où vous vous êtes rendu, Solène, c'est un festival de danse trentenaire. Vous y avez vu notamment le spectacle XXL dont on entend la musique.
1: Oui, Nathalie, XXL de la compagnie Chabanne, chorégraphié et dansé par Sofiane Chalal. Et le thème de ce spectacle, eh bien, c'est dans le titre XXL, c'est sur les corps gros. Alors ce n'est pas une nouveauté pour Sofiane Chalal qui travaille beaucoup sur son corps et les corps hors normes. Une de ses autres créations s'appelle d'ailleurs Bigger. Lui, il vient du monde du hip-hop, des battles de danse et même du stand-up où il aborde souvent ce thème. Là, c'est son premier spectacle à plusieurs, lui et trois danseuses. Faire danser des corps pas dans la norme, c'est un sujet où on a encore beaucoup à faire. On l'écoute.
2: Moi, quand je monte sur scène, au même titre que les danseuses, on a ce truc de prouver, en fait. Je me dis à chaque fois, c'est bizarre hein, ce que je dis, hein, mais faut que je montre tout de suite que je sais danser. Parce qu'au début, le premier regard, c'est qu'ils voient un corps gros. Et seulement après, ils voient un corps qui bouge. Et seulement après, ils constatent que le corps, il sait danser. En fait, il sait maîtriser. Et ça, ces étapes-là du regard, elles sont présentes. Et je les vois, je les sens. Ce que je voulais, moi, c'est avoir ce premier tableau où, en fait, on n'est pas là pour rigoler. On est dans de la précision du mouvement. On est dans de la puissance. On est dans de la force. On est dans de la maîtrise du corps.

0: la musique de XXL composée par Mathieu Calmelet. Sur scène, c'est un ballet chorégraphique très précis et millimétré, et c'est surtout très énergique avec plusieurs danses hip-hop. Vous avez le popping, le crump, le walking. Alors, j'imagine que vous connaissez Mathieu Forget ces danses un peu. Est-ce que vous les pratiquez vous aussi?
1: Je les ai. Le walking peut-être le moins, le popping je l'ai beaucoup fait, le crump j'ai une période surtout à l'époque. Il y a un film qui s'appelle Rise qui est exceptionnel, que vous devez voir, qui parle de toute l'histoire du crump. J'ai une période où j'ai voulu crumper, et le walking je le connais un peu de loin, mais j'ai travaillé dans des boîtes de nuit à New York où j'avais beaucoup de copains et de copines qui faisaient du walking.
2: Alors pardon hein, mais moi j'ai besoin d'une définition. Bah,
0: justement le walking
2: de trois définitions.
0: Vous travaillez dans les boîtes de nuit, bah c'est plus des mouvements avec les bras, si on peut définir ça,
1: ça.
0: Simplement, et à la base c'est danser sur les musiques funk et disco.
2: Okay.
0: Le popping c'est des mouvements très saccadés électriques, et le crump, peut-être que je vous laisse donner une définition.
1: Le popping ouais, c'est plus comme les robots, vous savez, quand les gens font comme ça ils dansent, et le crump il y a un côté très un peu plus sauvage si vous voulez, très brut, où c'est beaucoup de corps qui vont partir, ça tape, ça frappe, mais c'est une gestuelle,
2: un côté
1: qui
2: lutte quoi.
1: J'ai pas les bons termes, mais c'est, il faut vraiment le voir pour le comprendre, mais c'est beau, c'est bien des quartiers de Los Angeles, c'est ces corps, c'est très impressionnant comme style de danse.
2: En tout cas le casting de ce spectacle, Solène, n'a pas dû être évident compte tenu de toutes ces compétences là.
0: Oui, sur scène il y a trois danseuses très impressionnantes, Missy, Samantha Chaer et Maëla Trollet, mais il a fallu les trouver, nous raconte Sofiane Chalal.
3: Punaise, en fait, il n'y a pas tant de gros que ça, en fait. Il n'y a pas tant de gros danseurs. Du coup, j'étais un peu déçu, mais ça m'a questionné. Je me suis dit, ah, comment c'est possible qu'on n'ait pas des danseurs gros qui sont là, qui sont affirmés? Ça commence peut-être dans les écoles de danse. Qu'est-ce qui se passe pour quelqu'un qui est gros, qui commence de la danse? On leur dit que c'est pas possible. Peut-être que ça bloque dans les écoles ou dans les formations, je sais pas, mais ça m'a questionné. Du coup, ça m'a même plus boosté à me dire, mais hey, faut absolument que ce spectacle existe.
0: Au-delà de ses performances impressionnantes, c'est aussi un spectacle qui adresse le côté plus vulnérable d'avoir ce corps hors norme, avec cette séquence par exemple où les artistes enlèvent leur veste.
3: Maintenant qu'on vous a montré, peut-être qu'on peut se dévoiler un peu plus. Parce qu'en plus on l'habille avec une veste noire, on voit pas les formes. Donc c'est vraiment cette sorte de carapace de se cacher derrière quelque chose. Le spectacle bascule et on rentre dans l'intime. Et puis finir sur quelque chose vraiment de joyeux, d'autodérision. On se dit bon, en fait... On vous raconte tout ça, mais tout va bien. Le plus important, c'est ce qui se passe maintenant. En fait, on est tous ensemble en train de danser.
0: Et c'est une première création à plusieurs très prometteuse pour Sofiane Chalal, que j'ai trouvé assez hypnotisante.
2: Ouais, ça donne envie d'aller la voir. Hypnotisant aussi, Solène, cet autre spectacle que vous avez vu, intitulé « Ce que le ciel ne sait pas ».
0: Oui, dans un registre complètement différent. Cette fois, on ne part pas à explorer des corps, mais un territoire, l'Afghanistan, le pays d'origine de l'artiste Feda Wardak qui a créé le spectacle.

0: les sons et la musique du spectacle composé par Dina Abdelwahed. Ce qui est frappant tout de suite, c'est le décor. On est face à une immense structure, une tour devant nous qui semble recouverte de tissu et qui est installée sur une scène penchée.
1: Oui, parce que Feda Wardak est avant tout architecte, Solène. Il a l'habitude de créer des œuvres monumentales.
0: Oui, il fait beaucoup de ponts, cabanes, immeubles géants en forêt, par exemple. Ici, son œuvre s'anime, elle bouge. On découvre petit à petit que cette tour est en fait un escalier qui s'envole vers le ciel mais s'enfonce aussi dans la terre. Pour Feda Wardak, c'est une métaphore de l'Afghanistan.
2: L'Afghanistan a beaucoup été raconté par le haut, par le ciel, parce que c'est un territoire de montagne très enclavé, très dur d'accès, très difficilement colonisable. Et donc l'Afghanistan a été survolé par les drones militaires. Ils étaient pilotés depuis le désert du Nevada, et depuis le désert du Nevada, on essayait de comprendre un territoire sans le traverser à hauteur d'humain. Et donc on ne comprenait pas la sociologie des sols afghans. C'est pour ça qu'on parle de ce que le ciel ne sait pas. Tout ce qui se passe au sol, les contre-récits, on les a très peu racontés.
0: Pour raconter donc cette histoire, il y a des danseurs et des danseuses qui circulent sur cette étrange structure avec des moments de danse ou juste de circulation dans l'espace. Tout ça a été pensé par Saïdo Leloup, chorégraphe et danseur. Alors comment on fait pour danser sur une plateforme inclinée avec une énorme tour au milieu? On l'écoute.
3: Son œuvre est assez monumentale et elle crée des contraintes de mouvement, des contraintes de gravité, des contraintes de relation. Elle vient incliner les rapports, surélever les rapports. C'est pas un langage chorégraphique avec une danse de l'exploit, mais plus des gestes fins, des gestes petits, des gestes rassurants qui partent de l'émotion, qui partent du rapport au propos.
0: Un spectacle très engagé comme XXL de Sofiane Chalal et puis comme toute la sélection du Festival de Marseille. Je vous recommande vraiment d'aller y faire un tour cette année. Moi, j'ai adoré. C'est encore jusqu'au 8 juillet.
1: Ben, on va tenter ça. XXL aura aussi une grosse tournée l'année prochaine à Paris, à Amiens, en Belgique. Ce que le ciel ne sait pas sera à Paris en décembre prochain. Merci beaucoup, Solène.
0: Merci.
1: Mathieu Forget, un chorégraphe architecte, ça vous parle? Comme celui qui a chorégraphié ce spectacle sur l'Afghanistan.
4: J'ai vraiment envie de le voir. En tout cas, je me dis que ça doit être incroyable de pouvoir mélanger. Je trouve que à chaque fois qu'on mélange les styles, ça ne peut que faire de belles choses. Donc avoir ces inspirations-là et ensuite pouvoir le raconter d'une autre manière, je pense que c'est ce qui fait la beauté de ce monde.
1: L'Afghanistan, vous n'y êtes encore jamais allé?
4: Non, l'Afghanistan non, mais à l'occasion, pourquoi pas. Enfin, je pense qu'il y a de la beauté dans tous les pays, dans tous les continents du monde, et il ne faut pas se limiter juste aux a priori des gens.
1: Oui, à la toute fin de l'évitation, il y a un cliché dont il faut que vous nous parliez. C'est vous? Non, c'est pas vous.
4: Oui,
1: ça.
4: C'est moi.
1: C'est
4: oui.
1: Vous, d'accord. En train de sortir, il y a juste un fond noir, noir soulage, un oui. Rayon bleu de lumière qui vous emmène vers
4: la suite des aventures. Exact. Je ne sais pas trop si cette photo, alors le temps me le dira, mais est-ce que c'est une révérence, un peu c'est la fin, ou est-ce que c'est plutôt une nouvelle porte s'ouvre? Mais en tout cas, voilà, c'est une photo qui a été prise dans mon dernier voyage au Japon sur l'île artistique de Naoshima.
1: En tout cas, il y a de la lumière derrière la porte. Ça laisse présager sans doute d'autres choses. Merci beaucoup d'avoir été avec nous, Mathieu Forget.
4: Merci.
1: L'évitation, ce très beau livre augmenté, et puis également ces deux expositions, une à voir en ce moment au musée de Nice et à Paris, il faut que vous nous redisiez.
4: Sur les grilles de la tour Saint-Jacques à partir du 14 juillet.
1: Voilà, pas loin de la place du Châtelet à partir du 17 juillet. Sur le pont des Arts avec Clémence Delfort à la coordination, Pierre Plantier à la réalisation et avec notre stagiaire Louise Lemoine. Merci de nous être fidèles et à demain 15h10, temps universel.

0: Et demain, figurez-vous qu'on parlera encore photos et vidéos avec un artiste franco-égyptien. Il s'appelle Youssef Nabil. Il a formé son regard dans les salles orientalistes du musée d'Orsay à Paris quand il y est arrivé à l'âge de 20 ans. Et aujourd'hui, il en est l'invité avec une exposition intitulée « De rêver encore », une citation de Shakespeare. Et cette expo fait dialoguer ses œuvres, ses photos avec les toiles du grand musée parisien. À suivre sur Radio France Internationale, dans une minute, le journal. Passez une excellente soirée en notre compagnie. On se retrouve demain.
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1: Il est minuit à Paris, 22h, temps universel, lors d'un nouveau journal sur RFI.
2: Hugo Dewar.
1: Et à la une de cette édition, les Français qui tentent de trouver le sommeil face à une chaleur insoutenable. Les températures resteront très élevées toute la nuit. Après la journée la plus chaude jamais enregistrée, de nombreux Français se réfugient sous des climatiseurs. Les entreprises de climatisation croulent sous les commandes. Reportage dans un instant. Cap ensuite sur le Moyen-Orient, la commission d'enquête mandatée par l'ONU à Gaza dénonce le ciblage délibéré d'enfants palestiniens par Israël. Israël qui négocie en ce moment avec le Liban à Washington, où le Sénat américain demande à Donald Trump de mettre un terme aux opérations en Iran. Et puis un mot de football, la Coupe du Monde qui bat toujours son plein. Le Ghana affronte en ce moment l'Angleterre. Les Français sont donc certainement en train de chercher le sommeil en ce moment, face à un thermomètre qui ne diminue pas, 33 degrés actuellement à Paris, 58 départements en vigilance rouge, canicule ce mercredi, et entre la canicule très précoce du mois de mai et celle-ci, les vendeurs de climatisation ne savent plus où donner de la tête, les Français se jettent tout simplement sur les climatiseurs. Marius Lafont.
3: Là où la Guadeloupe, dans les Antilles françaises, affiche une clim dans un foyer sur deux, en France métropolitaine, ce chiffre ne dépasse pas les 30%, même s'il est en augmentation ces dernières années, note Elowatt, une société spécialisée dans la transition énergétique. Les logements deviennent vite des bouilloires, surtout en ville. Monsieur Maduy est installateur de systèmes de climatisation à Paris. Les pics de chaleur s'accompagnent de pics d'activité pour son entreprise.
4: On a pratiquement 300 fois la demande de l'année dernière à la même période. Là, on est vraiment débordé. On ne sait plus où y aller parce qu'on ne peut pas les assumer, on ne peut pas les absorber. Pour vous dire, nous, les installations, on est à 2 mois d'attente, de délai.
3: Face à la demande, M. Maduy n'a pas le choix, il doit traiter certains clients en priorité.
4: À un point, on ne peut même pas prendre des nouvelles commandes pour tout de suite. J'ai quelques demandes où il y a des handicapés, je les fais en priorité, les autres, je ne peux pas les assumer.
3: Pour les personnes vulnérables, la climatisation peut être une solution, mais ces généralisations n'est pas sans conséquence. Pour refroidir l'intérieur des maisons, elle recrache toute la chaleur à l'extérieur.